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4: Bonjour.
5: Bonjour.
6: Bonjour.
4: Bienvenue dans la matinale des coloniales. Une émission dans le studio du radio éphémère de Radio Campus au 13 rue 13 Quat ce matin. Et en tout cas, bon, on attaque avec un peu de retard, c'est les aléas du direct, on essaye de s'enchaîner entre les émissions. Et donc on est là pendant le temps du festival Ouverture Exceptionnelle, et aujourd'hui on va parler de l'histoire de l'immigration à Grenoble dans les années 70-80, et notamment dans ce quartier 13 Quat. Et pour ça, on a invité des personnes de l'association Contrevent, qui ont beaucoup travaillé sur cette histoire. Eh bien, bienvenue à vous, à l'équipe de Contrevent. Est-ce que vous voulez bien vous présenter ?
7: Oui, bonjour. Moi, c'est Chacha. J'étais salarié à Contrevent avant.
6: Rachid, militant de Contrevent.
8: Et Théo, militant à Contrevent également.
4: Ok. Et du coup, nous, on vous a invité ici pour parler d'une brochure qui a été éditée en 2019, qui était sur la mémoire des luttes des immigrations à Grenoble dans les années 70-80. Alors, est-ce que vous voulez bien présenter l'association Contrevent ?
7: Oui, Contrevent, c'est une association grenobloise d'éducation populaire qui est fondée en 2015. Elle a pour objet de faire vivre une recherche au service de la société civile, c'est-à-dire c'est outiller les mouvements qui luttent pour plus d'égalité et de justice sociale. Donc en gros, nos volets, c'était faire vivre les luttes des immigrations, la mémoire des luttes des immigrations, agir contre les discriminations et... contribuer à décoloniser les imaginaires et les pratiques. En gros, ça prenait la forme d'événements publics, d'interventions à l'université et auprès d'autres collectifs, et de lycées aussi, et aussi beaucoup d'auto-formation collective sur plein de sujets. Alors, je parle au passé parce que maintenant, l'association, elle n'a plus du tout autant d'activités et on est en activité totalement réduite. Et c'était ça l'idée de Contrevent.
5: Et comment est née l'idée de la revue Mémoire des luttes des immigrations ?
7: En fait, en 2015, c'était salariés de Contrevent qui ont rencontré des témoins et des acteurs de cette histoire des luttes des immigrés des années 70, notamment Rachid, ici présent. Et ils ont échangé, et peu à peu, l'idée de faire ressurgir ces histoires de lutte, de les présenter, a émergé petit à petit. Voilà, ils ont construit ça tranquillement. Et au début, la forme, on ne savait pas quelle forme ça allait prendre. Et du coup, il y a une recherche collective qui s'est lancée pour accumuler de la matière, en gros. On ne savait pas encore le final, que ce serait une revue. L'idée, c'était juste d'aborder l'histoire de l'immigration sous un angle politique et de s'intéresser aux luttes qui ont été portées directement par les immigrés et qui n'ont pas été beaucoup relayées par les partis politiques et les syndicats. C'est ce qu'on appelle les luttes autonomes. C'est-à-dire que les revendications spécifiques des immigrés n'ont pas été beaucoup prises en compte. Donc le logement, le racisme, les combats pour les cartes de séjour, etc. Et du coup, on a trouvé ça vraiment intéressant. Et il y a aussi le fait que ça vient apporter une autre histoire de Grenoble, une contre-histoire populaire de Grenoble. Il y a déjà pas mal de gens qui la font vivre, mais sur d'autres sujets. Et là, ça venait apporter une petite pierre. Et aussi sur le fait qu'on parle souvent des ouvriers blancs. Alors déjà, qu'il n'y a pas beaucoup de mémoire sur les ouvriers blancs. Mais alors sur les ouvriers immigrés, carrément pas. On a constaté que cette histoire, elle se transmettait très peu au sein des familles, mais même en général, pour plusieurs raisons, pour ne pas ressasser un passé, par honte, enfin, il y a plein de choses. Hein. Et même donc, à l'école, évidemment pas, et même dans les réseaux militants. Et on peut être là, à Grenoble et tout, sans savoir que ses grands-parents, par exemple, ont contribué à résister aux injustices, au mal logement, etc. Et donc, dans la revue, on écrit... L'histoire de la France, c'est aussi l'histoire de son immigration post-coloniale. Il est temps qu'on la connaisse, qu'on la reconnaisse et qu'elle soit transmise au plus grand nombre.

0: Et alors, est-ce que tu peux nous raconter comment ça s'est passé concrètement pour vous, cette recherche collective?
1: Ah oui, on a commencé à faire des recherches aux archives auprès des gens concernés. On a tenu une douzaine d'assemblées pour porter ce travail sur la durée, pour l'orienter collectivement, pour se poser des questions politiques et des enjeux de cette histoire des luttes immigrées. Et beaucoup d'événements qu'on pourrait dire d'éducation populaire, des projections débats, des ateliers arpentage. Alors ce sont des lectures de collectifs d'ouvrages pour se former collectivement. Je pense par exemple à Abdelmalek Sayad sur l'immigration. Il y a eu des conférences gesticulées, des petites. Des ateliers de récit de vie, ça c'est important, où chacun et chacune pouvait relier son histoire personnelle à la grande histoire collective sur une grande frise en fait. Et puis, on a petit à petit resserré notre recherche sur l'immigration maghrébine, surtout parce que deux des piliers du groupe, des anciens, un était algérien et l'autre tunisien. Puis aussi, comme on a dit, c'est parce que ces mouvements nous paraissent riches, quoi, d'un point de vue politique. Oui, en fait, l'origine, j'y pense, c'est qu'on a fait une balade décoloniale. Donc, c'est une déambulation devant des lieux ou devant des noms de rues qui représentent l'histoire coloniale de la France. Et en fait, en général, on essaye de donner à entendre autre chose que le récit officiel. On renomme parfois les noms des rues avec des noms de gens qui, au contraire, ont résisté à cette histoire coloniale, impérialiste ou raciste. Bon, là, pour celle-là, on n'avait pas renommé les rues, mais ça permet de matérialiser les lieux emblématiques de l'immigration. Et on avait un dépliant, en fait, à distribuer aux participants, participantes. Et après, à la fin, on s'est dit « Ah, mais c'est quand même dommage de faire uniquement ce dépliant comme trace. Il faut l'étoffer, en fait. On a beaucoup d'autres matières. » Et donc, on a étoffé ça. Et ça a donné peu à peu une revue, donc avec des archives, des photos. Je pense à Ahmed Berrari, qu'on salue ici, qui nous a donné beaucoup de photos d'époque. Et du coup, ça a donné cette revue. Et fin 2019, on a organisé une soirée de présentation avec les acteurs de cette revue et les proches. Et c'était dans ce quartier, dans les locaux de Hamal.
0: Ok. Merci. Merci. On s'écoute une petite musique ?

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0: Alors, vous êtes bien sur Radio Campus Grenoble. On est dans la matinale des coloniales aujourd'hui avec l'équipe de Contrevent qu'on a invitée pour parler des luttes de l'immigration dans le quartier Trècloître. Et volontairement, je ne vous ai pas présenté la chanson qui vient de passer parce que j'ai un petit quiz pour vous. Est-ce que vous savez qui a fait cette chanson ? Allez, c'est un groupe grenoblois, petit indice.
1: C'est Gnawa.
0: Ouais, bravo, c'est les Gnawa Diffusion. Donc ça s'appelait
1: Bleu,
0: Bleu Blanc Girofard et elle est sortie en 1993.
2: Et donc on va aborder une deuxième partie qui est justement cette histoire des immigrations dans les années 70-80. Et pour ça, je vais juste refaire un petit reposer le contexte français des années 70. Et donc, à la fin de la Seconde Guerre mondiale, la France a un besoin énorme en main-d'œuvre pour se reconstruire et relancer son économie. Et elle fait appel aux travailleurs des colonies. Et après les indépendances, des accords sont signés pour que des travailleurs immigrés continuent d'alimenter les besoins en main-d'œuvre bon marché de la métropole. Et à partir des années 70, ça se complique. En 72, face à l'augmentation du chômage, le gouvernement décide de ralentir l'arrivée des travailleurs immigrés et de manière générale de précariser la situation des travailleurs étrangers en France. Ce sont les circulaires Marcelin Fontanet. Et la crise pétrolière de 1973 et la crise économique qui suit réduit complètement le besoin en main-d'œuvre étrangère. Donc l'immigration du travail est arrêtée officiellement en 1974 et jusqu'en 2006. À partir de 1974, des lois toujours plus nombreuses et surtout contraignantes vont encadrer le droit au séjour de personnes étrangères en France, mettant en place une politique anti-immigration. Il s'agit de faire partir ces travailleurs immigrés qui ont sué corps et âme sur les chantiers de construction, dans les usines et dans les mines. La France les a bien exploités et maintenant, elle veut s'en débarrasser. En 1977, Lionel Stoléru instaure une « aide au retour » entre guillemets, versée aux immigrés acceptant de rentrer définitivement dans leur pays d'origine. Puis en 1980, la loi Bonnet décuple les possibilités d'expulsion et de refoulement des étrangers. Le gouvernement avait affiché pour objectif l'expulsion de 500 000 étrangers sur 5 ans. Objectif heureusement raté, mais malheureusement, l'objectif des expulsions massives est resté. Et la France a expulsé, par exemple, en 2024, 21 601 personnes. Les années 1970, c'est aussi la création du Front National, en 1972, constitué d'anciens SS, d'anciens collabos et de nostalgiques de l'Algérie française. Ce sont aussi, et ça va avec, les meurtres racistes, quasiment jamais enquêtés du début des années 70, avec à son paroxysme l'année 73. Et entre juin et décembre 73, une cinquantaine d'Algériens sont assassinés, dont 17 dans la région de Marseille. En réaction à ce climat raciste et anti-immigré, les immigrés vont s'organiser. Ils organisent des grèves de la faim au moment des circulaires Marcelin Fontanet, des manifestations, des meetings. Le mouvement des travailleurs arabes, MTA, créé en 1972, est une des organisations les plus connues. Il va être engagé dans la lutte contre le racisme, pour le droit des travailleurs immigrés et aussi dans le soutien au peuple palestinien. C'est le mouvement des travailleurs arabes qui lance l'appel à la grève générale contre le racisme en septembre 73, après la vague des meurtres racistes. La grève débute à Marseille et puis elle va se propager dans d'autres villes. Donc ça, c'est pour le contexte national, on va dire. Et on va s'intéresser maintenant au contexte grenoblois et isérois.
0: Tout à fait. Est-ce que du coup, Théo, tu veux bien nous expliquer, nous raconter un peu d'où venaient les immigrés de Grenoble ? Où est-ce qu'ils travaillaient ?
3: Déjà, je pense aussi que l'histoire de l'immigration à Grenoble, faut aussi la replacer un petit peu dans le temps long. Parce que il y avait avant toute l'immigration maghrébine, il y avait déjà des vagues de migrants italiens. On retrouve aussi beaucoup de portugais, d'espagnols, notamment tout ce qui est la rive gauche de l'Isère, en fait, dans le Grésivaudan. Donc c'est une histoire quand même qui est assez ancienne. Il y a déjà pas mal de ressources sympas aussi sur ça. Je crois qu'on va en reparler, par exemple, la BD de Colin Picot qui racontait déjà comment au 19e, 20e, c'était de vivre comme immigré italien à Grenoble. Donc nous, tu l'as dit, l'histoire qu'on raconte, elle est beaucoup plus récente, elle se place plutôt dans la seconde moitié du XXe siècle. Donc en fait, tout ce qui va suivre l'indépendance des pays du Maghreb entre 56 et 62. Donc on a pas mal de personnes qui vont venir pour habiter la région, et ça c'est très lié en fait à un besoin de main-d'œuvre, c'est très lié au travail. Il y a un gros événement à Grenoble à ce moment-là qui en fait va drainer beaucoup de monde, c'est les Jeux Olympiques d'hiver de 68. Il y a énormément de besoins dans la construction, notamment pour reproduire toutes les infrastructures, mais aussi tout le développement urbain qui va venir autour de ça. Et tous ces chantiers, ils sont très pourvoyeurs d'emplois, notamment d'une main-d'œuvre peu qualifiée, ce qu'on appelle ces manœuvres en fait, dont on a besoin sur les chantiers pour déplacer les choses, faire le petit boulot de la construction, quoi. Et c'est les immigrés en fait qui sont particulièrement la cible de ces emplois-là. Et parfois même, en fait, ils vont être recrutés directement au pays par les entreprises, par l'intermédiaire de la France sous divers dispositifs, ou alors des fois même venir d'autres régions de France directement pour occuper ces postes qui sont difficiles et mal rémunérés. L'industrie, c'est un gros employeur de travailleurs immigrés. À Grenoble à l'époque, donc aujourd'hui c'est des industries qu'on connaît moins, mais il y avait beaucoup le travail de l'acier autour du rail, de la chimie pas mal, le travail du cuir également, qui était très implanté dans la région. Ça aussi c'était des industries qui étaient assez demandeuses en main d'œuvre peu qualifiée, donc il y avait pas mal d'immigrés aussi qui se retrouvaient à travailler dans ces industries là. Quelque chose qu'il faut noter, donc c'est qu'en fait cette population, elle arrive pour le travail, mais elle arrive aussi dans un contexte d'accroissement un peu temporaire de l'activité, notamment les JO. Et en fait on considère souvent qu'il va y avoir son retour à cette population à un moment. Et la conséquence de ça, en fait, c'est qu'il n'y a pas vraiment de politique du logement, en fait, qui va suivre l'arrivée de ces populations-là. Et ça, c'est un gros point, en fait, des conditions de vie de ces populations à cette époque. C'est qu'en fait, elles sont à la marge, en fait, de l'habitat urbain. Et donc, tu me demandais où ils vivaient. Dans la revue, on a identifié trois grandes catégories, en fait, d'habitat qui caractérisaient cette immigration. Déjà, il faut savoir que souvent, les entreprises elles-mêmes pouvaient fournir un toit. Et j'utilise ce mot pour pas en utiliser plus, parce qu'en fait, les entreprises logeaient dans des conditions vraiment difficiles, les ouvriers, parfois dans des choses assez indécentes. On a par exemple, dans la revue, on parle de la société Panneau qui logeait en fait ces ouvriers immigrés directement dans des wagons, en fait, à même les triages de train. On va aussi avoir, à cette époque, beaucoup de marchands de sommeil. On a toute une rente qui va se développer sur cette population qui est fragile, à qui on va louer des logements surpeuplés, insalubres, à des prix très élevés. Beaucoup de propriétaires vont profiter de cette situation. Et la troisième catégorie de logement, qui est un petit peu plus connue aussi, c'est ce qu'on appelle les foyers de travailleurs, et notamment cette société qui s'appelle la Sonacotra, qui est une société nationale, mais qui était implantée aussi à Grenoble, et qui était pensée un petit peu comme une réponse, bon, largement insuffisante, institutionnelle au mal logement de ces populations.
0: Et est-ce que tu peux nous en dire un peu plus sur les luttes qu'ont menées les personnes ?
3: Ouais, complètement. Et là aussi, il faut préciser que ces luttes-là, en fait, elles ont été assez largement invisibles. Alors, il y en a qui sont plus connues, mais localement, en fait, nous, il a fallu qu'on fouille pas mal pour retrouver déjà l'existence de luttes. Et quand on avait vent, en fait, de ces luttes-là, fallait quand même pas mal creuser pour avoir un peu des témoignages, des archives, des ressources, en fait, pour savoir qu'est-ce qui s'était passé concrètement, contre quoi luttaient ces personnes. Et là encore, on peut les distinguer en trois catégories. Là aussi, il y a des choses qui sont très très locales. Et en fait, après, ça va rejoindre aussi ce que t'évoquais plus tôt, une histoire nationale. Évidemment, premier sujet, c'est celui du travail, sur les lieux de travail, pour faire reconnaître les droits des salariés immigrés, améliorer les conditions de travail, améliorer les salaires. Là encore, il y a quelques exemples. Par exemple, il y a la société Alibert, je crois qu'en plus, qui existe encore aujourd'hui, qui, dans ces années-là, était connue pour recourir abusivement à des CDD très courts, de 3 mois, qu'elle relayait tout le temps pour maintenir une pression. Il y avait une division très raciste, genrée du travail dans cette usine. Elle payait très mal ses salariés. Donc, il y avait ce genre de lutte qui se montait contre ce type de conditions, pas mal. Ensuite, il y a la lutte pour l'habitat et le logement, parce que c'était aussi un gros sujet. Et notamment, les foyers Sonacotra ont été pas mal la cible de ces luttes-là. C'est des foyers qui étaient dénoncés pour des loyers qui étaient trop élevés, surtout en regard des conditions de salubrité, d'hygiène qui étaient assez mauvaises, aussi beaucoup de surpopulation. Et en fait, même ces foyers, dans leur gestion, il y avait quelque chose qui rappelait un peu en fait les camps de prisonniers dans les colonies françaises. Il y avait une inspiration directe de la manière de gérer ces populations-là. Et donc les habitants, habitantes dénonçaient ces conditions. Et enfin, la troisième catégorie qu'on pourrait qualifier un peu plus largement de lutte émancipatrice, mais là, tu en as évoqué déjà pas mal, voilà, qui ont réuni des immigrés, bon, parfois de la ville, de la région, mais en fait jusque dans la France entière, pour faire reconnaître leurs droits dans l'entreprise, droit au logement bien sûr, mais en fait leur place dans la société, sur la question du droit de vote. Et c'est ce qui a conduit après sur, bah, par exemple, les grandes marches des années 83-84, hein, qu'on connaît un peu et dont on retrace un peu l'histoire à la fois locale et nationale dans la revue. Et on a, par exemple, on a le témoignage de Zouir dans la revue, qui a fait partie du mouvement des travailleurs arabes dont tu as parlé, qui faisait déjà le lien à l'époque entre la lutte pour la Palestine, contre le racisme en France, pour l'émancipation des travailleurs immigrés.
0: Eh ben, je vous propose qu'on s'écoute une petite musique. C'est encore le groupe Gnawa, mais cette fois-ci avec un chanteur

0: Vous êtes bien sur Radio Campus Grenoble dans la matinale des coloniales avec aujourd'hui l'association Contrevent qui est avec nous. Et donc on parlait juste avant cette pause musicale de la Sonaquatra. Et maintenant ça s'appelle Adoma, j'imagine que vous le savez, mais est-ce que vous savez quel était son premier nom à la Sonaquatra? Non, personne, je vous pose une colle. Eh bien, c'était la Sonaquatral avec un L.
1: Algérien.
0: Voilà, pour Algérien. C'était la Société Nationale des Travailleurs Algériens. Ils ont ensuite supprimé le L pour en faire la Société Nationale des Travailleurs en 2006, moyennant un coût de 900 000 euros. La société est donc renommée Adoma maintenant, pardon. En 2006, c'était renommée Adoma. Et est-ce que vous savez ce que ça signifie? Non plus, ah, question dure un peu. Ouais. Eh bien, ça veut dire, je suis désolée, hein. Je vous pose des colles. Vers la maison, en latin. Voilà, c'est beau, hein. Ouais,
2: super.
3: C'est beau.
2: C'est très évolué, voilà, très voilà.
1: Pour ajouter quelque chose, la Sonaquatra a été créée en 1956. Au départ, c'était pour loger des travailleurs algériens. Et en fait, l'hypothèse qui avait été émise à l'époque, c'était que loger les travailleurs algériens, mais c'était aussi pour les contrôler. Parce qu'on avait peur de l'influence du FLN. Et l'hypothèse a été vérifiée parce qu'après, quand on leur a demandé, quand on a voulu résorber le grand bidonville de Nanterre, la Sonaquatra s'est dépêchée de construire un logement.
0: D'accord.
1: Donc l'hypothèse a été bien vérifiée. Voilà.
0: Ah ouais, puis d'où le fait qu'ils aient mis des anciens militaires présents,
1: voilà,
0: sur place.
1: C'était des anciens, voilà, militaires, ouais, qui commandaient avec un règlement de, disons, les militaires. Ouais. On pouvait pas rentrer à n'importe quelle heure, on pouvait pas recevoir des visites, etc.
2: Et du coup, Rachid, on est en direct là dans le quartier Trécloître. On se demande, toi, est-ce que tu peux nous décrire, tu as travaillé dans ce quartier, c'est ça?
1: Oui.
2: Et est-ce que tu peux nous décrire ce quartier dans les années 70-80?
1: Le quartier Trécloître, en fait, c'est le sociologue qui a avancé ce terme, était central. Enfin, il y avait une centralité dans l'existence de ce quartier. Pourquoi? Parce que les Maghrébins qui venaient à Grenoble, d'ailleurs dans tous les témoignages qu'on a, dans beaucoup de livres, passaient tous par Trécloître. Parce qu'il y avait d'abord beaucoup de cafés tenus par des Algériens. Et dans les années 50, la plupart de ceux qui passaient au centre-ville, donc, qui cherchaient un logement, étaient logés dans deux anciennes casernes désaffectées. C'était la caserne Bizané. Donc, il y a une école qui porte aujourd'hui ce nom-là, et la Poudrière. Et donc, la plupart des Maghrébins qui passaient par Grenoble, donc voilà, donc il passait à Grenoble parce que, donc, comme je disais, il y avait beaucoup de cafés, donc il pouvait s'attendre à recevoir, enfin à être logé.

0: Ensuite, être aidé au départ parce que pour trouver le premier travail. Mais les conditions de logement étaient vraiment déplorables. Bon, on a appelé ça les cafés garnis. Donc, dans chaque café, il y avait au-dessus un appartement qui servait, et donc qui faisait, bien sûr, la fortune des marchands de sommeil. Et une bonne partie, c'était quand même des commerçants algériens qui tenaient café garni, et aussi quelquefois des Italiens qui avaient déménagé du quartier, et des vieilles familles italiennes qui ne louaient pas directement mais avaient une sorte de mandataire, donc ouais, qui louaient aux Algériens qui passaient moyennant la rue Tricloître et même d'autres rues de la place Notre-Dame échappaient au contrôle. Il n'y avait pas d'agence immobilière. Si on voulait avoir un logement, on ne passait pas par une agence immobilière. Et on disait que le quartier, on a appelé le quartier, enfin la rue Tricloître, un peu plus largement la place Notre-Dame, on appelait la Médina. Parce que, comme il y avait beaucoup d'Algériens, mais en fait, réellement, c'était pas la majorité des Algériens qui habitaient la rue Tricloître. C'était des Français, des Italiens. Mais comme il y avait beaucoup de passages, donc ils venaient de Grenoble, ou même quelquefois des départements environnants, la Drôme, la Savoie, et ils venaient aussi parce que il y avait d'autres raisons, parce que il y avait pas de consulat. Comme la plupart c'était des Algériens, il n'y avait pas de consulat en Savoie, il n'y avait pas de consulat dans la Drôme. Et donc ils profitaient parce que le consulat était ouvert samedi pour venir faire leur papier. Et d'autre part, ils venaient aussi à Tricloître parce que ça servait de lieu d'information. Parce que comme une bonne partie des immigrés qui étaient sur Grenoble sont de la région constantinoise, donc il y avait beaucoup de liens familiaux et donc ils pouvaient avoir des nouvelles de la famille, etc. Et c'est dans ce lieu-là qu'il y avait aussi donc l'association dont on parlera plus tard, la DCFA. Et dans ce quartier, donc, il y avait quand même un logement, enfin, ça s'est insalubrisé à tel point que, la municipalité de Grenoble s'est sentie obligée de lancer une opération de rénovation. Je vais vous donner quelques chiffres. Simplement, la moitié des logements n'avaient qu'une pièce. 85% n'avaient ni douche ni baignoire. 74% n'étaient pas raccordés au gaz. 68% n'avaient pas de WC intérieur. 14% n'avaient pas d'eau courante. Et 13% n'avaient pas de chauffage.
1: Ça, c'est les chiffres que vous avez trouvés pendant votre recherche, j'imagine.
0: On a trouvé surtout dans une étude. Il y a eu plusieurs études faites par le GETUR.
1: D'accord.
0: C'était un groupe d'études urbaines. Okay. Voilà, qui avait fait beaucoup de travaux sur l'immigration, sur. Ils ont fait également sur les foyers.
1: Ok. Et alors, tout à l'heure, Chacha nous parlait de la balade des coloniales que vous avez organisée dans le quartier en 2018.
0: Oui.
1: Elle nous a déjà un peu dit le concept. Quels étaient les endroits qui avaient retenu votre attention dans le quartier Tricloître pour cette balade?
0: Oui. On a retenu en fait trois endroits. Le premier, c'est l'ODTI, l'Office d'Offrement des Travailleurs Immigrés, qui est place Edmond Arnault. Il s'appelait comme ça au début, bon, maintenant ça a changé de nom. C'est l'association porte bien son nom, c'est un office. Donc il a été créé par des militants de la fin du premier mandat d'Hubert Dubedou, mais en fait c'était plutôt la mairie Dubedou qui était un peu derrière. Et donc parce qu'il y avait un autre organisme qui s'appelait la Régie foncière, qui s'occupait également de racheter des logements dans les quartiers insalubres, de les rénover, ensuite de les relouer quand il y avait des opérations de rénovation, de reloger les travailleurs immigrés qu'on sortait parce qu'on avait mené une opération de rénovation. La Régie foncière, elle était place Sainte-Claire. Je crois qu'elle a été supprimée ou quelques temps seulement après l'arrivée de Carignan au pouvoir. Donc c'était les principaux relais institutionnels, donc c'était l'ODT, la régie foncière. Ces missions, c'était d'informer, d'aider les personnes à conquérir leurs droits, de proposer des solutions en matière de logement, de prévenir et lutter contre les discriminations. L'association, toujours située dans ce quartier, se nomme aujourd'hui Observatoire sur les discriminations et les territoires interculturels. En fait, c'était aussi, elle a été créée à l'occasion aussi de la construction du foyer. Parce que c'était un foyer, mais avant de devenir une résidence sociale. Donc c'était un foyer qui comprenait à la fois donc, un foyer proprement dit et puis un centre d'hébergement d'une vingtaine de places. Donc, ça s'est créé donc, à ce moment-là. Donc, c'était pour gérer aussi le foyer de TI. Et l'ODTI avait géré également, quand il y a eu des problèmes au foyer Sonacotra de Fontaine, c'était pour régler le problème, mais ça n'a pas duré longtemps. Voilà. Ensuite, donc c'est ça, c'est le premier lieu, donc l'ODTI. Ensuite, la DCFA. Alors, la DCFA, c'est une association en loi 1901, à partir de la loi de 81, mais auparavant, elle était association étrangère. Et en fait, elle a la DCFA, donc Association Dauphinoise de Coopération Franco-Algérienne, a été créée à la suite d'une autre association qui, elle, s'est créée en 55, qui s'appelait l'ADNA, l'aide aux Nord-Africains, je crois que c'est d'accord, quelque chose comme ça. Et la DCFA, donc, à partir de 68, elle organise, comme son ESATR, comme l'ADNA, des cours d'alphabétisation avec l'aide des moniteurs, principalement des étudiants et étudiantes. À un moment donné, il y aura presque 400 travailleurs qui vont suivre des cours et les organiser dans ses propres locaux, donc qui sont rue Auclin, au foyer de l'ODTI et aussi dans d'autres centres sociaux, centres par exemple social Chouari-Beria, même plus loin à Fontaine, Saint-Martin-d'Air, au foyer Texier, je crois, foyer Texier. Elle se trouve donc, l'association dauphinoise, coopération franco-algérienne, se trouve donc dans le quartier Notre-Dame, rue Auclin. Elle occupe une place centrale pour l'immigration maghrébine de Grenoble, de l'Isère, voire des départements voisins, comme je disais, puisque la rue Tricloate, il y avait beaucoup de gens qui venaient dans même d'autres départements. Donc, on recevait, parce que moi, à l'époque, je travaillais à la DCFA, on recevait des gens qui venaient de la Drôme, de la Savoie, etc., et qui venaient aussi pour une aide juridique. Et il y avait également, c'était aussi un lieu d'animation. Donc on organisait beaucoup de choses, des conférences débats, des projections de films, etc. Elle a servi de lieu de réflexion parce que c'est à la DCFA qu'a eu la première enquête sur le logement des Algériens à Grenoble. C'était en 69. Mais elle dénonçait aussi les situations d'exploitation des immigrés, comme par exemple la lutte du foyer Revol. Revol, c'est sur le Courbéria. C'est une rue qui est vers, si certains connaissent, c'est les usines Raymond Bouton. C'est une lutte qui a duré très longtemps, qui a duré presque 3 ans. Ensuite, donc, elle a également soutenu les grèves à Libère, aux tanneries de l'Isère et dans d'autres usines. Elle publiait un journal qui s'appelait Nejma, qui a servi justement de, entre autres, de documentation pour la confection de la revue. Puisqu'une trentaine de numéros à peu près ont été publiés entre 1971 et 1976. Et puis, pour finir, donc, parler du film qu'a réalisé la DCFA, qui s'appelle « Notre santé n'est pas à vendre ». C'est un film qui fait écho d'abord à tous ces mouvements, ces luttes, Foyer Revol, Lévi Gavé, les tanneries de l'Isère, et puis d'autres luttes qui ont lieu, surtout celle de Penaroya, puisque c'était vraiment une lutte symbolique. Penaroya, c'est dans la région lyonnaise. à Villeurbanne. Il a été par des, selon ce documentaire, il était par des explications et données médicales, puisque autour de la santé, et montre en quoi les mauvaises conditions de travail et de logement des travailleurs immigrés impactent leur santé. Il montre aussi comment la lutte quand terminée à Revol, en Pénarayap, peut améliorer la situation. Et maintenant, donc, ce film-là est devenu une archive historique et culturelle de l'Isère, puisque voilà, il est archivé. Hein.
1: Parce qu'il faut préciser quand même que ces luttes, tu me le disais tout à l'heure en aparté, qu'il y en a beaucoup qui ont été victorieuses aussi, il faut le souligner.
0: Oui, par exemple, les tanneries de l'Isère ou Pénarouya, bon, après, ils n'ont pas obtenu tout ce qu'ils voulaient, mais bon. Voilà. Mais à Revol, avec l'aide également d'autres acteurs politiques, on parle dans la revue de Secours Rouge, etc., de la mairie de Grenoble. Voilà, donc, puisque le foyer Revol, par exemple, a été racheté par la mairie de Grenoble, qui l'a rénové et qui l'a donné en gestion à la régie foncière et à l'ODTI.
2: Tu voulais ajouter quelque chose?
3: Oui, parce que c'est vrai que l'idée aussi de la revue, c'était documenter ce qu'était de vivre comme immigré à cette époque-là, mais aussi d'alimenter un peu le fait que, ben, des fois, les luttes, ça gagne. Ouais. Et dans la revue, en fait, je regardais un peu ce qu'on avait retrouvé, mais si je peux les citer un petit peu, le genre de choses alors qu'on obtenait à l'époque, c'est pour dire aussi d'où on partait, mais par exemple, je parlais des wagons d'entreprise panneaux, les ouvriers s'étaient donc mis en grève pour dénoncer ces conditions-là. La direction s'est engagée à leur fournir des wagons avec maximum 6 personnes, 6 lits avec literie complète, un chauffage dans le wagon, une chaise par travailleur, 2 tables, un appareillage pour la cuisine et la toilette et des WC à distance maximum de 150 mètres. Voilà, ceci pour dire d'où on partait et ce qu'on arrive à récupérer
1: en
3: sortie. Mais en tout cas, c'était par la grève que les travailleurs obtenaient ça. Alors il y a plein de luttes pour lesquelles on a aussi, malheureusement, l'histoire s'arrête en fait après. On trouve un article dans la presse qui relate voilà, une mobilisation de la part des travailleurs immigrés et puis en fait on ne sait pas ce qui advient derrière. Mais il y en a une qui est assez connue en fait, parce que l'affaire s'est résolue hyper récemment, qui était ce qu'on appelait les Shibani de la SNCF. C'était 800 travailleurs qui étaient salariés de la SNCF. Alors, j'ai plus le détail de l'histoire, mais il me semble que en fait la SNCF concrètement fraudait leurs prestations, enfin leurs cotisations aux caisses de retraite. Et en fait cette lutte donc qui a pris des années et des années, elle a été victorieuse en 2018. Et juste pour vous citer le chiffre, la SNCF a dû leur verser 170 millions d'euros, c'est-à-dire entre 150 000 et 230 000 euros par personne. C'était pour dire en fait pareil le niveau en fait d'abus dont ces populations faisaient l'objet à l'époque. Mais voilà, pour dire que des fois ça gagnait aussi
0: Et pour juste compléter par rapport au foyer Sonacotra, pour dire que les luttes quelquefois aboutissent, c'était quand même une des plus grandes grèves peut-être de France et d'Europe, puisqu'elle a duré pas loin de 5 ans. Très très dur, parce que la Sonacotra a essayé par tous les moyens de réprimer cette grève, et elle s'est déroulée également de façon autonome, c'est-à-dire en dehors des syndicats, des partis politiques, etc. Elle a reçu de l'aide, bien sûr, de soutien, par exemple, d'un groupe dont on parle dans la revue, qui s'appelle le Justice. C'est un groupe d'avocats qui l'ont soutenu, qui ont défendu les travailleurs qui avaient été expulsés. Elle aboutit quand même, parce que vous rappelez que la Sonacotra pouvait augmenter 2 fois dans l'année, par exemple, le loyer. Et donc ça aboutit quand même à ce que ça soit réglementé, cette augmentation soit réglementée, et d'autre part qu'il n'y ait plus de directeur officier ancien officier militaire. Bon, ce qu'elle n'a pas réussi à obtenir, c'était quand même de passer, parce que les travailleurs qui logeaient dans ces foyers, ils avaient le statut de résident, pas de locataire. Donc c'était quand même un statut moins favorable pour eux, parce que il suffisait qu'ils ne payent pas un loyer pour être expulsés, etc. Voilà.
1: Oui, sur les lieux de la balade. Alors pour dire, du coup, pendant la balade, vous vous arrêtez devant ces lieux, vous en faites l'historique.
0: Voilà.
1: Et il y avait du monde à cette balade?
0: La première balade, je ne me souviens pas.
4: Sur le deuxième, qui concernait donc les mémoires d'immigration.
1: Ouais.
4: Les autres balades étaient sur d'autres sujets. Et à celle-là, bah, c'était la plus petite. Ah. Mais parce qu'en fait, je peux vous dire qu'il y avait la demi-finale France-Argentine. Sous une chaleur accablante. Ouais. Mais non, non, il y avait plusieurs dizaines de personnes. 60, ouais. Il y avait quand même une soixantaine.
1: Et alors, du coup, tu voulais nous dire un autre lieu dans ce quartier.
0: Le troisième lieu, c'est la chapelle Sainte-Marie d'Omba, donc un peu plus loin. Au départ, les locaux étaient destinés à l'ODTI avant que le foyer ne soit terminé, comme locaux provisoires pour tenir leur accueil socio-juridique, etc. Et puis, il a été squatté par le MTA, le Mouvement des Travailleurs Arabes, pour s'organiser, parce que... rappel qu'en 73, donc, il y a eu cet été, donc, avec une flambée d'agressions, une dizaine de meurtres racistes. Quelques rappels, cette vague est partie du fait qu'un Algérien avait tué un chauffeur de tram, et ça a déchaîné donc par la suite une haine contre les Algériens. Donc il y a eu l'Ounes El Hajj, donc c'était à La Ciotat, qui avait été abattu à la sortie d'un café. Il y a eu également dans une entreprise de nettoyage dans la même ville un cocktail Molotov, où travaillaient beaucoup d'Algériens. Et le 31 août, des travailleurs marseillais entrent en grève pour dénoncer ces attentats racistes. Puis le mouvement s'étend. Je rappelle aussi que l'attentat qui a eu lieu contre le consulat d'Algérie à Marseille, la même année, qui a fait 4 morts et une vingtaine de blessés. Et puis d'autres, bien sûr. Il y en a eu des dizaines de... Hein. Et donc, cette année-là, donc le MTA de Grenoble s'est réuni dans ses locaux, donc à Chapelle Sainte-Marie d'en bas, et décide de rejoindre donc l'appel lancé par le mouvement national de grève générale. Mais ici à Grenoble, ça a eu lieu de 3 jours après, donc c'était le 17 septembre, et il y a eu 20 000 tracts qui ont été imprimés chez Vérité Rhône-Alpes, c'était un groupe de la gauche prolétarienne. Okay. Et bon, pour la diffusion, beaucoup de gens se sont proposés pour aider. Et ce mouvement s'est étendu, ça a été un succès, hein, puisque aux usines, aux chantiers du bâtiment, et même les commerçants arabes du Place Notre-Dame avaient baissé leur rideau en signe de solidarité. On a aussi des photos les manifestations qui ont lieu après la circulaire Marcelin Fontanet. Donc la manifestation, on a des photos dans le livret. La circulaire visait à limiter le nombre d'entrées par toute une série de mesures restrictives. Je rappelle simplement qu'il fallait, obligation pour les gens qui voulaient obtenir un titre de séjour, avoir un contrat de travail et un logement décent. Bon, peut-être qu'à l'époque, on pouvait encore avoir, ça commençait à devenir tout difficile, mais un logement décent. Un large mouvement de grève s'en suivit dans plusieurs villes, Saint-Étienne, Valence, Montpellier, grève de la faim à Montpellier, à Grenoble. Et à Grenoble, ça s'est déroulé dans une annexe de l'église de Saint-Bruno. Voilà. Et donc ce mouvement a duré 3 semaines. Et ça a suscité un grand élan de solidarité.
2: Bah merci en tout cas pour, pour justement toute cette description sur ce qui se passait dans ces années-là à Grenoble. Chacha, il me semble que tu voulais nous parler d'une certaine marche de solidarité de 1984.
4: Ah, c'est peut-être par rapport à la revue, que je reviens sur la revue en général. On a essayé de mettre en avant des luttes qui étaient connues. Bon, il y a eu des luttes qui sont connues, vous en avez largement parlé. Et puis, il y a des luttes qui, même au sein des récits qui sont déjà minoritaires, sont encore plus minoritaires. Et donc, voilà, c'est un petit exemple. On connaît beaucoup la lutte de 1983 contre le racisme et pour l'égalité. Et en fait, il y en a eu d'autres après. Mais comme elles étaient tenues par des mouvements qui avaient des revendications plus radicales, elles ont été passées sous silence. Et donc voilà, il y a une sorte de contre-histoire dans la contre-histoire. Et donc il y a la marche émergence de 1984, où des personnes sont parties des 5 coins de la France en mobylette. Et d'autres petites tentatives aussi. Et voilà, c'était juste pour parler de ça. Il arrive qu'il y ait des... On connaisse encore moins certaines luttes dans celles qu'on connaît déjà pas. Et donc c'était un peu notre but aussi d'en faire, de les faire émerger.
2: Ben, je vous propose un petit quiz. C'est sur la répression en fait sur l'immigration. En fait, c'est à votre avis, en quelle année les centres de rétention administratifs ont été légalisés en France? Alors, centre de rétention administratif, c'est les prisons pour les personnes sans papiers, en gros.
3: Il me semble que c'était sous Mitterrand, non?
2: Tout à fait.
1: Ah ouais.
3: Alors,
1: ah,
3: sur les 14 ans, je sais pas si j'aurais la fourchette.
2: Bah, quoi, c'est mais... en fait au tout début, c'est en 81.
4: Camarade,
1: l'arrivée de la gauche.
2: c'est au début du mandat de Mitterrand. Que les CRA ont été légalisés et que en fait l'immigration irrégulière a été pénalisée. Et pour être tout à fait précis, avant 1981, il existait des entrepôts à Arinc, dans le port de Marseille, gérés par la police en toute clandestinité, enfin en toute illégalité, en tout cas où ils ont effectivement enfermé des personnes sans papiers. Et ils faisaient déjà de la rétention administrative, mais c'est la gauche arrivée au pouvoir qui, plutôt que d'interdire ces pratiques, a préféré les légaliser.
0: Moi, je veux juste ajouter quelque chose, justement, par rapport à ce que vous dites. C'est que les grèves dans l'industrie automobile, dans la région parisienne, c'était justement aussi du temps de la gauche. Et c'est Hadjad, donc un sociologue qui a étudié, entre autres, qui a fait des articles sur le MTA, et qui a parlé de la marche. Il a fait un livre spécialement sur la marche. Et il a fait un livre sur l'islamophobie. Et lui, contrairement à ce qu'on pense, l'islamophobie ne serait pas née en France en 89. C'est enfin le discours qu'on nous tient, donc 89, c'est-à-dire quand il y a eu l'affaire du voile et la fatwa lancée contre le roman de Salman Rushdie. Donc pour lui, ça ne démarre pas en 89, ça démarre en 83, du temps de la gauche, où on a tenu un discours que l'extrême droite ou la droite ne peuvent pas renier sur ces syndicats islamistes qui allaient se créer en France, etc., pour mener la grève, alors que la grève était menée sur des trucs, des revendications salariales, rien d'autre, quoi. Enfin.
2: Eh ben, merci pour cette précision. On va s'écouter une chanson qui s'appelle 17 octobre 61 de Yéli Yéli.

0: 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Et avant de terminer cette émission, comme on a notre habitude avec l'agenda, comme on est le 10 octobre, on avait envie de prendre un petit temps pour parler du 17 octobre 61, donc comme pour reprendre la chanson. Donc, que s'est-il passé le 17 octobre 61 ? Ce jour-là, à Paris, à l'appel du FLN qui mène la lutte pour l'indépendance de l'Algérie, des travailleurs algériens et leurs familles ont manifesté pacifiquement pour le droit à l'indépendance de l'Algérie, pour leur droit à l'égalité et à la dignité, et contre le couvre-feu raciste qui leur était imposé. On leur interdisait de circuler au fait de 20h30 à 5h du matin dans et aux abords de la capitale. Donc comme disait Rachid tout à l'heure, déjà ils ont un traitement particulier. Donc cette mobilisation, elle a été exceptionnelle. Des dizaines de milliers d'Algériens et d'Algériennes de France se sont déplacés. C'est une insurrection symbolique au cœur même de Paris, qui est alors la capitale coloniale. Une volonté de visibilité algérienne, adultes et enfants, tout ensemble dans les espaces urbains, bannis pour eux, et au moment qui leur était interdit. Et alors même que le défilé il était pacifique, d'ailleurs c'était expressément précisé dans l'appel, ils avaient demandé aux gens de venir sans armes et que la manifestation soit pacifique, la répression s'est abattue sur les manifestantes, avec manifestants et manifestantes, avec une grande violence, donc des milliers d'arrestations, des centaines de morts ou disparus, et tout ça a été préparé, puisque des personnes, des lieux, des équipements avaient été réquisitionnés pour préparer cette gigantesque rafle. En quelques heures, plus de 12 000 personnes ont été conduites dans des cars de police ou des bus de la RATP réquisitionnés à l'ancien hôpital Beaujon à Vincennes, dans la cour de la préfecture de police, au stade Coubertin et surtout au parc des expositions. L'organisation des principaux barrages aux portes de Paris avait été confiée à la force de police auxiliaire, la FPA, qui n'était pas formée au maintien de l'ordre et surtout qui avait un lourd contentieux avec le FLN. Donc les exactions répétées de cette police auxiliaire, elles étaient connues de la hiérarchie. Leur déléguer cette tâche de faire barrage aux manifestants et les armer de pistolets mitrailleurs pour y parvenir, ça revenait un peu à admettre que l'usage des armes était envisagé pour disperser les foules. Des coups de feu mortels ont été tirés par les membres du FPA, mais aussi par des gardiens de la paix, sur une foule qui était dépourvue de toute arme. Le dispositif qui a été mis en place le 17 octobre visait à intensifier une guerre qu'on appelle qui est dite un peu anti-subversive, dont selon Maurice Papon, qui était alors préfet de police, les gardiens de la préfecture de police étaient les principaux soldats en métropole. Au nom de la raison d'État, le silence il a été organisé sur cette tragédie par le pouvoir de l'époque et aussi par ses successeurs. Le 17 octobre même, on a interdit aux journalistes d'être présents. Et ben, si aujourd'hui cette tragédie elle est bien documentée, ben c'est bien grâce à des mobilisations qui ont été nombreuses et tenaces pendant des années. Mais par contre, l'État français doit encore reconnaître sa responsabilité dans ce massacre colonial qui a été commis en plein cœur de Paris. Il faut aussi obtenir l'ouverture des archives de la guerre d'Algérie et de la colonisation sans restriction ni exclusive. Ben, chaque année à Grenoble, le 17 octobre, il y a un rendez-vous qui est donné. Donc ce sera à 18h au quartier 13 Cloître. C'est un événement qui s'appelle Une fleur dans l'Isère et qui est à la mémoire des manifestants algériens massacrés le 17 octobre 61 à Paris.
1: J'en profite pour parler d'aujourd'hui. Aujourd'hui, on est le 10 octobre et c'est la suite du mouvement du 10 septembre, bloquons tout. Et donc, il y a une occupation normalement en cours en ce moment de la place Victor Hugo. À 16h, c'est la manifestation. Puis à 18h30, il y a de nouveau un rassemblement à Victor Hugo pour la Palestine contre le génocide qui se passe en Palestine.
0: Et un dernier moment d'agenda. Donc, le 4 novembre... avec l'association Survie, nous invitons une autrice de BD camerounaise qui s'appelle Anine Kamgang pour sa dernière BD qui s'appelle Les enfants du pays. Et j'en profite pour dire qu'on aura sur nos tables de presse la revue dont on a parlé pendant toute cette émission qui s'appelle Enquête d'égalité et qui a été écrite par l'association Contrevent. Et je crois que tu voulais rajouter aussi quelque chose, Théo.
2: En fait, cette revue, elle a assez peu circulé, et nous, on aimerait bien que ce soit un peu le cas. Du coup, si parmi les gens qui nous écoutent, il y en a intéressés, soit comme Survie pour tenir une table et avoir la revue à disposition, soit même simplement pour aller de la voir, en fait, vous pouvez nous écrire à une adresse mail, c'est bonjour.contrevent, @gmail.com. Et avec plaisir, on vous donnera des exemplaires.
1: En tout cas, on vous remercie beaucoup, Chacha, Théo et Rachid, d'être venus nous parler de cette revue et des luttes qui ont été menées.
0: Merci beaucoup.
1: Salut.
0: À la prochaine.
1: Salut.
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5: 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L'émission dans laquelle on prend le temps de parler café. Bonjour à toutes et à tous. Aujourd'hui, on se retrouve pour l'épisode 2 de la série L'Allongée. Je vous remercie tout d'abord de nous écouter. J'espère que cette série va vous plaire. Et n'hésitez pas à nous faire des retours. Avant de commencer cette série, une chose est importante. Le café que nous buvons chaque jour n'est pas un produit agricole. C'est une somme de décisions humaines prises très tôt et souvent loin de nous. Bien avant la torréfaction, bien avant la tasse. Dans cette série, je vais raconter le café autrement. Pas avec des fiches techniques, pas avec des scores, mais à travers deux histoires inspirées de la réalité bien concrète en Colombie. Deux familles, deux territoires, deux intentions. Même plante, même pays, mais des cafés qui n'auront jamais le même goût. Dans cet épisode, il ne sera pas encore question de récolte. On va parler de terre, de rythme de vie, de contraintes, parce que le goût commence ici.

Il est 5h du matin. Dans les montagnes colombiennes, le jour ne commence pas avec le soleil. Il commence avant. Quand la nuit est encore là, quand l'air est encore frais, humide, et que les sons arrivent avant la lumière. Un coq chante, seul, puis un autre lui répond. Au loin, un chien aboie, sans conviction. Le bruit métallique d'une casserole résonne dans une cuisine ouverte. L'eau chauffe, le café aussi. Je suis en Colombie, pas dans une carte postale, mais dans un quotidien. Ici, le café n'est pas une boisson, c'est un rythme de vie. Chez Miguel et Sarita, la maison est déjà en mouvement. Ici, la journée de Sarita commence avant celle de tout le monde. Elle ne se termine jamais vraiment. Pendant que Miguel part au champ, elle nettoie, prépare le repas de midi, organise la maison. Elle gère aussi ce qu'on ne voit pas. Les comptes approximatifs, les sacs à acheter, le repas pour les cueilleurs quand la récolte commencera. Le café, ce n'est pas seulement les arbres, me dit-elle. C'est tout ce qu'il y a autour. Elle sait exactement combien il reste de riz, combien de sucre, combien de jours peut-on encore tenir si le prix ne remonte pas. Sarita ne travaille presque jamais dans les parcelles. Pas parce qu'elle ne sait pas, mais parce qu'il faut quelqu'un pour que la finca tienne debout. Si la maison ne tient pas, la récolte non plus, dit-elle simplement. Sarita verse le tinto dans de petits verres. Un café clair, très sucré, pas celui qu'on vend, celui qu'on garde pour soi, le café des matins pressés et qu'on finit par apprécier. Sur la table, il y a des arepas, encore tièdes, simples, sans garniture, juste de la farine de maïs, de l'eau et du sel. On les mange avec les doigts, parfois debout, parfois en marchant. « Ça cale l'estomac », me dit Sarita en souriant. Les enfants mangent vite. À 6 heures, l'école commence. Peu importe la pluie, peu importe la fatigue, l'éducation, c'est une chance, trop rare pour être ratée. « Si on ne les envoie pas, ils resteront ici », ajoute-t-elle doucement. Miguel m'attend dehors. Bottes aux pieds, casquette vissée sur la tête, le regard encore un peu lourd. Viens, avant que la chaleur arrive. On marche quelques minutes, la finca apparaît presque immédiatement. Des rangées de caféiers serrés, nets, presque disciplinés, le paysage est ouvert, peu d'arbres et peu d'ombre. Cette terre, c'est celle de mon père, et avant lui, celle de mon grand-père. Nous sommes dans l'Eje Cafetero, près de Salento, une région façonnée par le café. Ici, presque chaque famille a un lien avec cette plante. Miguel s'arrête devant un caféier. Castillo. Il prononce le mot comme si on parlait d'un outil fiable, d'une variété créée pour résister aux maladies, produire beaucoup et sécuriser une récolte. Les plants sont rapprochés, parfois à moins d'un mètre. Plus tu plantes serré, plus tu récoltes. Et quand le prix baisse, tu n'as pas vraiment le choix. Le sol est rouge, dur, presque nu. On enlève les herbes, sinon elles prennent l'eau et les nutriments. Moins d'ombre, plus de rendement, mais aussi plus de stress pour la plante. Ici, un caféier ne dure pas 20 ans, ajoute Miguel. Il fatigue vite. Chaque année, la récolte est vendue à la coopérative, le prix est affiché et accepté. Quand le prix est bas, on produit plus. Quand il est haut, on produit plus aussi. Le café ici, ce n'est pas un rêve, c'est ce qui permet de tenir. À ce stade, personne n'a encore cueilli une seule cerise. Et pourtant, l'altitude, le sol, l'ombre ou le plein soleil, la densité de plantation, tout cela façonne déjà le futur café. Le goût commence bien avant la tasse.

0: Quelques jours plus tard, je change complètement de décor. La route quitte la côte Caraïbe, la chaleur lourde reste derrière moi, les klaxons, les motos, le sel de l'air. Peu à peu, la route se resserre, grimpe, serpente. L'air devient plus frais, plus humide. On respire autrement. La Sierra Nevada de Santa Marta apparaît sans prévenir, imposante, abrupte et vivante. Ici, la montagne n'est pas un décor, c'est un territoire habité, travaillé, parfois sacré. La nature est forte, présente partout, et elle ne se laisse pas dompter facilement. Juanito m'attend à l'entrée de la finca. Il est déjà levé depuis longtemps, comme toujours ici. Dans une main, un tinto fumant, servi dans une tasse usée, et dans l'autre, une arepa de huevo encore chaude, légèrement grasse, enveloppée dans un papier. « Mange, me dit-il. La montée, ça fatigue plus que tu ne le crois. » L'arepa est croustillante à l'extérieur, moelleuse à l'intérieur, et l'œuf encore coulant. Ici, on mange pour avoir de l'énergie, pas pour faire une pause. On commence à monter à pied. La finca n'est pas plate. Rien n'est facile d'accès. Les parcelles sont pentues, accrochées à la montagne. Par endroits, il faut céder des mains. Le sol est humide, glissant, et les racines affleurent. Quand il pleut, tu comprends vite si tu es concentré ou pas, dit Juanito en souriant. Ici, aucune machine ne peut entrer. Tout se fait à pied, à la machette et à l'épaule. Les caféiers ne sont pas alignés, ils se faufilent entre les arbres, bananiers, cacaoyers, arbres natifs, forment un couvert dense. L'ombre est naturelle, irrégulière, et la lumière arrive par tâches. Le café doit se battre un peu ici, explique Juanito, mais pas trop. Il s'accroupit, prend une poignée de terre sombre, presque noire. Elle est humide, souple et vivante. Regarde ça. Tant que la terre est comme ça, le café peut prendre son temps. Sa finca se situe entre 1700 et 1900 mètres d'altitude. La nuit, les températures chutent nettement. Le matin, la rosée reste longtemps sur les feuilles. La cerise mûrit lentement. Parfois, plusieurs semaines de retard par rapport aux zones plus basses. Et c'est cette lenteur qui change tout. En altitude, le café pousse moins vite, m'explique Juanito. Alors le grain a plus de temps pour se former. Il casse une cerise mûre entre ses doigts. Regarde la taille. À l'intérieur, le grain est plus dense, souvent plus gros. Plus le café mûrit lentement, plus le grain se développe. Il stocke plus de sucre et il deviendra plus résistant. Un café plus dense réagit mieux à la torréfaction. Il supporte mieux la chaleur, il développe des arômes plus complexes. C'est pour ça qu'on sent plus de choses en tasse, dit Juanito. Le café a eu le temps de comprendre où il poussait. Juanito cultive surtout des variétés comme Typica et Catura, des caféiers fragiles, peu productifs, sensibles aux maladies. Si je voulais faire du volume, je planterais autre chose, mais je perdrais le sens. Ici, le rendement est faible, les pentes compliquent tout. La récolte est plus lente, plus fatigante. Parfois, tu te demandes si ça vaut le coup, avoue-t-il. Le marché ne suit pas toujours. Le café de qualité, tout le monde en parle, mais quand il faut le payer, bah, c'est autre chose. Il regarde la montagne autour de nous. Moi, je sais pourquoi je le fais. Si je respecte la terre, elle me le rend. Pas toujours en argent, mais en stabilité. Dans la Sierra Nevada, le café n'est pas un héritage subi. C'est un choix quotidien, un équilibre fragile entre nature, le corps et le temps. L'histoire de ce deuxième épisode est maintenant terminée. On va passer à une petite phase de décortication pour analyser ensemble les points importants. On peut voir que déjà, on a vu deux familles productrices très différentes. Pas la même région, mais c'est pas que ça. C'est l'histoire qu'il y a derrière chaque producteur. Le café, c'est un produit, c'est quelque chose qui pousse. Il y a des producteurs qui l'ont par héritage, donc de famille en famille, de génération en génération, ils sont producteurs. Ils n'ont plus forcément l'envie. Ça peut impacter aussi sur la qualité de la production. Et aussi, il y a le stress. Le fait d'être producteur, c'est un stress parce qu'on a une seule récolte dans l'année. Il ne faut pas la rater. Aujourd'hui, on a des conditions climatiques qui changent. Le monde est un peu plus instable. Et la revente est pas toujours un moment de plaisir. Ce sera le sujet d'épisodes futurs. Le but, c'est de vraiment vous accompagner dans chaque étape au sein de ces deux familles pour voir l'impact que les décisions qui sont faites par les producteurs vont avoir sur le grain final. Il n'y a pas de meilleur ou de moins bon producteur, c'est juste des conditions différentes. Dans le cas du café d'altitude, on était sur un producteur qui, lui, a envie, aime le produit, est fier de son produit et cherche la qualité. Parce qu'il tente le risque, de prendre le risque de vendre moins, mais de vendre mieux. Alors que dans le cas numéro 1, le producteur répond à la demande mondiale, qui ne cesse d'augmenter pour le café, et donc ne se soucie pas forcément de la qualité, mais se soucie de la rapidité, de l'efficacité, de l'efficience de sa production. C'est donc deux mondes totalement différents qui nous permettent de voir les réalités du terrain, les réalités de la demande aussi aujourd'hui mondiale en termes de café, et... ça nous permet aussi de nous pencher sur les différences, l'altitude qui peut avoir un impact différent sur la qualité. Par exemple, un café qui est à basse altitude, il aura souvent plus d'amertume, des sucres moins complexes et un profil plus simple. Alors qu'un café qui est cultivé en altitude, à l'ombre et qui mûrit lentement, c'est un café qui aura beaucoup plus le temps de se produire, donc il aura une douceur beaucoup plus présente, il aura une complexité aromatique aussi beaucoup plus large, et c'est vraiment un profil qui va être beaucoup plus subtil. Donc c'est deux mondes totalement différents qui sont hyper intéressants d'analyser, et c'est pour ça qu'aujourd'hui je souhaitais vous le présenter sur ce format-là. Et la prochaine fois, on pourra parler de la récolte. On commencera l'épisode avec le début de la récolte, et cette fois-ci, les mains rentreront en jeu. On se retrouve pour la partie 2 de l'allongée avec le point méthode. Aujourd'hui, on va analyser la méthode filtre. C'est une méthode que tout le monde utilise, tout le monde connaît, tout le monde l'a déjà bu. Mais malheureusement, on ne sait pas toujours très bien la faire. C'est une méthode qui est super, qui est un peu sous-cotée, je trouve. Parce qu'aujourd'hui, on pense que les machines sont bien mieux que ce qu'on peut faire manuellement. C'est faux. C'est une méthode qui est super, il faut juste savoir à quoi s'attendre. Le but d'un café filtre, c'est pas d'avoir quelque chose de fort. Donc on est très loin de l'expresso, on est très loin de la cafetière italienne. Le but d'un café filtre, c'est d'être très doux, d'accord ? L'objectif, c'est d'avoir quelque chose de doux, d'avoir quelque chose de rond, d'avoir quelque chose qui est assez léger et qui va rester longtemps en bouche. C'est pas d'avoir de la puissance. On veut quelque chose de fort, mais fort en arôme. C'est toujours là la nuance. On veut pas d'amertume, toujours. De toute façon, dans le café, de manière générale, on veut jamais l'amertume. L'amertume, je répète, c'est toujours un défaut. Mais on veut quelque chose qui soit bien équilibré. Donc, c'est-à-dire que ce soit un petit peu acide et un tout petit peu amer. Mais que ni l'un ni l'autre ne prennent le dessus. Donc, comment on fait pour avoir ça? Ça s'appelle le ratio. Donc, le ratio, on va le retrouver dans toutes les méthodes. C'est la quantité de café qu'on va mettre pour la quantité d'eau. Je sais que c'est compliqué de peser. On prend pas le temps. On n'est pas habitué à prendre le temps pour faire son café. Mais je vous recommande vraiment de le faire au moins une fois. Vous prenez une balance, ça peut être une balance de cuisine. Moi, l'objectif, c'est de vous expliquer très simplement, avec peu de choses, comment on peut améliorer son café du matin. Et essayez, vous allez voir, la différence est vraiment assez flagrante. Et ça, avec n'importe quel café. D'accord ? Donc, vous prenez la balance. On veut faire un ratio sur le café filtre. On va changer entre 1,14 et 1,16. Ça, c'est-à-dire 1 gramme de café pour 14 ou 16 grammes d'eau. D'accord. Donc il faut vous demander combien je veux faire de quantité de boisson. Admettons c'est pour une tasse, on va dire 100 millilitres. Dans ce cas-là, vous allez diviser 100 millilitres par 14 et ça va vous donner le poids de café à mettre. D'accord. Ça c'est dans le cas quand on dit 1,14, c'est le cas où vous voulez le café un peu plus corsé parce que du coup on a un ratio qui est un petit peu plus petit et donc quelque chose qui va être un petit peu plus fort. Dans le cas où vous préférez quelque chose qui est un petit peu plus doux, vous pouvez aller sur 1,16. Moi, je vous recommande 1,15, c'est le standard, c'est le classique. C'est 1 gramme de café pour 15 grammes d'eau. Rien qu'en faisant ça, déjà, vous allez voir que la balance, l'homogénéisation de la boisson est bien plus agréable. On oublie le café qui fait mal au ventre, le café grand-mère qui est beaucoup trop léger. Je n'ai rien contre les grand-mères. Mais, et en vrai, elle faisait un très bon café parce qu'elle faisait la balance... Elles-mêmes, elles faisaient en fait, elles avaient déjà leur propre ratio. Elles savaient combien de tasses elles devaient préparer et elles savaient combien de café il fallait qu'elles mettent pour tant de tasses. Là, c'est la même chose, juste qu'on va le faire un petit peu plus précisément. pour le café filtre, c'est super parce qu'on peut utiliser n'importe quel café. On peut prendre n'importe quel type de process de café. On peut prendre un café lavé, donc c'est le process le plus simple. On y viendra dans l'histoire du café, dans la partie fermentation et process. On peut prendre des cafés honey ou naturels. C'est d'autres types de fermentation qui sont faites sur le café, qui sont assez sympas. Ça permet d'avoir d'autres approches, d'autres goûts en bouche, et pas uniquement du goût qui provient du grain, mais aussi du goût qui provient du process qui a été fait à la suite de la récolte. Donc c'est là où tout ça, je vous expliquerai bien dans le détail, parce qu'il y a beaucoup d'informations, je ne peux pas en parler comme ça, mais vous pouvez regarder sur Internet, chercher les petites informations café, process, nature, vous allez voir, vous allez comprendre. C'est quand on prend la cerise entière et qu'on la fait sécher, sans décortiquer. Donc, moi, je vous recommande une torréfaction moyenne pour cette méthode, toujours. On oublie l'amertume. Si vous avez la possibilité, prenez une torréfaction moyenne, c'est celle qui vous permettra d'avoir le meilleur balance entre l'acidité et l'amertume. Et je vais vous donner juste un dernier conseil, si jamais vous voulez essayer de faire le top du top sur du filtre. Ce que vous faites, c'est qu'une fois que vous avez votre quantité d'eau que vous avez besoin pour faire votre café, vous la faites chauffer à la bouilloire. Une fois que vous avez votre eau chaude, vous allez verser une partie, le trois quarts de l'eau dans le récipient à eau de la machine à filtre. Et à la fin, vous allez juste venir verser la fin de l'eau qui vous reste, qui est chaude, sur le café qui est déjà présent dans la machine. Ça va permettre de faire une pré-infusion très très courte. Vous fermez le couvercle et vous lancez la machine. Ça va permettre juste de faire cette petite pré-infusion de 10-15 secondes avant que le cycle ne commence, et qui va permettre d'ouvrir le café, de le préparer à l'extraction. Ça, c'est une pré-infusion qu'on fait sur une méthode douce manuelle, et que là, on pourra, juste par ce petit tips-là, ce petit conseil à avoir, et en fait, vous allez voir, l'impact aussi de ça sur la qualité du café est assez sympa. Donc voilà, c'est des petits conseils assez simples. C'est tout pour la méthode filtre pour aujourd'hui. N'hésitez pas à vous renseigner aussi sur Internet si vous avez besoin d'autres informations. Il y a beaucoup de choses. Et en tout cas, c'est une très très bonne méthode. Donc, si vous avez une cafetière filtre, faites-vous plaisir. On se retrouve pour la troisième et dernière partie de l'épisode 2 de l'allongé. On va parler de l'anecdote café. Petite question, est-ce que vous savez quelle a été la production mondiale de café en 2025 ? On a eu une production de 178 millions de sacs de 60 kilos et on a eu une consommation de 180 millions de sacs. Donc ça veut dire qu'on a consommé plus que ce qui a été produit. Donc là, ça, c'est ce qui implique aussi une hausse des prix. Ça explique pourquoi le café augmente aujourd'hui, parce qu'on ne produit pas suffisamment, alors que pour le coup, on produit quand même déjà très très beaucoup. Mais ça vous montre aussi que on est sur un scénario qui est instable par rapport à ce que la planète nous permet d'avoir. Et il faut reconsidérer sa consommation de café, parce que on ne peut pas continuer comme ça. Le prix va augmenter, le prix augmente, et il vaut mieux boire mieux que trop. Merci à toutes et à tous, en tout cas, d'avoir suivi cette émission. Merci aussi à Radio DC, qui nous a permis de faire l'émission. 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Et comme ça, vous pourrez suivre l'aventure caféinée. C'était l'allongé. Merci de nous avoir écoutés et à bientôt pour d'autres épisodes.
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0: 23, 6h54 et 12h54, temps universel sur RFI.
1: À 9h en temps universel, 11h ici à Paris.
2: Pierre Boudias.
1: Et à la une de l'actualité sur RFI, après Hormuz, le détroit de Bab el-Mandeb est-il sur le point de se fermer? Le corridor stratégique qui relie la mer Rouge à l'océan Indien est passé hier sous contrôle des rebelles yéménites Houthis. Mais dans les faits, la voie navigable est déjà quasiment désertée par les armateurs, nous dira un expert. La famille Bolsonaro, une nouvelle fois dans le viseur de la justice brésilienne. C'est cette fois au tour de Flavio Bolsonaro d'être visé par une enquête pour blanchiment et corruption. Un coup dur pour le candidat à la présidentielle qui se déroule dans un mois. Paris et Stockholm en pleine lune de miel, les armées françaises et suédoises approfondissent leur rapprochement avec une rencontre hier entre les chefs d'état-major des deux pays. C'est cette fois la défense spatiale qui était au cœur des discussions. Et puis l'Afrique australe sous la menace d'El Niño, le phénomène climatique s'annonce particulièrement violent cette année. Parmi les pays les plus explosés dans la région, Madagascar qui pourrait être frappé par des pluies diluviennes. Des combats qui reprennent la semaine dernière, une avancée inarrêtable et un nouveau corridor stratégique qui tombe finalement dans la sphère d'influence de l'Iran. Le détroit de Bab el-Mandeb est passé hier sous contrôle des rebelles yéménites Houthis. Les alliés de Téhéran se sont emparés des îles situées au cœur de cette voie navigable qui relie la mer Rouge à l'océan Indien et par lequel transite 10% du pétrole mondial. Les Houthis ont donc tenté de rassurer. Ils assurent que le commerce international ne sera pas impacté. Seuls les navires saoudiens alliés du gouvernement en place au Yémen sont selon eux menacés. Mais selon Paul Touret, directeur de l'Institut supérieur d'économie maritime de Saint-Nazaire, ce nouveau développement ne devrait finalement pas changer grand-chose. Il rappelle que le détroit est déjà contourné depuis des mois par de nombreux armateurs internationaux.
3: Les bateaux de commerce habituels comme les porte-conteneurs qui contournaient l'Afrique vont continuer à contourner l'Afrique. Les navires russes qui passent dans la zone vont continuer à passer dans la zone, trafic lié à la Russie. Le problème, c'est que ça ferme une des routes alternatives du pétrole, qui est celle de passer par Yanbu, le port saoudien, pour aller sur le marché asiatique. Ça gêne comment les Saoudiens? Ça gêne qu'ils peuvent pas fournir le marché asiatique. Alors ça veut dire que le pétrole de Yanbu monterait systématiquement sur les raffineries en Méditerranée ou en Europe de l'Ouest, et que ça serait du pétrole d'autres régions qui iraient vers l'Asie. L'intérêt des Houthis est de contrôler la mer Rouge par rapport aux Saoudiens, et non pas l'axe Europe-Asie dans le cadre du conflit irano-américain. On n'est plus dans la guerre civile yéménite que dans le conflit israélo-américain.
1: Le chercheur Paul Touret au micro d'Oriane Verdier. Outre le détroit de Bab el-Mandeb, c'est toute la côte occidentale du pays qui est passée sous contrôle des Houthis, selon le gouvernement yéménite. Le guide suprême iranien, de son côté, salue une victoire éclatante. L'Arabie saoudite a mené hier des frappes sur l'aéroport de la ville de Mocha, tombée également aux mains de ses rebelles. La situation au Moyen-Orient et dans les détroits d'Ormuz et de Bab el-Mandeb, qui sera sans aucun doute sur la table des dirigeants des BRICS plus les leaders des grandes puissances non occidentales se retrouvent à New Delhi en Inde aujourd'hui pour un sommet placé sous le signe des grands conflits internationaux. Après Vladimir Poutine et le président iranien Massoud Pezeshkian, c'est le chef d'État chinois Xi Jinping qui est arrivé ce matin en Inde, une première depuis 2019. Un sommet lors duquel le Brésil sera bien sûr représenté, le pays de Lula qui s'avance vers ses élections présidentielles. Et à un mois de ce scrutin, c'est un coup de massue qu'a subi le camp du principal opposant au président en place. Son candidat est fils de l'ancien chef d'État d'extrême droite et visé par une enquête pour corruption et blanchiment d'argent. Flavio Bolsonaro est mis en cause pour les sources de financement d'un film à la gloire justement de son père. RFI Rio de Janeiro, Sarah Cozzolino.
4: Après le père Jair Bolsonaro, condamné à 27 ans de prison, le frère Eduardo, exilé aux États-Unis, la pression monte pour le candidat Flavio Bolsonaro. Un nom de plus éclaboussé par l'énorme scandale de la banque Master. Son propriétaire Daniel Vorcaro est accusé d'une fraude bancaire de plus de 2 milliards d'euros. Une affaire qui fait vaciller une bonne partie de la classe politique brésilienne et a déclenché une crise institutionnelle au sein de la Cour suprême ces derniers jours. Pour ce qui est de Flavio Bolsonaro, la police suspecte des infractions liées au financement de la production du film Dark Horse, un biopic sur la vie de l'ancien président d'extrême droite. La police cherche à savoir si les fonds de Daniel Vorcaro ont en réalité servi à financer le séjour du frère Eduardo aux États-Unis. En campagne, dans le nord du pays, dans la ville de Manaus, Flavio Bolsonaro s'est affiché serein ce vendredi.
5: J'ai toujours dit que cette relation est liée au film et elle est d'ordre privé. Il s'agit d'un producteur privé du film sur Jair Bolsonaro. Je plaide pour une transparence complète qui pourra ainsi confirmer ce que j'ai toujours revendiqué. Le film est totalement légal.
4: Avec 35% d'intention de vote au premier tour, le candidat reste au coude à coude avec l'actuel président Lula qui bénéficie de 39%. Sarah Cozzolino, Rio de Janeiro, RFI.
1: Une rencontre Vladimir Poutine-Volodymyr Zelensky est-elle encore possible? Oui, à en croire le chef d'État ukrainien qui dit ce samedi être prêt à s'entretenir avec son homologue russe en marge du G20 de Miami. Déclaration lors d'un entretien à la télévision allemande. Le sommet américain se tiendra du 14 au 15 décembre prochain. RFI, il est 11h05 à Paris, tout comme à Stockholm. Mais il n'y a pas que les horloges qui s'alignent entre la France et la Suède. Dans la foulée du sommet spatial de Paris qui s'est tenu cette semaine, les chefs militaires français et suédois se sont rencontrés longuement hier pour approfondir la coopération spatiale dans le domaine de la défense. Une rencontre atypique et donc de très haut niveau qui souligne l'important rapprochement militaro-industriel entre les deux pays ces derniers mois, Franck Alexandre.
6: D'un côté de la table, Fabien Mondon, chef d'état-major des armées françaises. De l'autre, le plus haut gradé des forces suédoises, le général Michael Claesson. Un format de rencontre pas si courant et dans les mains des militaires, un partenariat stratégique pour renforcer la sécurité et l'accès à l'espace. Paris et Stockholm partagent la même ambition de conserver une base industrielle et technologique de défense souveraine, et entre les deux nations, les liens militaro-industriels ne se limitent pas qu'au spatial. En matière aéronautique, avec en particulier le chasseur Gripen, la Suède a de solides arguments. Ces derniers mois, la France a d'ailleurs acquis deux avions de guet aérien Saab Global Eye pour remplacer ses vieux AWACS américains. De son côté, la Suède a signé pour 4 frégates produites par Naval Group. La marine suédoise veut une flotte océanique. Elle se tourne vers la France. Elle a d'ailleurs accueilli le porte-avions français en février dernier, une première. Contrairement au couple franco-allemand affaibli par l'échec industriel de l'avion de chasse du futur, les relations franco-suédoises, elles, sont au beau fixe. Et elle s'affiche.
1: Les précisions de Franck Alexandre. L'actualité en France, c'est la piste d'un acte malveillant privilégié après le déraillement d'un train hier soir dans le sud-ouest du pays. 44 personnes ont été blessées dans ce sinistre. Une jeune femme a été transportée à l'hôpital en urgence absolue. Selon les premiers éléments de l'enquête, un morceau de rail a été retrouvé sur la voie. Il aurait donc pu provoquer ce grave accident. Il fait craindre le pire à de nombreux pays autour du monde. Le phénomène climatique El Niño, dont l'intensité cette année s'annonce particulièrement importante. Et parmi les pays qui risquent d'être durement affectés dans les prochains mois, on retrouve Madagascar. La grande île fait en effet partie des trois pays d'Afrique australe les plus exposés, avec le Mozambique et le Malawi. C'est ce que révélait un rapport du Bureau de coordination des affaires humanitaires des Nations Unies, publié en août dernier. El Niño va probablement accentuer les phénomènes climatiques extrêmes auxquels la grande île est déjà confrontée de façon récurrente, affectant des écosystèmes dont la majorité des Malgaches dépendent pour leur subsistance. Les explications sont signées Guillaume Fabry.
7: Des précipitations probablement inférieures à la normale dans le centre et le sud du pays et des pluies diluviennes potentiellement accompagnées d'inondations dans le nord. Toute la grande île est concernée par El Niño au regard des projections publiées par l'OCHA. Les communautés locales sont particulièrement exposées, explique Tantel Angiam Bouloulun, chargée de l'adaptation au changement climatique au WWF Madagascar.
8: Les mangroves, les récifs coralliens sont vraiment liés avec le changement de régime pluviométrique, donc ce qui nous préoccupe vraiment, c'est déjà cette vulnérabilité des écosystèmes naturels qui contribuent aux activités économiques d'écotourisme, à assurer cette multiplication des espèces marines. Donc ça contribue dans la fourniture de nourriture au niveau local.
7: Président de l'association des journalistes en environnement, Zaka Angian Tefiarines, soulève lui un autre risque.
9: L'approvisionnement en électricité à Tananarive risque d'être impacté par ce phénomène, car le barrage hydraulique Tandikalir, situé dans la région dans l'Outre-Mangour, est en danger, puisque les ressources en eau risquent d'être asséchées.
7: Dans le grand sud malgache, les Nations Unies mettent en garde contre une grave sécheresse attendue en raison du phénomène El Niño et ont annoncé débloquer 6 millions de dollars pour soutenir les communautés de cette région. Le phénomène climatique se profile alors que 2 600 000 malgaches sont déjà en situation d'insécurité alimentaire aiguë. Guillaume Fabrion, Tananarive, RFI.
1: Et puis un mot de musique pour terminer. Ils vont pouvoir l'aimer encore. Les fans de Céline Dion, en effet, rendez-vous avec leur idole en banlieue parisienne à partir de ce soir. Événement événement ici en France. C'est la première date d'une série de concerts à la Plénitude Arena à Nanterre. Grand retour de la star québécoise après 6 ans d'absence. Première série de concerts suivie d'une autre série. Ça se tiendra en mai si jamais vous passez dans la région. Voilà, il est presque 11h10 ici à Paris. Bonne suite des programmes à l'écoute de la Radio du Monde.

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1: Là, faut qu'on dise, tu vois. 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

0: Bidomadaire. C'est pour bidomadaire, en fait. Bonjour à toutes, bonjour à tous. Vous êtes à l'écoute de la bidomadaire sur Radio DC. Nous sommes en direct depuis le studio de Saint-Julien Molin-Molette. La bidomadaire, notre agenda hebdomadaire avec toutes ces petites chroniques. Bonjour Lélé.
1: Bonjour Morgan.
0: On va dire bonjour, on va faire un petit tour de studio. Salut Quentin.
2: Bonjour à toutes et à tous.
0: Salut Manon à la technique.
3: Salut, salut.
0: Et bonjour à Florence qui est avec nous pour ce début d'émission. Bonjour.
4: Bonjour à vous tous.
0: On va donc commencer, comme chaque bidomadaire, par une petite auberge espagnole.
4: Et top. La moule frite, c'est le résultat d'une construction mentale associant le mythe phallique du patriarcat oppresseur à la faiblesse de la vulve conchicole conquise à marée basse. Sandrine Rousseau. Et top.
1: C'est pour ça que j'aime pas les moules frites.
0: Ah. J'aimerais pouvoir en dire autant, mais... Ah, c'est une image intéressante.
3: Ouais, ça, je ne sais pas à quel point D.I. aurait cité du Sandrine Rousseau, ouais, il y a quelques années.
2: Je ne m'y attendais pas, le fait qu'elle dise Sandrine Rousseau.
0: On a pas mal changé ces dernières années.
3: Et oui.
0: Et c'est bien.
3: Oui.
0: Parfait, merci D.I. pour cette auberge espagnole. On va du coup aller se tourner vers Florence, donc Florence Audin de l'association Pas à Pas, qui va nous présenter et son travail et cette association. Alors Florence, on peut peut-être commencer par toi.
4: Oui, bonjour à tout le monde. Ben, moi, j'anime et je coordonne les activités sur l'association Pas à Pas en tant qu'enseignant en activité physique adaptée et éducateur à la santé.
0: D'accord. Et donc, cette association Pas à Pas, qu'est-ce qu'elle fait? Et depuis combien de temps?
4: Alors, elle a été créée en 2019, juste avant le Covid, point de repère, par des personnes fragilisées, donc seniors plutôt et aidants. Et moi, j'ai participé à l'élaboration, on va dire, de cette association en soutien. Et elle vise vraiment les personnes fragilisées. Et on propose de l'activité physique, certes, plutôt adaptée, mais aussi d'autres activités, des activités de bien-être, comme de la respiration, du yoga, ou des ateliers santé autour d'une thématique, comme aménager son domicile en prévention des chutes ou... d'autres thématiques, selon les demandes des personnes, en fait.
0: D'accord. Donc comment ça fonctionne? Est-ce que c'est à domicile, par petits groupes? Comment vous organisez tout ça?
4: Alors, toutes les activités sont en petits groupes. Pour ce qui est du présentiel, on est sur des groupes de 6-8 personnes. On a aussi des activités en visioconférence. Pareil, c'est sur des petits groupes, là, plus de 5 personnes, pour pouvoir vraiment adapter à chacun. Les ateliers santé, on peut monter à 8-10 parce qu'on a besoin de beaucoup d'échanges, donc un tout petit peu plus de monde. Et sur les randonnées, on est souvent 2 encadrants. Donc pareil, on peut monter à 10-11 personnes selon les personnes et les pathologies qu'elles ont.
0: Voilà. D'accord.
4: Pour pouvoir aider chacun.
0: D'accord. Parce que du coup, j'imagine qu'au début de l'année, donc là, il y a une nouvelle saison. Je ne sais pas si vous parlez en termes de saison, qui commence à partir du lundi 14 septembre. Mais tu nous en parleras un petit peu plus après. Et l'idée, c'est que vous rencontrez les différentes personnes âgées sur les premiers ateliers. Et de là, vous construisez le reste. Comment c'est fait?
4: Alors, il y a deux possibilités. Soit on se rencontre sur des ateliers existants, on échange et on voit s'il y a d'autres activités qui pourraient aider les personnes. L'idée, c'est vraiment de les aider à maintenir la mobilité et leur autonomie pour rester le plus longtemps chez eux. Voilà, c'est donc ouvert à toutes ces personnes-là. Et puis, on échange et on voit s'il y a d'autres activités qui peuvent les intéresser.
0: Comme la randonnée dont tu parlais, hein.
4: Alors, il y a des petites marches qui sont proposées. Il y a un défi annuel aussi de 4 jours, qui est 4 jours de marche consécutifs également aménagés. Hein. Il y a des personnes qui font que les après-midi, d'autres que le matin. Donc là, avant de s'engager sur ces activités, on aime bien voir la personne, échanger avec elle pour pas la mettre en difficulté et lui proposer quelque chose dans lequel elle sera bien.
0: Voilà. Okay. Et géographiquement, tout ça, cette année, qu'est-ce que vous proposez? Quelles communes sont concernées?
4: Alors, sur le secteur de la Loire, c'est plus en atelier présentiel. On a un atelier prévention senior sur Macla, et sur Colombier. Voilà, l'année dernière, on en avait fait un sur Saint-Julien-Molin-Molette. Il n'est pas reconduit pour cette année, mais peut tout à fait être reconduit l'année prochaine s'il y a une demande. Et on peut également intervenir sur d'autres secteurs du PILA s'il y a une demande des personnes ou des institutionnels. Nous, on a été mobilisés par les mairies aussi pour mettre en place ces ateliers. Donc, faut pas hésiter à contacter en fait l'association pour voir ce qui peut être mis en place.
0: D'accord. Donc, pour vous contacter, le mieux, c'est peut-être de se rendre sur votre site internet.
4: Oui.
0: J'imagine, on retrouvera toutes les informations là-bas.
4: Tout à fait, oui.
0: Donc, c'est asso.paapa.free.fr. Mais si vous tapez association paapa dans un moteur de recherche, à mon avis, vous trouverez sans souci. En termes de financement pour les personnes âgées, pour les personnes qui bénéficient de ces ateliers, est-ce que c'est facilement portable?
4: Alors, il y a, pour les activités, certains ateliers comme les ateliers prévention des chutes sont entièrement gratuits. Ils sont notamment pris en charge cette année par la conférence des financeurs. Les petites marches, pour partie, sont également pris en charge. On propose des tarifs solidaires, c'est-à-dire que la personne choisit parmi 3 ou 4 tarifs celui qu'elle peut donner. Et s'il y a vraiment une grosse difficulté financière, on peut avoir des aides supplémentaires.
0: D'accord.
4: On recherche beaucoup de financement pour que ce soit abordable pour le plus de personnes possible.
0: D'accord. Et donc, en cas de besoin, pour les personnes qui n'ont pas les moyens, vous accompagnez, vous aidez ouais.
4: Tout à fait, oui.
0: Donc,
4: oui,
0: n'hésitez pas à contacter paapa. Que vous soyez donc sur le secteur de Colombier, de Macla, où des ateliers sont prévus, ou ailleurs, pour que ça s'organise. Pour Colombier et Macla, est-ce que tu as envie de nous parler un petit peu des dates, déjà, peut-être de la première et de ce que vous faites en général sur ce premier atelier?
4: Donc, sur le premier atelier, il débute le 14 septembre, que ce soit à Colombier ou à Macla. Sur Macla, il est hebdomadaire. Sur Colombier, il est tous les 15 jours. Donc, sur la première séance, c'est plus, on va dire, faire connaissance et voir ce qui va être proposé lors de l'atelier, mais bien sûr bouger aussi. Mais c'est des ateliers aussi où on papote, hein, où on échange beaucoup. L'idée, c'est que chacun soit ressource pour l'autre, pas uniquement les intervenants, mais aussi les personnes fragilisées sont les mieux placées pour donner leurs trucs et astuces par rapport à certaines pathologies ou par rapport à certaines souffrances lorsqu'on est aidant. Donc on laisse beaucoup des temps d'échange aussi entre les personnes. Et puis, bien sûr, on est sur prévenir l'équilibre, maintenir une certaine musculation qui, malheureusement, avec l'âge, avec l'avancée en âge, diminue beaucoup, et maintenir sa mobilité le plus possible. Et puis, si on n'est pas sur terrain plat, il faut pouvoir marcher, se déplacer, aller au marché, sur des terrains un petit peu accidentés.
0: Autant de bonnes raisons de bien profiter de ces ateliers si jamais vous sentez que vous en avez besoin. Donc n'hésitez pas à contacter l'association paapa. Est-ce que tu as envie de nous donner une autre information sur vos activités, Florence?
4: Ne pas attendre, on va dire, le dernier moment. C'est ce que l'on rencontre souvent. Les personnes disent « je ne suis pas concernée, j'ai pas peur de tomber » ou « je n'ai pas chuté ». Mais une fois que ça a été enclenché, c'est très dur de revenir comme avant, on va dire. Donc vraiment prévenir avant de... faut pas hésiter, dès 60 ans et même avant, déjà commencer à travailler son équilibre, sa mobilité, son renforcement. On est tous concernés.
0: Merci beaucoup, Florence Audin.
4: Merci à vous.
0: Allez, on se retrouve pour nos petites annonces.

0: On commence avec le CEN de l'Isère, le Conservatoire d'Espaces Naturels, qui organise deux événements pour fêter les 40 ans de la réserve naturelle de l'île de la Platière. Le premier événement aura lieu ce mercredi 9 septembre, ça laisse pas beaucoup de temps. Il s'intitule « Une réserve à l'épreuve du temps ». Ce sera toute la journée au péage de Roussillon, à la salle Baptiste du Feu, avec des rencontres, des débats, des discussions autour de littérature diverses. Et un second événement aura lieu un petit peu plus tard, le samedi 12 septembre, la Platière en fête. C'est de 10h à 22h30, avec plein de choses, des animations, des ateliers, une exposition, des spectacles. Ça se passe également au péage de Roussillon, mais cette fois à la ferme des Auves. Donc je vous encourage à aller voir un petit peu le détail de ces deux événements sur le site du Conservatoire d'Espaces Naturels de l'Isère.
1: Je vous parle maintenant de la conférence Mer et Océan. Habitués à valoriser le patrimoine local, les vieilles pierres et les richesses de notre terroir, l'association des Compagnons du patrimoine de Boulieu-lès-Sannonay sort cette fois de sa zone de confort. Pour sa prochaine soirée, elle délaisse ses terres ardéchoises et prend le large en proposant un rendez-vous axé sur certains grands enjeux maritimes. Ce jeudi 10 septembre, donc, à 20h, la salle du conseil de la nouvelle mairie accueillera Yves Cuny, capitaine de vaisseau, pour une conférence consacrée à « Mers et océans, remise en cause de la liberté de navigation ». L'association insiste tout particulièrement sur le caractère strictement grand public de cet événement. Nul besoin d'être un ou une spécialiste des questions militaires ou un ou une experte en droit maritime international pour pousser la porte. Cette rencontre a été pensée pour vulgariser un sujet complexe. Les termes géopolitiques que l'on entend quotidiennement dans les médias depuis de longs mois, sans toujours en mesurer la portée, y seront expliqués en toute simplicité. Grâce à son expérience de terrain, Yves Cuny apportera des clés de compréhension claires pour mieux connaître le domaine maritime et décrypter les tensions qui l'affectent. Ce jeudi 10 septembre à 20h, ça se passe donc à la salle du conseil de la nouvelle mairie à Boulieu-lès-Annonay.
2: L'exposition « Les gardiens du Dorlay » de BKY Walden aura lieu jusqu'au 4 septembre, du mercredi au dimanche.
0: Ouais. Non, jusqu'au 4 octobre, excuse-moi, j'aurais dû attendre que tu finisses ta phrase.
2: À la maison des tresses et lacets de la terrasse sur Dorlay. BKY Walden crée des masques textiles. Il porte un intérêt particulier au fil et ses processus d'ennoblissement grâce à des outils et des techniques anciennes. Le fil ainsi mis en forme crée des figures humaines reliées à la nature environnante fragile. Conçu à partir d'éléments tressés, eux-mêmes réalisés avec des métiers bois de tressage à révolution lente du 19e siècle, ces masques invitent à poser notre regard sur ces héritages exceptionnels où les fils s'entrecroisent dans de multiples combinaisons. En résulte une série intitulée « Les gardiens du Dorlay ». Hommage à la rivière éponyme qui servit, comme tant d'autres, de force motrice à la fabrication des tresses et lacets dans le département de la Loire. Il y aura des visites guidées à 14h30 et 18h30, mais l'exposition est bien sûr possible d'être visitée seule, sans que ce soit une visite guidée. Donc pour rappel, ça aura lieu jusqu'au 4 octobre, du mercredi au dimanche, de 14h à 18h, à la maison des tresses et lacets, à la terrasse sur Dorlay.
3: Et on va pour une nouvelle exposition au GAC d'Annonay. C'est les dessins de Quentin Spaun qui déploie des espaces denses et instables traversés de figures, de motifs et de fragments en constante recomposition. Travaillant principalement au graphite, l'artiste pousse le dessin jusqu'à la saturation, construisant des images dans lesquelles le regard circule sans parvenir à se fixer durablement. L'exposition invite à éprouver ces paysages mentaux où le regard oscille entre construction, saturation et perte de repères. Une exposition qui est à découvrir lors du vernissage, donc c'est ce vendredi 11 septembre à 18h30. Et l'exposition restera visible jusqu'au 8 novembre, donc au GAC, qui se trouve au 9 rue Boissy d'Angla à Annonay.
0: Le Hall Blues Club de Pélussin vous propose un concert de jazz avec le Michel Fernandez Quartet ce vendredi 11 septembre à 20h30. Référence transparente au mouvement du free jazz et de l'afrobeat, Michel Fernandez réalise une synthèse de ces deux influences historiques de la musique improvisée. Improvisation expressive donc et lâchée, jeu contraire et pluriel donnent à entendre un jazz coloré vivant dans toute son âpreté sonore. Au niveau du line-up de ce quartet, on retrouve donc Michel Fernandez au saxophone ténor, Benoît Thévenot au clavier, François Galix à la contrebasse et Nicolas Serré à la batterie. La billetterie ouvre dès 20h sur place et le concert commencera à 20h30. En termes de tarifs, on est sur 10€ si vous êtes adhérent ou adhérente au Hall Blues Club et 15€ pour les autres. Donc le Hall Blues Club, c'est à Pélussin, aux 3 rues de la Tour.
1: Et voici maintenant le programme des projections de Ciné-Molette à Saint-Julien-Molin-Molette. Ce vendredi 11 septembre à 19h, une comédie d'Alain Raoust avec Un champ de fraises pour l'éternité, dont voici un synopsis. Cultissime radio locale louvée dans un camping, Radio Pomsky ressemble à celles et ceux qui y résident à l'année et que la vie a cabossé. Alors qu'une menace d'expulsion se resserre, l'antenne devient le cœur battant d'une communauté où se mêlent destin ordinaire et extraordinaire, tentative de bonheur et certitude fragile qu'ensemble, tout n'est pas encore perdu. Chacun, chacune à sa manière, essaye de sauver bien plus qu'un lieu, une certaine idée de l'amour et de l'amitié. Donc c'est vendredi 11 septembre à 19h. Et toujours ce même vendredi, à 21h30, il y aura la projection de Jim Quinn, un film d'animation de Marco Nguyen et Nicolas Attan, avec une interdiction au moins de 12 ans, même si c'est un film d'animation. Donc voici le synopsis. Jim, icône sexy de la scène gay parisienne, voit sa vie basculer lorsqu'il contracte l'hétérose. Mais qu'est-ce que c'est donc ? C'est un étrange virus qui transforme les hommes gays en hétérosexuels. Il voit alors tout le monde lui tourner le dos, à l'exception de son dernier follower et premier admirateur, Lucien, un jeune homme qui peine à s'assumer. Ensemble, ils partiront en quête d'un mystérieux remède capable de guérir Jim et d'empêcher l'extinction de l'homosexualité. Voilà donc pour ces deux séances à Ciné-Molette ce vendredi 11 septembre avec Un champ de fraises pour l'éternité à 19h et Jim Quinn à 21h30.
2: Juste à côté, il y aura la Grêle en concert. Ça se passera vendredi 11 à 21h. C'est un trio électro-instrumental de post-punk progressif. Avis de tempête sur le juste à côté avec batterie, synthé, accordéon et violoncelle. Et elles nous emmèneront dans leurs univers puissants et profonds. Donc ça se passe vendredi 11 à 21h au juste à côté à Annonay.
3: Et c'est la saison des forums des assos. Donc celui d'Annonay se tiendra le 12 septembre de 10h à 17h au parc de Déoma à Annonay. Alors je vais vous lire l'édito du maire Simon Plenet et de Céline Vert, adjointe en charge de la vie associative de la jeunesse et de l'éducation populaire. Ah ouais, carrément, il y a éducation populaire dans le titre, dans l'intitulé du poste. Ok. Le Forum des associations est devenu un rendez-vous incontournable de la rentrée annonéenne. Chaque année, il nous rappelle combien notre territoire est vivant grâce à l'engagement de celles et ceux qui consacrent du temps, de l'énergie et du cœur au service des autres. Au fil des stands, des démonstrations et des rencontres, c'est toute la richesse de notre tissu associatif qui s'exprime. Sport, culture, solidarité, environnement, loisirs, mémoire ou encore citoyenneté. Les plus de 300 associations de notre ville témoignent d'une formidable diversité et d'une même envie de faire vivre le collectif. Être bénévole, c'est choisir de s'investir pour une cause, transmettre une passion, créer du lien et contribuer à une société plus solidaire. Dans un contexte où le renouvellement des bénévoles demeure un défi, leur engagement mérite plus que jamais notre reconnaissance et notre soutien. Ce forum est l'occasion de découvrir, d'échanger, mais aussi d'oser franchir le pas. Rejoindre une association, c'est participer à la vitalité de notre ville et écrire à son échelle une vaine aventure humaine. Que cette 4e édition soit une source d'inspiration, de rencontres et d'envie. Fin de la citation. Alors, sur place, il n'y aura pas les 300 associations d'Annonay, mais il y en aura quand même plus de 80, avec des animations et des ateliers toute la journée, ainsi qu'un espace buvette et restauration, et la ludomobile de la MJC, voilà, pour vous citer quelques exemples, mais il y en a plein d'autres. Et à noter qu'à 14h, au cœur d'un programme très riche, Radio Disciple, en partenariat avec le collectif Sans Lieu, animera une table ronde afin de faire un état des lieux des structures associatives du bassin annonéen, en lien avec le contexte politique actuel et son impact sur le milieu associatif. Ainsi, nous donnerons la parole à plusieurs associations aux activités diverses pour faire le point sur la situation à Annonay. Donc, pour rappel, le Forum des Assos Annonienne, c'est ce 12 septembre de 10h à 17h au parc de Déoma, et mes collègues me font des grands signes pour prendre la parole.
2: Eh oui. Non, j'attendais que tu finisses quand même, mais je ne savais pas si tu m'avais vu.
3: Effectivement, non, je ne t'avais pas vu.
2: Ouais, il me semblait. C'est juste pour dire qu'on sera du coup à 14h pour cette table ronde, mais aussi tout le long de la journée, on sera présent sur le forum pour accueillir les différentes associations et pouvoir leur permettre de s'exprimer et de voilà, faire une petite présentation de chaque asso. Donc n'hésitez pas à venir sur le stand de la radio pour réserver votre créneau, parce que l'année dernière on a expérimenté le truc et il y a beaucoup de monde en général, donc autant vous réserviez votre créneau et que ce soit plus simple toutes et tous.
0: Du coup, c'est pour les autres associations, effectivement, on mettra en place un système de réservation de créneau, mais pour vous visiteurs et visiteuses, n'hésitez pas à passer nous voir également, soit pour écouter les interviews ou simplement pour vous renseigner sur le monde de la radio associative, parce que nous aussi on aime avoir des bénévoles pour faire de belles émissions ou filer des coups de main à droite à gauche, donc n'hésitez pas.
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0: Allez, maintenant je vais vous parler du 8e grand concours de cris d'animaux, un événement proposé par la compagnie Les Sublimes Barbares et qui a vu passer au fil des années de nombreuses candidats, candidates, sangliers, éléphants de mer, tortues, Hermann, dindons, gibbons, chardonnerets élégants, buses, cachalots, pans, chiens de chasse, pintades, petits chats, loups féroces, corbeaux, flamants roses, etc., etc. Les inscriptions sont gratuites, pour la plupart spontanées, donc c'est tout à fait possible de venir et puis au dernier moment de vous dire « Allez, je vais imiter un animal ». Et les participants et participantes sont très engagés. C'est la 8e édition, donc ça se passe à Saint-Félicien, donc au niveau de l'auberge de Saint-Félicien, sur la place Chantaroux. Les inscriptions donc sont gratuites, comme je le disais, mais comme ils en sont à leur 8e grand concours, et du coup apparemment la barre est quand même assez haute, donc il ne s'agit pas seulement d'imiter un animal, mais également de savoir quelle est l'information transmise dans le cri de celui-ci. Donc si vous savez imiter un chien qui a peur, voilà, un chat qui a faim, j'en sais rien, n'hésitez pas. Donc depuis 2 ans, la compagnie est en partenariat avec la LPO, la Ligue de Protection des Oiseaux Auvergne-Rhône-Alpes, qui propose dans le même temps un concours de nichoirs. Et pour cette édition, une exposition photo de la faune locale. En ce qui concerne le concours, de nombreux lots sont à gagner. L'un des lots, c'est l'utilisation de votre cri d'animal comme jingle. sur Radio d'ici pour les 10 meilleurs cris. Donc voilà, si votre cri termine dans les 10 meilleurs cris par rapport à leur concours, on en fera un jingle.
1: On a très hâte.
0: Ouais, ça va être super. Donc ça, c'est le... J'ai pas mis la date, mais de mémoire, est-ce que...
2: C'est samedi
0: ouais. À 12, ok, merci. Oui, c'est vrai, puisque je serai au Forum des Assos, que je ne pourrai pas aller à ce grand concours, malheureusement. Donc ce samedi 12 septembre, au terme du programme, donc ça commence à 16h16, tout exactement, ouverture au public, présentation des nichoirs, il y aura également une batucada, et les inscriptions commenceront pour le concours à 18h18, c'est le top départ du concours, justement, et à 21h21, l'après-midi se terminera avec DJ Caravan. Voilà, donc c'est ce samedi 12 septembre.

0: La poule, je peux faire la poule.
1: Ouais. Allez.
2: Non, s'y croit rien.
3: Très convaincant. C'est pas mal. C'est pas mal.
2: Trop bien. Du coup, effectivement, si vous voulez plus d'informations en amont, vous pouvez aller écouter la tartine sonore de cette semaine que Quentin a réalisée. Voilà.
0: C'est ça.
2: Où tu reçois Lison, qui fait partie donc de la compagnie Les Sublimes Barbares.
0: C'est ça.
2: Voilà. C'est à cette information, sans sujet, on passe à la suite.

0: Bah, je crois que celle de Quentin est plus convaincante.
1: Carrément. Que celle de Charles Trenet.
2: Ouais, bravo, Quentin.
3: Merci.
0: On part maintenant à Vanosque, au Montaillier Café. Il y aura une soirée festive ce samedi 12 septembre pour fêter les 4 ans du café. Et donc, à partir de 19h, il y aura un double concert avec Costana Fit Zélif et ensuite Alma Z. Plongé dans l'univers de Costana Fit Zélif, où danse bulgare, sonorité et texture électro, turbo-folk macédonien et rythme turc convergent pour offrir une expérience de concert palpitante. Costana Fit Zélif mêle les sonorités vibrantes de l'accordéon bulgare, la profondeur expressive du saxophone free jazz, les rythmes électrisants de la darbuka et les mouvements envoûtants d'une danseuse dynamique. Et donc en seconde partie de ce double concert, ce sera Alma Z, trois rappeuses chanteuses qui partagent une vue sur la vallée du Rhône, une vie dont elles questionnent les codes, un grand amour pour le désordre et une passion viscérale pour l'écriture, la musique et le rap. Trois plumes aiguisées qui puisent dans l'intimiste et le scandaleux, l'ego trip et la dérision pour raconter du grave et du fun sans distinction. Donc l'entrée pour ce double concert au Montaillier Café est à 5€. La restauration sera assurée par les excellents et excellentes cuisiniers et cuisinières de l'équipe des Jardins d'Hélène. Et pensez à vous garer au parking de la salle Jean Moulin si vous n'êtes jamais venu. Ça se passe donc au Montaillier Café à Vanosque ce samedi 12 septembre à partir de 19h.
3: Pour ces 5 ans, la librairie La Parenthèse vous propose de les rejoindre à la librairie, justement, le samedi 12 septembre, toute la journée, pour fêter leur anniversaire. La journée sera rythmée par un petit déjeuner avec la pâtisserie au lagnon, les traditionnelles lectures d'albums qui seront là à partir de 3 ans, un atelier tampon avec les baladins du rire. Attention, c'est sur inscription, donc pensez à les contacter pour vous inscrire à l'avance. Une soirée apéro avec le juste à côté, côté victuailles, et le carafon, côté boisson. Et enfin, le dance floor sera animé par Chez Tonton. Donc Chez Tonton sera aux platines, comme vous connaissez déjà peut-être grâce à Radio D'ici. Pas forcément grâce à Radio D'ici d'ailleurs. Donc réservez votre 12 septembre pour faire la fête avec vos libraires préférés.
1: Et on part à l'envers du grenier maintenant, la recyclerie de Saint-Sauveur-en-Rue. Alors peut-être que vous allez pouvoir écouter une petite pastille sonore à la fin de cette émission sur ce même événement. Mais on vous fait un petit rappel d'une braderie du textile qui aura lieu ce samedi 12 septembre de 10h à 19h. Et tout est à 1€. Vous pouvez aussi profiter du vide-grenier dans la cour de la maison de retraite.
4: L'association Mémoire Vivante du Pila organise son premier salon des collectionneurs et collectionneuses à Pélussin ce dimanche 13 septembre à la salle Denise Éparvier. L'événement se déroulera de 9h à 18h et cette journée donc sera l'occasion d'échanger avec des passionnés venus vous présenter leurs collections, toutes plus originales les unes que les autres. Alors quelques exemples, même si la liste est loin d'être exhaustive, on pourra y trouver des collections de phonographes, de lampes de mineurs, de figurines de bandes dessinées, des objets des années 70, des éventails, des appareils photo, des camions et des garages métalliques miniatures, des boîtes de dragée, des rabots, etc. Donc ce salon a une entrée payante qui est de 2€ et gratuite pour les moins de 12 ans. Et l'organisatrice de ce salon des collectionneurs, l'association Mémoire Vivante du Pila, s'est créée il y a 3 ans autour d'une collection.

0: cartes postales anciennes et l'idée de sauvegarder et valoriser le patrimoine visuel et de correspondance précieux du Pila.
1: Les 12 et 13 septembre auront lieu les rencontres des amis de la décroissance à Sechura, salle Edmond Besset, sur le thème « Se libérer de la croissance ». Au programme, des rencontres sur des thèmes divers tels que démocratie et numérique, agriculture et artisanat libérés de la croissance, aménager les territoires ou ménager les lieux. Le samedi soir à 20h, il y aura un spectacle chant musique danse qui vous est proposé, donc ça s'appelle « Je mourrons bain sans qu'on nous tue » de la compagnie Les Passereaux. C'est une ode à Gaston Couté, un poète libertaire et chansonnier français, connu pour ses textes antimilitaristes, sociaux et anarchistes, utilisant parfois le patois beauceron ou l'argot. Donc si vous êtes intéressé, ça se passe à Sechura, salle Edmond Besset, ce week-end, 12 et 13 septembre, donc les rencontres des amis de la décroissance.

0: La Maison des Ados Addiction France et Annonay Ronaglo vous invitent à la 8e rencontre du réseau Santé Jeunes le mardi 15 septembre de 9h30 à midi dans les locaux de l'espace Info Jeunes à Annonay, 34 Avenue de l'Europe, du coup à Annonay. Voilà, c'est l'occasion de se renseigner sur la santé et les addictions, notamment chez les jeunes.
1: Ouais, l'idée, en fait, c'est que ces structures-là, la Maison des Ados, Addiction France, Annonay et Ronaglo, viennent à l'espace Info Jeunes d'Annonay pour sensibiliser les jeunes sur ces questions.
2: Et le mercredi 16 septembre, non pas cette semaine, mais la semaine prochaine, c'est le retour des répétitions publiques de la compagnie La Baraka de 18h30 à 19h30. Donc là, ce sera 365 Skies Above Me. Dans un monde de plus en plus numérisé et dominé par l'intelligence artificielle, les humains perdent-ils le contrôle de l'avenir du corps, de la communication individuelle et de l'organisation sociale? Ça se passe comme toujours à La Chapelle, 12 rue Sainte-Marie à Annonay. Et la réservation se fait sur le site de la compagnie La Baraka.
3: Le centre social du quartier du Zodiac et de la Croze à Annonay propose un accompagnement scolaire pour les élèves de primaire et de collège. Donc je vous donne les horaires pour l'inscription. Vous pouvez le noter, il y en a une qui sera dès mardi 15 septembre prochain, donc ça c'est pour le collège au quartier du Zodiac, et c'est de 16h à 18h. Et si vous voulez noter les dates pour le primaire, ça sera plus tard. Donc le jeudi 24 septembre à la Croze de 16h à 18h et le lundi 28 septembre au Zodiac de 16h à 18h également.
1: Allez, pour terminer, c'est pas vraiment une annonce, c'est plus un retour sur la présentation de la saison de la MJC qui avait lieu ce jeudi 3 septembre et auquel je suis allé, à laquelle je suis allé même, c'est une présentation. Donc depuis 1957, la MJC d'Annonay accompagne les habitants et les habitantes d'Annonay et ses alentours dans leurs envies de créer, de comprendre et d'agir. Elle va donc fêter ses 70 ans l'année prochaine et pour cette occasion, elle fait déjà un appel à contribution d'archives. Donc si vous avez chez vous quelques vieilles photos, documents, articles de journaux, communications diverses, etc. qui concernent la MJC, n'hésitez pas à la contacter. Donc soit en vous rendant sur leur site internet et vous trouverez toutes les infos dont vous avez besoin. Sinon le mail c'est communication@mjcannonay.org. Donc cette saison 2026-2027 qui commence s'intitule « Une saison à habiter » sur le thème donc de la maison. Trois fils rouges qui se dérouleront tout au long de la saison ont été imaginés et les différents ateliers, tous gratuits, auront lieu les mercredis de 15h à 17h à la MJC d'Annonay qui se trouve au château de Déoma. Le premier fil rouge, et qui s'intitule « Une maison à soi », est un projet de construction de maquettes de la maison de vos rêves à partir de matières récupérées et d'imaginaires partagés. Une maison refuge, une maison cabane, une maison rêvée, éclairée de l'intérieur par une lampe. Donc cette série d'ateliers est animée par l'artiste plasticienne Mathilde Dubot, à raison d'un atelier par mois, le premier ayant lieu ce mercredi 9 septembre. C'est très bientôt, j'espère que vous écoutez la Bidou en direct. Et le groupe aura également pour mission, en tout cas pour celles et ceux qui ont envie de participer, la création collective d'une grande maquette de la MJC qui sera utilisée pour les 70 ans. Donc ça, c'est un exemple des deux fils rouges. Les deux autres, il y en a un, c'est une animation de la Ligue de la protection des oiseaux pour apprendre à connaître la vie, les oiseaux autour de la MJC. Et un autre autour de la famille pour accompagner, faciliter, en tout cas pour mettre en relation les différents membres de la famille. Vous aurez plus de détails en vous rendant sur leur site ou en feuilletant leur plaquette. Donc voilà pour cet aperçu de cette saison 2026-2027. Et puis pour le reste des nombreuses autres activités, ben, pareil, je vous encourage à vous rendre sur leur site, parce qu'il y en a beaucoup en vrai, des activités donc régulières, des activités libres où on ne peut aller qu'une fois par-ci par-là. Il y a également la ludothèque qui propose pas mal de choses, le pôle audiovisuel Mediapop, vous avez le choix. Et en ce qui concerne le 44e festival du premier film d'Annonay, donc qui est porté par la MJC, on peut déjà vous annoncer qu'il se tiendra du 5 au 15 février sur plusieurs lieux, à l'image de l'année dernière. On y retrouvera en parallèle le marathon créatif 48 heures tout court, le nid du festival avec sa guinguette éphémère qui est l'occasion de discussions, de tables rondes ou de simples moments partagés. À savoir qu'il y aura aussi un festival off avec une commission sélective jeune qu'il est possible de rejoindre. Donc n'hésitez pas à vous rapprocher de la MJC pour plus d'infos. Voilà, c'était la présentation de saison de la MJC d'Annonay. Voilà qui conclut nos annonces sur un beau cri d'animal, un loup. Est-ce que tu saurais nous dire l'émotion du loup Manon?
2: Alors là, pas du tout. Hein.
3: Non, je dirais sous amphétamine.
1: En plus, en vrai, je pense que c'est un humain qui fait
2: ouais,
1: ce cri.
2: J'imagine. Ouais.
1: Allez, on va continuer du coup avec une petite annonce de l'envers du grenier qui nous est amenée par Angélique.
4: Bonjour, c'est Angélique de l'association L'Envers du Grenier, située à Saint-Sauveur-en-Rue, avec sa recyclerie et son café, ouvert les mercredis et samedis de 10h à 19h. Et aussi sa programmation d'ateliers, soirées et autres moments festifs. Samedi 12 septembre de 10h à 19h, c'est la grande braderie du textile. La recyclerie sort tout son stock de vêtements tous âges, chaussures, accessoires et linge de maison pour faire la transition été-hiver et on profite pour tout braderie. Toute la journée, tout le textile est à 1 euro. De quoi préparer sa garde-robe d'hiver ou anticiper l'été prochain.
1: Et voilà pour les émissions de la semaine, qui est une autre de nos chroniques de l'hebdomadaire. Je laisse la parole à Éléonore qui va nous parler d'une émission qu'elle a enregistrée.
3: Et oui, je vous parle de nouveau de Mémoire vivante du Pila. Morgan a évoqué l'association ce tantôt dans une annonce. Car cette semaine, dans cette nouvelle édition de Localement Vôtre, Philippe Monteil vient nous parler de l'association de sauvegarde et de valorisation du patrimoine visuel local Mémoire vivante du Pila ou Mémopila, ainsi que du premier salon du coup des collectionneurs-collectionneuses qui se tiendra à Pélussin ce dimanche 13 septembre, vous le savez déjà. L'occasion avec cette émission de découvrir le travail des bénévoles qui numérisent cartes postales et photos anciennes pour créer un fonds local, mais également des plaques de verre et des vidéos VHS. Alors n'hésitez pas à les contacter si vous habitez autour de Pélussin et que vous avez des documents à leur confier. Voilà, vous pouvez donc découvrir cette émission aux horaires de Localement Vôtre.
2: Et je prends la suite pour réannoncer le dernier gros format qui a lieu ce samedi. Donc c'est toujours une retransmission d'une table ronde qui a eu lieu aux rencontres décoloniales rurales en 2025. Et celle-ci, c'est sur les réalités quotidiennes des personnes migrantes sur le territoire, donc plutôt drômois. Et sur les créneaux de place publique, on a un premier épisode du projet À la jeunesse les micros qui est porté par Making Waves. Voilà, donc c'est une interview d'une personne que Morgan a écouté et c'est super apparemment. Voilà.
1: Ouais, en vrai, j'ai passé un bon moment, mais je sais pas qui est la personne du coup. Mais j'ai entendu que la fin.
2: Ouais, bon,
1: on faut se découvrir.
2: Faut écouter quoi, voilà.
1: Il y a des choses très intéressantes sans doute.
2: Voilà, du coup c'est des jeunes plutôt de banlieue parisienne qui participent à des projets d'interview. Donc il y a le Festival d'Avignon et un autre événement. Voilà, donc c'est des interviews de ces jeunes avec des artistes ou d'autres personnalités politiques. Il y a une interview de Mélenchon qui se cache parmi ces épisodes, mais je ne sais plus laquelle c'est. Donc voilà, donc
3: il faudra tout écouter du coup.
2: Voilà, il y a une dizaine d'épisodes et on vous les diffusera ponctuellement sur les créneaux de place publique. Ouais,
1: c'est une rediffusion, hein. Je crois qu'on l'avait déjà diffusé cet été, je me trompe?
2: Non, on ne l'a pas rediffusé cet été du coup, c'est à la rentrée.
1: Ah ok, d'accord.
2: Ouais. Mais il y en a,
1: je suis un peu déçu.
2: Il y en a eu chaque année. Ouais,
1: d'accord, je croyais que c'était sur le mois d'août qu'on les diffusait habituellement. Bon.
2: Eh oui, c'est vrai, mais non.
5: C'est un rattrapage en fait.
2: Ouais, c'est ça. C'est un rattrapage de rentrée.
1: Quel plaisir. Eh ben, merci pour cette présentation des émissions de la semaine, Lélé et Manon. On va du coup continuer et puis terminer avec notre jeu. C'est le jeu Ma pauvre Lucette qui, allez, on refait une petite présentation pour celles et ceux qui prennent l'hebdomadaire en cours. Donc on va sur Internet, sur divers sites qui nous permettent d'écouter des radios étrangères et on en choisit une au hasard ou presque et on essaye de deviner d'où ça vient.
5: T'es prête? Hein? Je te disais, je me lance.
6: Quoi?
5: Je me lance. Australie.
6: Ah non, pas encore.
5: On tombe dessus, c'est le jeu, ma pauvre Lucette.

0: Voilà, j'essaie de changer un petit peu. Ouais, j'étais en feu. Du biniou qui monte dans les aigus. Il y a que ça de vrai.
1: Ah, bah, t'as donné la réponse.
0: En fait, je suis pas sûr que ce soit du biniou. D'accord. Mais ça ressemble.
2: Ouais, moi, j'ai pas grand chose. J'allais dire, c'est du biniou et je me posais la question.
1: Ouais. Ok. C'est de la musique régionale, en tout cas, ça, c'est sûr. Ouais. Donc, moi, je dirais qu'on est en France et du coup, bah, je dirais qu'on est en Bretagne.
2: D'accord. Ouais, moi aussi. J'aurais dit pareil, ouais.
3: Alors, on peut essayer de. Allez, moi, je dis le Finistère.
0: Ok, ah ouais, vous voulez carrément. Allez, d'accord, vous voulez rentrer dans le jeu de Manon et choisir le département de Bretagne.
1: Moi, je dis Quimper.
0: La région.
1: Quimper, mais je connais pas
2: le département de Bretagne, moi.
0: Je connais pas, ouais. Une ville.
2: Une ville. Non, Lorient, c'est pas en Bretagne.
3: Lorient, si, Lorient. Lorient, c'est là où il y a le festival interceltique.
2: Brest.
0: Brest, allez, ok.
2: Bretagne.
0: T'as abandonné Lorient, ok.
2: Ouais.
0: Très bien. Non, bon, vous avez tous les trois raisons, c'est bien en Bretagne. Bravo. Bon, je pensais que ce serait pas très compliqué en même temps. Et par contre, vous vous trompez sur la commune. Non, par contre, sur la région, excuse-moi, Manon, c'est bien dans le Finistère.
1: Mm-hmm.
0: Et c'est la commune de Landerneau. Quimper est dans le Finistère également.
1: D'accord.
0: Bon, vous aviez raison.
3: Et Brest contre, aussi, non
0: okay. Brest, bah oui, Brest aussi.
1: Mm-hmm.
2: Oui. Bon, bah, c'est vrai que trouver Landerneau.
0: Vous aviez raison tout le temps. Mais du coup, Landerneau est quand même plus proche de Brest que de Quimper.
1: Ok.
0: Voilà.
3: Et c'est une radio.
0: Petite géographie de la Bretagne.
3: C'est une radio où du coup, elles utilisent la langue bretonne à des moments. Ou
0: alors, je l'ai pas entendu, je pourrais pas le confirmer, mais je pense que oui. Elle s'appelle Arvorig FM.
1: Mm-hmm.
0: Ça ressemble bien à du breton. Ouais, donc et puis en Bretagne, il y a quand même pas mal de médias qui continuent à utiliser le breton. Il y a même une, je me demande s'il y a pas une chaîne de télé locale qui parle en breton. À confirmer. En tout cas, il y a des radios, c'est sûr. Donc voilà qui conclut notre bidomadaire.
1: C'est pas si souvent qu'on devine tous les trois.
2: Ouais, j'avoue.
1: Faut le souligner quand même.
0: Ouais, je crois même que.
1: C'est jamais arrivé.
0: Je souviens que ce soit déjà arrivé. Ouais, carrément.
2: On est. J'étais à 23 km de distance entre les deux.
0: Ouais, tu vois, c'est vraiment pas loin.
2: C'est vraiment à côté. Ouais.
0: Je disais donc, merci pour votre écoute, auditeur, auditrice. C'était la bidomadaire. Est-ce que vous voulez rajouter un petit truc avant qu'on se quitte ?
1: Non.
0: Les copains, Manon.
1: Reviendez la semaine prochaine.
0: Ouais, voilà.
2: Ouais carrément. Ouais.
0: Donc tous les mardis en direct à midi, c'est la bidomadaire sur Radio DC. Merci et bonne écoute pour le reste de la programmation. À bientôt à tous.
1: Au revoir.
3: Salut.
2: Salut.
0: Bidomadaire. C'est pour bidomadaire, en fait.
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12: Tout a commencé il y a 2 jours. On apprend que Jean-Luc Mélenchon est à Avignon. Alors, on lui propose de passer nous voir. Il accepte immédiatement, mais à une condition. Ne pas venir simplement répondre à quelques questions, mais prendre le temps d'une vraie discussion. On décide donc de monter une émission spécialement pour l'occasion. Un hors-série, un numéro zéro. Au cloître Saint-Louis, on installe le plateau, on prépare l'émission au pas de course. Et quelques heures plus tard, nous voilà en direct et en public pour une heure d'antenne. Pendant cette émission, on va parler avec lui de colère, de désaccord, de confiance, de lutte, d'amour, de ce qui nous décourage, mais aussi de ce qui peut encore nous donner envie d'agir. On va essayer de comprendre comment continuer à se parler dans une société traversée par les divisions. Comment retrouver prise sur le cours des choses et surtout, par où commencer pour rouvrir des possibles et transformer ce qui ne peut plus durer. Bienvenue dans « À la jeunesse, les micros ». On a appelé ce numéro zéro « Par où commencer ?». C'est avec Jean-Luc Mélenchon. Et pour nous, c'est la toute première émission de notre vie.
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16: Bonjour, monsieur Mélenchon.
15: Bonjour, bonjour.
16: C'est super de vous avoir avec nous aujourd'hui.
15: Il n'y a pas de quoi. Les nouveaux médias, ça me parle.
16: C'est trop cool. Ben, pour vous faire une petite présentation, ici on est 10 jeunes venant d'un peu partout, d'Aulnay-sous-Bois, d'Annecy, d'Avignon, de Barbantane, de Malakoff, de Noisy-le-Sec et de Paris. Et on travaille avec Making Waves. Making Waves, c'est une ONG qui fait des séries audio, des podcasts, des émissions radio en France et à l'étranger.
15: Et qui n'a aucun rapport avec la CIA.
16: Pas que je sache.
15: Comme pour savoir.
16: Du coup, je vais laisser la parole à Héloïse qui va vous poser la toute première question de notre toute première émission.
15: Ah, très bien.
16: Héloïse, à toi de jouer.
17: Ah, déjà, bonjour Monsieur Mélenchon.
15: Bonjour Madame.
17: Donc pour commencer avec la première question, après toutes ces années en politique où vous avez participé à plein de débats avec des opposants politiques de tous bords, notre question c'est est-ce que vous pensez qu'on peut encore se parler sans se haïr?
15: Ça dépend de qui. Non, bon, je comprends le... Se parler, ça présuppose pas qu'il y ait eu un conflit. Est-ce qu'on peut se parler sans se haïr? Ben, faut espérer quand même. Est-ce qu'on peut échanger sans se comprendre? Ça, oui, c'est plus fréquent. Et à partir du moment où on se comprend pas, on entre dans une zone... Cet inconnu va être... Il va y avoir des mots pour le nommer. Et ce qu'on n'a pas compris, on va dire que c'est parce qu'on n'est pas d'accord, ou bien qu'on n'a pas compris. Donc, est-ce qu'on peut se parler sans se haïr? Ça, je vois pas bien où est la difficulté. Si c'est, est-ce qu'on peut ne pas se haïr? C'est absurde, c'est pas vrai. Ça fait partie des sentiments humains de base, et ça m'amène à l'idée de la conflictualité aussi. Est-ce qu'il y a un monde dans lequel il n'y a pas de conflit? Ben non. Si il y en a un, c'est la mort. Et encore, il y a une dispute entre les vers pour vous bouffer. Pardon si je viens sur ce thème, parce que c'est avec ça qu'on m'a le plus pris la tête ces temps derniers. Toutes sortes de petits professeurs, je sais tout, qui prenaient un air très important pour dire « Oui, Mélenchon, on va mettre du conflit partout. » Et en réalité, c'est que le conflit, il est partout. Et sur le plan philosophique, on peut même dire que il y a une phrase de Démocrite, donc ça nous renvoie au 5e siècle avant notre ère, où il dit « Le conflit est... » Le conflit ou la lutte, je ne sais plus quel mot il a choisi, est la mère du futur. Ça veut dire que le mouvement de la réalité, de nos rapports humains, procède de quelque chose qu'on va nommer le conflit. On n'est pas pareil, on doit ajuster, des fois ça ne s'ajuste pas, et c'est la conflictualité qui va créer la réalité. Nous-mêmes, comme en tant qu'individus, nous prenons conscience de nous-mêmes, paraît-il, hein, là je ne suis pas formel, précisément par un conflit ou une différence qui apparaît tout de suite, moi et non moi, ce qui est moi et ce qui n'est pas moi. Et on va commencer à construire une pensée, se ressentir toi-même. Bon, j'ai été tiré ça un peu par les cheveux, je vais prendre plus simple, ou plus constant. Il n'y a pas de conscience de soi si on n'est pas capable de se distinguer de l'autre. Et donc, de percevoir quoi ? Ce qui est évident, c'est qu'on est les mêmes. On est semblables, on n'est pas identiques. Donc, c'est la différence qu'on va percevoir. Et autour d'elle, on va construire de l'identité, du rapport. Bon. Pour sortir de l'évidence, il faut penser. Et pour penser, il faut commencer par nier l'évidence. C'est-à-dire pas l'accepter comme l'est. Ce que je vois, ce n'est pas absolument ce qui est. Il y a quelque chose d'autre derrière. Il y a quelqu'un en face de moi. Bon, c'est une personne. C'est de plus en plus confus, mon affaire. Bon, mais tout le monde comprend. Et moi, j'ai posé ce... Notamment pour la conscience politique. Il n'y a pas de conscience politique, en tout cas de gauche, ou de conscience insoumise. Hein. L'insoumission, c'est un concept fondamental pour nous. Ça veut dire ne pas accepter l'ordre des choses tel qu'il est. Il faut croire que le mot a particulièrement touché juste, parce que c'est la première fois qu'en moins de 10 ans, un adjectif qui concerne une manière d'être décrit en même temps une appartenance politique. Donc je n'ai pas honte de dire qu'elle peut souvent être confuse, parce que qu'est-ce que c'est au juste, être insoumis à quoi, à quand ? En tout cas, refuser l'ordre des choses, refuser l'évidence. Et par-dessus tout, pour quelqu'un comme c'est mon cas qui est de gauche, il n'y a pas d'émancipation sans insoumission. Et il n'y a pas d'insoumission sans prise de conscience du conflit. C'est pas parce que c'est toi, c'est pas parce que t'as une plus grande gueule que moi, c'est pas parce que t'es plus riche, c'est pas parce que tu vas me dire ce que je dois faire. Et en tout cas, tu vas peut-être me le dire, mais c'est moi qui vais décider si je le fais ou non. Donc, l'insoumission a à voir avec l'entrée dans le réel, dans lequel on va essayer de s'émanciper des apparences, des dominations, de genre, de tout ce que vous voulez. De toutes les dominations, et d'autres vont nous ramener dans l'autre sens à nous-mêmes. À tout ce qui, en nous, nous domine ou nous conduit à faire des choses sans que vraiment on les décide. Mais on les fait par habitude, par routine, par inclinaison, sans y avoir pensé. Donc l'insoumission est une espèce de feu sacré qui est là, qui brûle, qui est une technique mentale, qui est un... D'ailleurs, dans le mythe initial de l'humanisme, beaucoup de gens confondent humanisme et humanitaire. Moi, ça me rend toujours malade d'entendre ça, parce que ça n'a rien à voir. L'humanisme, c'est un ensemble de pensées. On a mis un mot dessus au 19e siècle. Avant, on ne parlait même pas d'humanisme. On traitait les gens comme ça de libertins. Mais ça n'avait rien à voir avec leurs mœurs, hein. C'était des gens de liberté, qui se réclamaient de la liberté, qui pensaient que la liberté était la première des vertus auxquelles ils pouvaient aspirer, parce que c'est dans la liberté que tu décides toi-même ta construction et le reste. Donc dans le mythe fondateur, on dit, ah ben alors il y a deux personnages, il y a Épiméthée, c'est l'insouciant en grec, il paraît que ça veut dire ça, moi j'ai pas étudié le grec, mais je le crois sur parole, c'est l'insouciant. Alors à chaque fois qu'il passait une bestiole, les dieux lui avaient dit, il faut leur donner quelque chose. Alors bon, celui-là des griffes, l'autre je sais pas quoi, bon. Puis à la fin il reste plus rien, parce qu'il y arrive l'être humain, qui est un singe nu, quoi, en quelque sorte. Et comme il ne sait pas quoi lui donner, il va lui donner l'intelligence et arrive Prométhée, pardon. C'est Prométhée qui vient et qui la lui donne et qui lui donne le feu. Le feu, c'est la technique, c'est tout ça. Voilà comment moi je lis l'idée de la conflictualité, de la prise de conscience et dans le domaine des relations sociales et dans le domaine de la conscience de classe. Il n'y a pas de conscience de classe sans le conflit. Si tu comprends pas que tu es en train de te faire exploiter, eh ben très bien, mais tu restes enfermé dans la réalité où tu es un exploité.
0: Après, c'est pas forcément parce qu'il y a un conflit qu'il y a de la haine ou que le conflit est mauvais.
15: Mais ouais, non, bien sûr. Bien sûr, au contraire, ça peut être le conflit t'éclaire et toi te rends meilleur, parce qu'à partir du moment où tu y vois plus clair, tu vas être moins brutal, moins objet de tes passions, bien sûr. Mais alors, vous faites bien de le dire, parce que j'ai peut-être surréagi à l'idée que c'était une idée négative, le conflit, parce que la haine. Moi, je crois le contraire, en effet. Et voyez-vous, vous verrez, vous avez l'occasion d'y passer, là je vais faire le vieux sage. C'est un des bonheurs constants de l'existence, mais je m'en suis rendu compte tard. Hein. La chose qui continue de vous éclairer tout le temps de l'intérieur, qui vous donne du goût, qui est... Vous vous rappelez quand vous êtes entré en sixième, quand vous avez expliqué comment les têtards sortaient des œufs, hein, pendant 8 jours, vous avez parlé que de ça. Eh bien, c'est d'apprendre. Et moi, ça me fait toujours le même effet. Quand quelque chose est bousculé, que j'ai l'impression que je découvre, ça me met toujours dans le même état de joie. Et quand je comprends rien, bon, ça m'afflige.
0: Vous pensez qu'on apprend dans le conflit ?
15: Ah ben, il y a intérêt. Il vaut mieux. Oui, oui, par la force des choses. Qu'on n'apprendra pas en restant inerte ou en acceptant l'évidence. Maintenant, moi, je vois l'évidence comme une forme de cécité. Même si l'évidence de la présence de cette personne est confirmée par son existence réelle. Mais est-ce que vraiment je vois qui est là? Non. Hein? Donc, l'évidence restera pour moi une forme de cécité. Les choses sont toujours en deux aspects, ou en trois. Et ce mécanisme de déconstruction va nous permettre d'entrer dans la réalité avec, avec plus décontracté, quoi. Que si on est affolé, effrayé par la différence, la chose qu'on n'a pas compris, elle est. Voilà. Et ça dure moins d'un quart d'heure.
1: Justement, on a souligné le fait qu'un conflit, c'est pas forcément négatif, mais est-ce que vous pensez que la haine dans nos conflits, c'est un outil politique qui est utilisé pour nous diviser, pour mieux pouvoir dominer la population?
15: Ah ben, ça c'est clair. D'abord, on peut parler de la haine. La haine est forcément un aveuglement, puisque la haine va te pousser à classer la personne avec qui tu as un désaccord ou que tu n'aimes pas, à le mettre dans une case, que ne pas en entendre parler, etc. Et des fois, c'est juste de le faire. Parce qu'il y a en effet des points de vue répugnants, des comportements inacceptables et ignobles, et ceux qui s'en rendent coupables, on n'est pas obligé de leur pardonner ni de les aimer. Le pardon, c'est encore une question compliquée, hein, c'est très compliqué. Mais enfin, restons sur ce que vous dites. Donc, la haine va être quelque chose de négatif. Et après, c'était quoi la suite de la question?
1: Est-ce que c'est un outil politique utilisé pour mieux contrôler la population en nous divisant?
15: Avec certitude. Alors là, bon, je vais vous faire le caté de l'homme de gauche et collectiviste. Hein. Donc, moi, je ne vais pas me cacher, tout le monde sait qui je suis. Hein. Si les dominants sont peu nombreux par la force des choses, pour pouvoir accumuler, on ne partage pas. Hein. Par définition, on prend tout et s'il reste quelque chose, qui se débrouille avec les autres. Donc, le mécanisme de protection de leur domination, c'est de la rendre légitime. Pourquoi c'est moi qui commande? Parce que c'est évident, non? Bon, d'abord, là, je pourrais dire, je suis un homme, c'est l'homme qui commande. En plus, je suis blanc. Donc, quand même, c'est les blancs qui commandent, tout le monde sait ça. Et puis, et ainsi de suite. Il faut que j'arrive à faire avaler ça comme des évidences. Et à partir du moment où les évidences sont avalées, ça y est, t'es domestiqué. Et tu crois que ces apparences qui n'ont rien à voir les unes avec les autres et rien à voir avec le sujet sont des vérités qui s'imposent à nous. Et en particulier, le mécanisme, tout le mécanisme de la domination, c'est toujours un suprémacisme. Hein. Moi, j'ai trouvé que ce mot était plus utile que les autres parce qu'on s'engueulait entre nous pour nommer nos adversaires d'extrême droite. Est-ce qu'on disait nazi? Alors il y avait toujours quelqu'un parmi nous pour dire ah non, le nazisme c'est un peu plus compliqué, c'est ceci, cela. Non, c'est un fasciste. Non, attends, fasciste, c'est... Bref, et à chaque fois, les copains avaient raison. Le mot ne désignait pas correctement ce que nous voulions désigner. Et c'est comme ça qu'on a emprunté le mot suprémaciste, parce qu'il y en avait dans le gouvernement de Netanyahou, et comme ce sont des gens d'extrême droite, on comprend mieux le mécanisme. C'est affirmer que la domination est légitime. Et à partir de là, on voit comment le suprémacisme, c'est en tout, toutes les parties se lient. Alors, les hommes dominent les femmes, les êtres humains dominent la nature, et ainsi de suite. Mais c'est la valeur cardinale est la domination et l'ordre qu'elle établit. Pourquoi ? Parce que les sociétés humaines nécessairement doivent s'organiser, mais toute organisation ne signifie pas un rapport de domination. Pourtant, on a quand même vite compris que les êtres humains, c'est comme les bandes de singes. Au-delà de 25, il n'y en a pas. Alors, il paraît que les êtres humains, ça peut tenir jusqu'à 100, ils restent groupés, puis après, bon, ça commence à... Et je vous jure, c'est vrai. Parce que j'ai pu observer une fois où j'étais en Guyane, en Amazonie, un bout d'une tribu qui s'était séparée du reste de la tribu. Alors moi, je dis, ah, super, je vais arriver à comprendre. Et j'ai dit, je vais aller leur poser la question. On m'a dit, ah, fais pas ça, ça se fait pas. C'est vulgaire, c'est grossier, on pose pas des questions comme ça, c'est intime, pourquoi tu te fâches avec les autres? Bref, on m'a dit de pas le faire. Mais j'ai compris le mécanisme. Et c'était pas un mécanisme de domination. C'était la difficulté qu'ils avaient à vivre ensemble et ils sentaient que ça allait mal tourner. Donc il y a deux caractéristiques tout le temps. Nous sommes poussés à nous reconstituer en petits groupes, sans doute, parce que c'est en petits groupes que nous prenons le plus facilement des décisions. Mais deuxièmement, les collectifs humains ne fonctionnent qu'avec un pouvoir imaginaire qui les regroupe. Alors, j'avais lu le mot pouvoir imaginaire dans un bouquin d'Hariri, et j'ai trouvé que ça répondait bien, ce que ça décrivait bien ce que ça dit. Pourquoi nous avons besoin de ça? Et au fond, tout ordre politique est un pouvoir imaginaire parce qu'il repose sur des valeurs qui sont censées nous dominer, ce qui est vrai. Par exemple, moi je considère que la coopération, c'est une forme supérieure de comportement humain. Bon, d'autres te disent, non mais ça va pas, non, c'est pas ça, la forme supérieure, c'est la compétition, parce que ça nous rend meilleurs, flexibles, agiles, je sais pas quoi, bon, tous ces trucs, quoi. Mais l'un, l'autre, on va avoir à un moment ou à un autre, comme ça, on va se référer à quelque chose. Et pour pas amener un sujet qui pourrait être délicat entre nous tous ici, compte tenu de la variété de nos opinions sur le sujet, mais souvent, ça procède de la religion. Et ce que souvent la religion a de positif, c'est qu'elle enseigne le fait que les êtres humains sont semblables, qu'ils ont une même origine. Et en ce sens, je dis ça, moi qui étais un bouffeur de curé professionnel pendant toute ma jeunesse, vous voyez, je suis capable de faire la part des choses à ce moment de ce que j'ai vu et observé. Mais le pouvoir de se rassembler, nous par exemple, on est rassemblés sur des idées. Il y a un instant, je vous ai dit, l'insoumission, c'est une valeur... Je suis sûr que beaucoup d'entre vous seraient d'accord avec moi. On se met ensemble, on commence à discuter. Au bout de 5 minutes, on va faire un texte, tu vois. Bon.
2: C'est pas parce qu'on n'est pas d'accord qu'on est obligé de se taper dessus non plus. C'est ça qui est intéressant, je pense.
15: Ça dépend. Si. Des fois, si, il faut se taper dessus. Je vais vous donner un exemple. Pinochet a fait un putsch. Il n'y a qu'une chose à faire, c'est lui tirer dessus et essayer de le tuer. Parce que lui, si tu le fais pas toi, lui va le faire. Alors, c'est pas un bon raisonnement, quand même. C'est pour vous dire, si, il faut pas avoir... La violence, on va faire tout ce qu'on peut pour la repousser, parce que la violence, c'est l'échec. Si au lieu de lui répondre, j'ai mis une gifle, clairement, on peut plus appeler ça une discussion, et on peut dire on est en état d'échec. Mais dans le combat politique, pardon, ce qui est en cause, c'est des masses humaines considérables, et des fois, le pouvoir des dominants s'impose de force. Quand à Sainte-Soline, on te tire sur les gens qui sont là, plus d'une grenade par tête de pipe, et que vous avez des imbéciles en uniforme, à qui ça a l'air de faire plaisir d'éborgner les gens, j'aimerais être capable de me dire, ah mais ça m'est égal, vas-y tire-moi dessus, là j'ai un œil, là j'en ai un deuxième. Tu vois, non, il y a des moments où en effet il faut passer à l'acte. Une fois, je vous dis ça parce qu'une fois il y avait un gars qui croyait me piéger, était tombé sur mon thème, et alors il sort un bouquin de Giono, c'est un type qui met des, ça s'appelle l'homme, je crois qu'il plantait des arbres ou un truc comme ça, c'est ça, hein. Bon. Alors, c'est formidable, parce qu'il a fait quelque chose qui dure, c'est la forêt. Je dis, pardon, mais le mec, il écrit ça quand? Il écrit ça, on est en pleine guerre, on est envahi par les nazis, tu vas planter une forêt? Toi, il y a des nazis, toi, tu plantes une forêt? Non, ils t'ont envahi, c'est chez nous, on prend un fusil, on va leur tirer dessus. Il n'y a rien d'autre à faire. On va pas aller à leur rencontre, leur dire, ah les gars, c'est une erreur. Donc, je vous dis tout ça pour... mettre la violence à sa place. Si je tenais un discours de non-violence absolue, je suis devenu non-violent, qui n'a pas l'air d'être dans ma nature, mais je le suis devenu. Mais je sais que la non-violence est un effort et que la violence est dans la réalité de nos rapports sociaux. Et qu'on peut pas, on doit évidemment, si on veut dire sur un plan religieux ou intime, dire il faut arriver à dominer toutes les violences, bien sûr, mais pas au point d'en avoir peur, pas au point d'avoir peur des autres. Parce que à un moment donné, il faut dominer cette peur et aller au bout de sa propre détermination. J'espère que mon discours soit bien compris, parce que là, avec des gens honnêtes, j'ai pas vu de micro ni de journaliste, donc la chance que tout le monde soit honnête est grande. Mais parce que sinon, je choque n'importe lequel de mes mots, hein, et puis ça dure des années. Tout à l'heure, j'ai discuté avec quelqu'un dans la rue, on parlait de la pièce là de Shakespeare. Alors bon, c'est pas la mienne, mais dans une des pièces de Shakespeare, il y a le bruit et la fureur. Et moi, j'ai cité Shakespeare parce que c'était un roman... En plus de Shakespeare, il y a un roman de Faulkner, et que pour moi, c'est un des plus grands romans du XXe siècle, à bousculer la manière d'écrire. Alors, je me croyais malin, je dis, je suis le bruit et la fureur de mon époque. Je savais très bien ce que j'étais en train de faire. Parce que dans Shakespeare, le bruit est raconté par un idiot. Donc je suis dans la position d'idiot. Mais vous voyez, c'était déjà du troisième degré. Personne n'a rien compris à mon truc. Parce que le troisième degré, c'était « je comprends pas ce qui se passe, alors je suis dans le bruit et la fureur ». il faut faire le tri, là. Oh, je me suis retrouvé collé le bruit à la fureur pendant 12 ans, tu t'imagines? On continue à me dire, oui, Mélenchon. Et alors j'ai dit à tout le monde, je vous la raconte aussi, pour qu'il n'y en ait pas un dans ce pays qui la rate. Et un jour, à la télé, il y a un journaliste qui dit, ah, ce type est fou, en parlant de moi, bien sûr, il veut être le bruit et le fureur. Ça vous situe notre pécoque. J'ai répondu à la question ou pas?
1: Moi, j'avais juste une autre question.
15: Non, mais vas-y, si j'ai... Non, mais il faut me coincer,
1: ah non,
15: là.
1: Si,
15: me laissez
1: bien.
15: Pas aller. Ça.
1: Si, c'était très bien. Bon. Vas-y, Léa.
12: J'avais juste une autre question. Avant d'arriver à la violence, comment est-ce qu'on peut parler avec quelqu'un qu'on haït pas forcément, mais dont les idées nous répugnent vraiment, ou ça attise notre haine? Mais comment est-ce qu'on... Elle est où la limite où on parle plus avec eux et on continue encore à dialoguer avec eux?
15: Bah, si c'est une discussion, la limite, c'est ta propre capacité à t'y intéresser. Parce que bon, entendre quelqu'un rabâcher ses conneries pendant 2 heures et 3 heures, on ne fait rien changer, au bout d'un moment, bon, bah d'accord, tu fais ce que tu veux, mais moi, ah tiens, ça me revient, faut que j'aille manger une glace. Bon, voilà. Mais après, la limite, il y a aussi ce qu'il raconte. Parce que la première barrière à un certain nombre de choses, c'est nous-mêmes. Si vous laissez quelqu'un débiter ses âneries racistes comme si c'était un point de vue parmi d'autres, bon, bah, il y a le moment où tu rappelles que c'est un délit. Dans notre pays, il y a le moment où tu dis mais ce que tu dis c'est insupportable, j'accepte pas, et on va pas se parler longtemps si tu continues comme ça. On peut la menace servira à rien, je retire ça, mais après il nous reste quoi? Ben, c'est le propre de la politique pour des gens non violents et pacifiques. Il y a qu'un seul enjeu, c'est la conscience. Donc l'ennemi le sait, lui, parce qu'il passe son temps à ça, à bourrer le crâne, hein, des gens pour leur faire faire des trucs qui correspondent à rien de leurs intérêts, ni de leur propre bien-être. Mais nous, on a que ça. Donc on va jusqu'au bout faire confiance à la raison et donc argumenter. Et puis, ça ne sera pas notre unique registre. Les êtres humains ne sont pas seulement des êtres de raison, ils ne le sont d'ailleurs pas tant que ça, ni même seulement des êtres sociaux à qui tu vas aller expliquer « Ouah, t'as vu comment t'es payé, t'as vu ce que l'autre t'y remplace. » Bon, alors je te révèle ton exploitation, je te fais l'explication... comme un bon marxiste que je suis, et puis toi, tout d'un coup, t'as compris, et hop, la lumière se fait dans ton esprit, et tu deviens une militante révolutionnaire. Pas de bol, ça n'a jamais existé. Ça se passe jamais comme ça. Nous sommes tous le résultat de raisonnement et d'affects. Et nos affects passent par plein de choses. Le relationnel, le gestuel, le non-langagier, c'est les traits de notre visage, ce qu'on fait. Bon, ça, c'est la base. Et puis après, ben, y a la musique, il y a... la poésie, il y a tout ce qui va amener quelqu'un à sortir du terrain. Parce que, supposons une discussion avec un raciste, c'est le plus insupportable, mais il faut le sortir de son terrain. Donc si toi tu penses que, comme moi, que c'est même pas un point de vue, quoi, c'est une construction artificielle, c'est un aveuglement, c'est une... Bon, alors il faut voir comment on peut déstabiliser l'autre de ses certitudes. Mais le chemin par lequel sa déstabilisation va l'amener à un autre type de comportement... Ça peut être de la musique, ça peut être du théâtre, ça peut être d'autres modes d'expression mutuelle. Donc, à moi, je prône, je ne dis pas que j'en sois capable, la patience sans fin, et on recommence une fois, deux fois, trois fois, 10 fois. Alors bon, moi, je suis à ma 4e campagne présidentielle, mais j'ai l'impression que j'ai passé ma vie à faire des campagnes électorales de toutes les intensités, parce que j'aime les campagnes électorales.
2: Vous êtes quand même pas sûr, du coup.
15: Il paraît que nous, alors, on est prêt, quoi, quand même.

0: ça. Est-ce que parfois, on le remarque même entre nous, dans la jeunesse, ou beaucoup dans la jeunesse aussi, qu'on est de plus en plus politisé. Sachant tout ce qu'on vit en ce moment, c'est quelque chose qui est normal. Mais j'ai l'impression qu'on n'arrive pas justement à bien saisir ce qu'est la politique. Et est-ce que la politique, elle passerait pas en second plan dans peut-être dans le chemin de l'amour justement de l'autre? Et est-ce que l'apprentissage, l'éducation, d'abord se connaître soi, se connaître les autres, ça passerait pas peut-être en premier plan avant vraiment d'être politisé ou voilà.
1: C'est une question qui est très pertinente. J'ai eu, moi, le privilège de vivre des moments différents de l'histoire de la jeunesse. D'abord, ça se voit pas, mais j'ai été jeune aussi, je me certifie. Et donc, c'est vrai que vous êtes plus politisé maintenant que dans les années 90. C'est en relation avec des grands événements avec lesquels je vais pas vous saouler, mais dans les années 90, l'idée de gauche, l'idée de lutte contre le capitalisme, tout ça avait été écrabouillé, effacé. Le capitalisme, c'était l'état de nature, on n'allait pas faire des histoires plus longtemps, fallait s'arranger avec ça. Au fond, on voulait une phrase que je vous le dis comme ça, en secret, parce qu'elle n'est pas réfléchie. L'égalité des chances. J'ai dit, c'est une connerie. Comment l'égalité des chances? Tu vas, t'achètes un billet du loto, t'es à égalité des chances. C'est pas ça que je demande, moi. C'est l'égalité des droits. Qu'est-ce que c'est que cette histoire d'égalité des chances? Commence par me donner l'égalité des droits, tu vas voir si j'aurai pas ma chance. Par contre, si j'ai pas égalité des droits, la possibilité que j'arrive à tirer mon épingle du jeu passe par des choses pas acceptables. Tricher, truander, écrabouiller les autres, leur passer sur le corps et couper. Alors, par rapport à la question que vous avez soulevée il y a un instant, oui, vous êtes plus politisé que dans les années 90, où il y avait une évidence du mode de production, du mode d'organisation de la société, et il y avait l'idée qu'on devait corriger les excès. Chacun venait avec sa petite toche et son sparadrap pour penser les plaies. Naturellement, un truc pareil ne marche pas. Et on est entré à je sais pas quand, dans les années 2000, tout d'un coup, la masse de la jeunesse s'est repolitisée. De toute façon, vous n'avez pas le choix, parce que c'est certainement la génération la plus incroyable qui a eu à répondre à des choses les plus incroyables en même temps, tout en même temps. Et la première de vivre dans un monde dont vous n'êtes pas sûr qu'il sera encore là dans 20 ans ou dans 30 ans. Avec, vous entrez dans une ère absolue d'incertitude. Tu sais même pas s'il va faire beau cet été ou si on va se cailler. Parce que là, il paraît qu'on va suffoquer de chaud, mais je me rappelle d'il y a 3 mois de juillet, on grelottait, en tout cas à Paris. Donc l'ère de l'incertitude climatique a explosé les repères, parce que nous sommes des animaux au point de départ, faut jamais oublier ça. Donc quand la position qu'a la Terre autour du Soleil, ça fait des saisons, et nous on est impliqués dedans, même si on ne sait pas, notre corps va avec ça. Donc vous êtes dans un tel état d'incertitude sur le futur que vous devez tout inventer, sans aucun repère fixe. Ça s'appelle de la politique, parce qu'il faut prendre des décisions. Et il va falloir prendre des décisions de plus en plus. Dire même ceux qui veulent pas, ils seront obligés. Parce que on va se battre pour la flotte. Donc il va bien falloir organiser, avoir des règles pour régler les conflits d'usage. Il suffira pas de faire du sans-soline toutes les semaines en tirant sur tout le monde pour régler le problème. Ou alors c'est qu'on sera passé dans une autre société. Je prends cet exemple, c'est le truc de base. Ensuite, il y a des choses qu'il va falloir aussi arrêter. Peut-être que dans vos projets sur le futur, c'est pas prévu que vous ayez le diabète. Mais vous apercevez qu'autour de vous, il y a plein de gens qui l'ont. Vous dites, c'est pas normal ce truc-là. Donc de quoi ça dépend? Ça dépend de certaines décisions politiques. Je pourrais prendre d'autres questions qui sont plus fondamentales et qu'on n'a jamais eu à connaître dans les générations précédentes. En tout cas, dans la mienne, ça se voyait pas. L'infertilité. Non mais... Vous êtes maintenant habitué, parce que tout le monde connaît un couple de copains qui a du mal à avoir des enfants. C'est fondamental, ça. C'est le béaba de la condition humaine. Et maintenant, on en est arrivé à 20% des couples. C'est énorme. Jamais on a eu un problème pareil à régler. Qu'est-ce qu'on fait? Des fois, on n'en sait rien, tout simplement. Qu'est-ce qu'il faut faire? Par quel bout on prend le problème? J'ai essayé de vous citer que des choses qui se rapporte à notre vie en tant qu'espèce. Et donc essayer de le sortir purement du cadre politique, des relations politiques. Mais vous voyez bien qu'à

0: À un moment donné, on y arrive par la force des choses. Après, vous avez posé une question qui est contenue dedans et qui est plus compliquée. C'est est-ce que le chemin le plus efficace dans la direction de l'amour des autres, c'est pas d'abord, alors on va mettre de côté se connaître soi-même, c'est pas d'abord tout ce type de relation avant les relations politiques. Quand j'avais 20 ans, j'aurais dit, ah, sûrement pas, tout ça, c'est tout des illusions, tout ça. Maintenant, j'ai eu des super copains de droite, qui étaient des gens magnifiques. Et j'ai eu des connards de copains de gauche, qui n'étaient plus mes copains, mais vraiment à vomir. Donc, je suis plus aussi sûr qu'avant que la politique nous trie dans tous les domaines de manière efficace. Dans plein de domaines, oui. Oui. Je prends l'exemple du racisme il y a un instant, mais ça peut être vrai pour n'importe quel autre type de suprémacisme. Oui, ça nous sépare. Mais dans la relation fondamentale d'être humain, il vous suffit de vous interroger vous-même. Bon, des fois, on en parle entre nous, on peut le dire. Il y en a peut-être là-dedans, ici, qui m'écoutent, qui font pas de politique, mais on s'est souvent posé la question. Est-ce que tu es de gauche, tu vis avec une fille qui est de droite, ou bien l'inverse? Est-ce que tu es de gauche et tu vis avec un mec de droite? Bon, alors, tout le monde commence par regarder au plafond, bon. Et puis, la conversation souvent tourne en rond, parce qu'en réalité, c'est pas une décision d'aimer. Alors, tu peux toujours y réfléchir tant que tu veux. Tu peux décider de ne plus aimer, parce que la relation va être toxique, et tu fais la liste et tu te dis, ça va pas, là, ça le fait pas si je continue comme ça. Décider d'aimer, je pense que ça se fait tout seul, c'est bien la magie du truc. Mais peut-être que je suis encore trop romantique, mais il me reste un petit délai dans la vie d'ici à 130 ans pour réviser mon comportement dans le domaine. Donc je pense que votre question, elle est très forte, mais ne croyez pas un seul instant que vous arriverez à éviter la politique. Parce que vous pouvez vous rendre tel que vous n'ayez plus d'amour, ou plus de capacité à en avoir, ou parce que vous êtes pris un tel nombre de paires de baffes que ça vous est passé pour un moment, mais la politique, vous n'y échapperez pas. Parce qu'à tout moment, vous allez être dans des questions politiques. Ah, et mon logement, et mon ceci, et mon cela, et les autres. Des choses, des fois, que moi, franchement, je vous envie pas, quoi. Comment on fait, quoi? Tu vois, pardon, je termine juste.
1: Il n'y a pas de souci.
0: Juste mon exemple. Moi, mes parents, je pense que vos parents, ils font pareil. Hein. Si t'es à table, ils te disent, bon, laisse-en pour ton frère. Et ta sœur, elle n'a pas eu sa part. Bon. C'est-à-dire que le partage, l'idée de notre égalité en droit avec les autres, c'est très, ça fait partie de notre éducation. Après, tu commences à passer dans la rue, t'as des gens qui sont dans un état. Alors, tu peux pas t'en empêcher. Et moi, j'ai connu les deux, c'est-à-dire une société qui, à l'époque, était très pauvre et qui maintenant est un million de fois moins, qui est mon pays natal, le Maroc. Et je suis arrivé en France et la première chose qui nous frappait, c'est qu'il n'y avait pas de mendiants. Maintenant, c'est l'inverse. La dernière fois, je suis allé à Tanger, ce qui m'a frappé, c'est qu'il n'y avait ni mendiants ni gens qui couchaient dans la rue, alors que moi, j'habite vers la gare de l'Est, il y en a en bas de chez moi qui dorment dans la rue et qui sont, je le vois bien, dans un état. Et vous, je vous demande, je ne sais pas, vous finirez bien par avoir des gosses, qu'est-ce que vous allez bien pouvoir leur raconter? Parce que ils vont vous dire, mais papa, maman, alors t'as dit que, qu'est-ce qu'on fait? Et toi, t'es là, bon, qu'est-ce que tu vas faire? T'en sais rien. Tu vas pas dire, bon, la dame ou le monsieur, bon, peut-être que tu vas faire quelque chose, donner des sous, mais ça va pas, tu vois bien que ça fait pas la maille. Alors, ça, c'est dur pour vous, parce que vous allez être continuellement confronté au pire de ce que le capitalisme arrive à vous faire faire. C'est-à-dire à vous éduquer à être indifférent aux autres. Alors que vous aurez passé votre vie, vos parents, vos enfants, vous aurez passé toute votre vie à faire le contraire. C'est-à-dire, attention, on peut pas être heureux dans un océan de malheur. Attention, on doit se préoccuper des autres. Non, tu dois pas laisser quelqu'un dans l'abandon. Et puis, le système, il vient, il dit, mais qu'est-ce que t'en as à faire? Tu peux pas prendre tout le monde. Comme dit l'autre, on peut pas accueillir toute la misère du monde, hein. Faut être réaliste, les petits loups, hein. Bon. Non, mais ça, c'est le réalisme ils appellent ça le réalisme, hein. Non, ça s'appelle la cruauté, ça s'appelle l'indifférence. Mais je suis pas capable de vous répondre, à ce qu'il faut faire. Et puis, là, il y a quelqu'un que j'aime beaucoup, et qui rentrait tard, et il y a un gars, mais qui est pas là, quoi, qui est plus dans sa tête, qui était couché sur un banc, il faisait une chaleur, mais à crever à Paris, c'est horrible. Il y en a bien, oui, mais il y en a ici qui vivent dans la banlieue, c'est pareil, hein. Donc on cuit, c'est en four. et tu vois quelqu'un qui est complètement paumé, qui est plus là. Et là, c'est ton devoir d'être humain. Bon, alors, il a fait des trucs et des machins, il y avait des gens super qui sont venus, et puis à un moment donné, il y avait une règle bizarre. On dit aux gens qui sont là, super, hein, le SAMU, tout ça, on leur dit, bon, bah là, faut l'emmener, quoi, faut faire quelque chose, faut un toubi. Et la fille du SAMU, vraiment, une meuf en or, quoi. Et elle dit, bah, on peut pas, il faut le consentement. Quand ils étaient là, ils étaient hors d'état de consentir quoi que ce soit, ni même de réaliser dans quoi ils s'étaient mis. Alors, pourquoi je fais tout ce lien, vous allez trouver ça étrange de la part d'un militant politique, mais parce que je pense que la question que vous avez soulevée, c'est notre ultime ligne de recul. Hein, ça fait bizarre, hein, c'est un peu... Mais c'est notre ultime ligne de recul. On peut céder tactiquement, faire une figure de repli dans la tactique, mais il y a une ligne en deçà de laquelle faut jamais se laisser embarquer, qui est l'indifférence aux autres. C'est-à-dire ta peine, ta souffrance, ta cruauté. Bon, alors après, évidemment, ça empêche de dormir. Hein. Je ne veux pas citer des cas actuels, mais moi, je connais des copains, des copines qui ont du mal à dormir en pensant à ce qui se passe à Gaza. Ils n'arrivent pas à dormir parce que ils ont vu une vidéo, ils ont vu un truc, ça t'obsède comme si c'était toi-même. Hein. Voilà. Et je pense que même si c'est dur à vivre, c'est moins dur que ce qu'ils supportent. Mais sur tout ça, il ne faut pas accepter de se blinder. Bon, faut diminuer la souffrance, ça sert à rien en plus d'être sanguinolent, hein. C'est pas le sujet. Bon, voilà. Le prêche est fini.
1: Enfin, c'est super intéressant ce que vous dites. Et en fait, pour rebondir, vous avez beaucoup parlé d'incertitude. Et c'est vrai que notre génération actuelle, enfin, vous l'avez parlé avec les températures. La semaine dernière, il faisait 42 degrés sur Avignon. Enfin, c'est du jamais vu. Enfin, on a super chaud. On se pose beaucoup de questions. Et pour moi, ça soulève, enfin, un mot important. C'est en fait l'espoir. C'est est-ce qu'on peut encore avoir l'espoir aujourd'hui? Est-ce qu'on peut encore se dire qu'on peut avoir un futur meilleur? Et en fait, c'est une des thématiques de nos émissions. Et d'ailleurs, j'ai Léa qui souhaiterait vous poser une question à ce sujet-là. Donc c'est super que vous soyez parti là-dessus, honnêtement.
0: Ah, merci.
2: Oui, on en a un peu abordé au début. C'est que ce monde, il est de plus en plus chaotique. Enfin, en tout cas, c'est mon sentiment et je pense qu'il y en a beaucoup qui le partagent. Mais pourtant, on garde quand même espoir parce que sinon, on serait pas là. Sinon, bah, on ferait pas de l'art, on ferait pas du théâtre ou quoi. Donc, mais ça devient de plus en plus nécessaire quand même à cause de ce chaos. Mais à cause de ce chaos aussi, c'est de plus en plus difficile. Donc, est-ce que l'espoir, comme Alpha a commencé, est-ce que ça devrait pas devenir une discipline à étudier et à maîtriser.
0: Waouh. On m'a prévenu que c'était philo, hein. Bon, comme ça concerne vaguement mes études et qu'il faut quand même que je m'en montre digne, à chaque fois, j'ai essayé de tirer un fil philo plus que politique. Hein. Bon, pas philo à ma manière. Hein. Sur l'espoir, je commence par le dur philo. D'accord. C'est Comte Ponville. C'est un philosophe et qui vous explique que espérer, c'est reporter le moment du bonheur. C'est accepter de reporter le moment du bonheur. Alors qu'en réalité, on devrait avoir pour principal souci carpe diem, le bonheur maintenant, tout de suite. Alors, bon, après, moi, je peux plus le suivre, parce que, bon, je veux dire, ça marche pour peut-être une discussion philosophique, mais pas dans la vie. Il dit, alors, il faut renoncer à l'espoir. Alors, je me vois en train d'aller expliquer ça, tu vois. Bon, allez, les gens, c'est terminé, faut plus rien espérer, parce que vous reportez le bonheur que vous pourriez avoir tout de suite. Bon, ce serait une erreur. Mais ça nous permet de réfléchir au fait que, dans l'espoir aussi, il y a quelque chose qui mérite d'être interpellé. C'est que vous reportez le moment du bonheur. Vous acceptez de le reporter. Ok ? Donc, demandez-vous s'il n'y a pas dans votre comportement quelque chose qui fait que vous reportez vraiment dur et fort et qu'à la fin, c'est comme si vous n'aviez aucun espoir du tout parce que vous ne faites rien pour atteindre la ligne d'horizon. Après, vous avez dit une chose, juste pour être taquin, je vais la contredire. Vous avez dit, bon, de l'espoir, on en a, sinon on serait pas là. Et vous dites, on serait pas là en train de faire de l'art, etc. Non, je crois que c'est parce qu'on n'en a plus beaucoup qu'on fait de l'art et qu'on fait de la discussion et qu'on vient là se parler sérieusement. C'est que, comme être humain, on ne peut pas se passer de ça. Et autour de nous, il y a une culture de l'utilitarisme. Tout doit servir à quelque chose. Mais les deux tiers des choses que nous faisons et ferons toute notre vie ne servent strictement à rien et elles n'ont pas à se justifier par le fait qu'elles servent à quelque chose. Mais nous sommes d'abord des êtres sociaux. Alors moi, je rajoute socio-culturel parce que, comme je suis marxiste, j'ai trop vécu les analyses au carré où il n'y avait que du rapport social, que de l'objectif et toute la dimension poétique des êtres humains fondamentale, hein, qui est intrinsèquement liée. Nous sommes ça. Et j'en vois une preuve toute bête quand je regarde les petits. Ça m'intéresse maintenant, les petits, il est temps. Et le jeu des petits. Et jusque-là, on dit, le jeu, bon, tu peux en avoir une vue utilitariste. Tu dis, ben, le gosse, il apprend à je sais pas quoi. Je crois que non. Je crois que réellement, il joue un rôle. Et que l'idée, c'est qu'en jouant un rôle, comme quand on lit une poésie, on s'en imprègne, comme quand on chante, jouer un rôle est indispensable pour nous tous. Je dis ça parce qu'en plus, c'est Avignon, c'est le théâtre et tout ça, tu vois, mais avoir la capacité de changer les rôles montre assez que nous ne sommes jamais une seule personne. Il y en a plusieurs dans la même enveloppe. Donc, on est là parce que ce monde est inacceptable. Et alors, après, tu dis, est-ce qu'il faut s'entraîner ? C'est pas faux. Est-ce qu'il faut apprendre ? Mais alors, allons au fond. Et on va dire, la seule chose dont on peut être comptable, c'est les actes qu'on pose. Et qu'est-ce qu'on va faire ? D'abord pour que soi-même, ce monde soit supportable. Agir nous rend le monde plus supportable. Je parlais tout à l'heure, il y a un instant, de la détresse. Hein. Bon, eh bien, à partir où tu fais quelque chose, t'as pas tort que t'as commencé à vider la mer avec tes mains. Hein. Bon, je pense que nous avons besoin d'abord d'action et de conscience. Si vous y regardez bien, ce qui est incroyable, c'est ce que vous venez de dire. Alors, l'incertitude est absolue. Encore une anecdote, juste pour vous faire, pour piquer l'esprit. Un jour, je suis allé au lac, s'il vous plaît, Titicaca. 4800 mètres. Le premier mec que je rencontre, je lui dis, oh, le ciel est bleu ici. Il me dit, oui, il y a 4 kilomètres de moins qu'en bas. J'ai rien compris, j'ai mis un moment. Évidemment, au bout d'un moment, j'ai compris ce qu'il me disait. J'avais vraiment l'air d'un imbécile. Parce que oui, on était à 4000 mètres d'altitude. Et donc, il avait une explication scientifique au fait que le ciel soit bleu, ce qui m'a un peu contrarié, parce que ça m'a fait réfléchir. Et puis, avant, ça m'a discuté. Alors, moi, bon, l'hiver, mon papier, tout est perdu. Merci. Je dis aux gars, comme ça, bon, c'était des savants français qui mesuraient la température de la flotte. Au fond, ils mesurent plusieurs fois par jour le vent. Et c'est une équipe superbe. Quoi. C'est des, je sais pas si vous connaissez des scientifiques dans votre vie, ils sont dedans, hein. Alors bon, qu'est-ce que je dis ? Moi, j'y connais rien en température, en vent, le reste, pour dire quelque chose. Je les admirais surtout. Et puis, je suis fier que ce soit des compatriotes. Et je dis, mais vous demandez leur avis aussi aux Indiens, parce qu'ils étaient là avant vous, donc ils doivent en connaître un rien. Alors ils me disent, ah oui, oui. Oui, vous avez raison. Mais en fait, nous, on leur demande rien. C'est eux qui viennent nous voir. Ils nous disent, vous avez des infos ? Parce qu'il n'y a rien qui marche. Tout ce dans quoi ils s'étaient organisés ne marche plus. C'est-à-dire, quand tu avais tel coquillage qui apparaissait sur la plage, ça voulait dire que la flotte était chaude, alors que bientôt il allait y avoir de la pluie, donc il fallait préparer les champs, racler les mauvaises herbes, commencer à... Bon, et puis, ils savaient que c'était le bon moment quand les grenouilles à taches rouges apparaissaient. Alors là, plus question de rigoler, il faut y aller. Bon, et il y a le coquillage, il n'y a pas de pluie, il y a de la pluie, il n'y a pas de taches rouges. Et alors il venait aux nouvelles. Et alors j'ai dit, bon, bah, comme j'étais un peu pris en défaut, j'ai dit, bon, et alors, vous êtes capable de les renseigner ? Il dit, ça dépend, comment ça dépend ? Il dit, ouais, tant qu'il y a de l'électricité, on peut renseigner, parce que nous, s'il n'y a pas d'électricité, on peut rien dire, parce qu'on voit rien du tout. Et alors j'ai dit, il y a un problème ? Il dit, ouais, très régulièrement, ici, l'électricité, ça marche pas. Parce qu'ils ont abandonné l'installation, l'État paye plus, et les gens ont des groupes électrogènes à la maison, alors nous, on reste comme des cons avec nos instruments. C'est pas tout à fait vrai, hein, ils restent pas comme des cons. Mais c'est pour dire. Et ils me font la liste comme ça. Puis je dis, et quand il y en a, il dit, vaut mieux qu'il n'y ait pas de Covid. Parce que quand il y a la Covid, le mec, il vient pas faire les relevés. Alors nous, on n'en sait rien. Et notre machine, pour que ça marche, il faut qu'on ait des milliers et des milliers et des milliers de données qui permettent de prévoir. Bon. Après, ça sera une autre discussion philosophico-mathématico, je sais pas quoi, de savoir si plus on a de données, plus on sait. Ou bien est-ce que le chaos est devenu l'état réel et constant du monde ? Ce qui n'est pas à exclure. Alors, je pense que les petits, c'est pour vous, quoi. C'est-à-dire, va falloir vous débrouiller sans avoir vraiment d'instruments de prévoyance. Donc vous aurez que des principes, tant mieux. Et vous devrez vous référer continuellement à vos principes. Et vos principes vous diront comment agir, donc il faudra agir. Ça sert à rien de se désespérer. Un monde disparaît, un autre se met en place. On a une vie et puis une autre se présente. Dans nos existences individuelles, renoncez jamais, ça recommence tout le temps. Hein. Donc pas que ça redémarre, on ne sait pas pourquoi. Et dans la condition humaine, il y aura toujours ça. Et vous aurez toujours, nous les matérialistes, on appelle le matérialisme historique, c'est une branche de la philosophie, hein, ça ne veut pas dire le goût pour les biens matériels. Le matérialisme étudie les relations, prend part des relations réelles des êtres humains les uns avec les autres, donc des relations sociales, de la production, de l'échange et du reste. Mais donc nous ne parlons pas de nature humaine, jamais. Nous parlons de conditions humaines. Et évidemment, une condition humaine, elle change suivant l'époque, suivant ceci, suivant qu'on est un homme ou qu'on est une femme, suivant qu'on est un petit ou un grand, etc., etc. Mais ce qui est intéressant, c'est de voir qu'il y a aussi, nous avons des obligations et des servitudes qui tiennent à notre espèce. Nous sommes des animaux qui ont besoin de silence. Sujet dont on ne parle jamais en politique. Moi, j'en ai parlé une fois dans un discours, parce qu'il y avait un pote à moi que j'ai vu accrocher à un lampadaire et qui m'écoutait. Comme c'est un grand auteur franco-africain, j'étais absolument émerveillé de le voir entendre raconter mes trucs et lui accrocher au lampadaire pour suivre ça. Donc je me suis dit, il faut quand même que je sois à la hauteur. Et je me suis mis à parler de sujets qui m'intéressaient. Moi, je parle du silence. Je vous la raconte pour vous faire rire. Parce que une demi-heure après, j'ai reçu un message, devinez de qui ? Monsieur Macron lui-même, qui me met brillant discours, mieux à toi, caresse de chat, ça donne des puces. Qu'est-ce qu'il me veut celui-là ? Mais enfin bon, l'espèce a besoin de silence. L'espèce a besoin de nuit. Un quart de l'humanité ne connaît pas un instant de nuit, à cause de l'éclairage, etc. Et donc nous sommes dans ces, je ne veux pas dire servitude, et c'est notre réalité. Et donc, vous n'y échapperez pas. Et ça, par contre, vous serez tout le temps obligé de passer par ces cases. Et comme vous serez obligé dans des conditions totalement imprévues, vous devrez vous demander qu'est-ce qui compte fondamentalement pour moi. Donc, nous sommes tout le temps, ce qui va nous permettre de dire, il y a un espoir, si on tient à tout prix, c'est parce qu'on va agir. Tant qu'on est auteur de son histoire, et là, on est dans l'humanisme. L'humanisme postule que l'être humain est son propre auteur. Alors après, bon, je dis ça pour pas me fâcher avec ceux qui ont des convictions religieuses. Hein. Dans la religion aussi, on dit ça. Hein. On dit, dans l'islam, par exemple, on dit, c'est pas Dieu qui a inventé le bien ou le mal, c'est vous qui le faites. Donc, débrouillez-vous avec, c'est le résultat de vos actions. Donc c'est pour dire, il n'y a pas de contradiction entre l'humanisme, comme je suis en train de le décrire, et toutes les formes de nos croyances personnelles. Donc ce que je raconte là vaut pour tout le monde. Ça va comme réponse ? C'est pas trop éloigné du sujet ? Non, je crois que j'ai répondu. C'était sur l'espoir.
2: Oui. Est-ce d'ailleurs,
0: futur
2: oui.
0: Meilleur. Attends, t'as pas dit ce que t'es meilleur, alors. Moi, je voudrais mesurer un peu 2 mètres, tu vois. Pour moi, ça me plairait d'être grand, mais il paraît que c'est raté. Vas-y.
2: J'ai une question, moi.
0: Il n'y en a pas une, t'en as deux.
2: Oui, en fait, j'ai pris beaucoup de notes. l'espoir, c'est impressionnant en général, car les gens, ils ne veulent pas le renier, mais ils ont peur de tomber de très haut s'ils ressentent l'espoir. Car il est incertain. Mais du coup, comment dépasser cette crainte ? Comment ne pas être paralysé et au final ne rien faire ?
0: Bonne question. Non mais attends, après, comme il y a 1000 formes d'espoir, tu vois, il y a des gens, tu finis par te dire qu'ils te portent la poisse. Moi, je suis obligé souvent, mais non, mais c'est vrai. Nos affaires vont bien, là, on est en campagne électorale, bon, qu'est-ce que j'ai à dire ? J'ai dit aux copains, mais profitez-en, parce que demain, on va s'en prendre plein la tête. Vous croyez quand même pas qu'ils vont lâcher le guidon comme ça et vous filer les clés ? Ça n'arrivera pas. Ils vont donc se dire, ah non, non, faut en finir une bonne fois avec cela. Bon, j'ai dit aux copains, c'est pas la peine d'anticiper, ça va, on a compris, la vie n'est pas toujours belle, le matin suit le... Bon, d'accord. Donc, je pense que c'est un exercice philosophique. Il faut combattre en soi... la peur de soi, il faut combattre la peur, parce qu'elle nous tétanise. Donc comment, alors je réfléchis en même temps, je pense que c'est l'action une nouvelle fois. Il y a une chose qui est sûre, et je l'ai appris parce qu'on l'a appris, quand moi ça allait pas très fort. On m'a dit, c'est normal que t'arrives à rien, t'as pas de projet. Tu te projettes pas sur le... t'as pas un but, t'as pas un objectif à atteindre. Alors bon, ça peut vous paraître un peu bêta, mais j'ai trouvé ça super, cette idée m'a transformé. Je me suis dit, bon, voyons, et puis, bam, bam, bam, bam, bam, un petit bout de fromage pour terminer le petit bout de pain, un petit bout de pain pour finir le petit bout de fromage, et hop, ça y est, c'est reparti, quoi. J'ai rien d'autre à répondre que ça. Un petit bout de pain pour le petit bout de fromage.
3: Et donc, bon, si on a décidé d'agir, de surmonter nos peurs, comme vous l'avez dit, et d'agir tout de même. Alors, moi, personnellement, je vois plus l'espoir comme, pas une discipline, mais un fruit à cultiver. Comment, si on a décidé d'agir et de surmonter nos peurs, cultiver ce fruit dans une terre qui va devenir un peu plus infertile à chaque fois qu'on va y mettre une graine?
0: Ça, moi, je dirais plutôt le contraire. Plus tu as agi et plus tu as obtenu des résultats, plus tu te dis ça valait la peine. Et puis à la fin, au bout d'un certain temps, t'as même plus besoin du résultat. T'as compris que tout était dans l'acte. Alors, tu sais, c'est le fameux mythe de Sisyphe, hein. Alors moi, celui-là, j'explique ça 50 000 fois. Donc, vous connaissez, c'est le truc, le texte de Camus. Donc, et puis, je sais pas vous dire pourquoi, mais un jour, j'en ai eu marre. Je me suis dit, mais ça, c'est pas convaincant du tout de pousser un rocher dans la nuit. J'ai pas envie. Alors, en même temps, comme j'étais devenu vraiment dur existentialiste, je me suis dit, mais je peux pas en rester là. Donc, j'ai essayé de réfléchir à quel était le personnage qui me paraîtrait le mieux incarné. La forme absurde de la lutte contre l'absurde, ok ? La forme absurde de la lutte contre l'absurde. Puisque de toute façon, on sait que tout ça n'a pas de sens. Que l'univers roule, on ne sait pas d'ailleurs s'il roule, ni en quoi il consiste, mais on sait qu'il va, quoi. Ça n'a aucun sens. Ça ne dit rien. Ça a lieu, comme nos vies. Alors nous, on croit tous, hein, on est persuadés qu'on a un sens. D'ailleurs, on a été à l'école, on a appris, on a eu des diplômes, on a aimé, on a re-aimé, on n'a pas aimé, etc. Bon... Tout ça a un sens. Et puis, tu peux des fois te dire, mais non, ça n'en a aucun. Et donc, le sens, il n'y en aura jamais aucun autre que celui que j'y aurais mis. C'est pour ça que je conteste, avec votre permission, la fin de votre phrase, qui est de dire, plus on va en mettre, et plus la Terre sera stérile. Je ne crois pas, je crois le contraire. Alors, qui à la place de Sisyphe, les amis, et de son futur rocher? Il y a une belle phrase dedans qui dit, la lutte pour les sommets, c'est Camus qui parle, hein, suffit à remplir le cœur d'un homme. Bon, il pourrait dire d'une femme aussi, c'est pareil, mais... et moi, j'adorais citer ça en disant aux gens, je vous préviens, ça concerne pas votre crapahutage bureaucratique pour avoir des bonnes places. Alors, le personnage, moi, que j'ai retenu, et tout d'un coup, j'ai compris que plein d'autres avaient compris ça avant moi, c'est Don Quichotte. Après tout, tu peux aller au bout du bout du bout. Le Quichotte est persuadé d'avoir un magnifique cheval et d'affronter des dragons. Et à côté de lui, bon, il y a Sancho, hein, comme ça, qui lui dit, mais ça va pas, attends, elle est pas trop fort, votre bourrin, il va tomber par terre. Et puis d'abord, c'est pas des dragons, c'est des... Bon, le rabat-joie, comme qu'on connaît tous dans notre vie, hein. Non, c'est pas ci, c'est pas là. Et je pense que, comme il continue, je trouve que c'est lui le vainqueur. Et rien ne l'aura arrêté, et il se sera battu avec des moulins persuadés de... d'affronter... Je sais que c'est un peu terrible, hein, parce que ça peut passer une espèce de relativisme, genre tout se vaut. Non, tout ne se vaut pas. Mais ça commence à se valoir à partir du moment où on arrive à ce degré de décision que à la fin, la vie, qui n'a pas de sens, l'emporte sur la mort, qui n'en a pas plus, mais qui arrête le truc. Que le rêve l'emporte sur la réalité qui pourtant ne nous cédera jamais. Et j'aime bien l'état poétique que ça décrit et la force qu'on peut puiser en soi. Parce que moi, je peux dire ça maintenant, à ce bout de ma vie, au moment où je suis. Et je n'ai ni tristesse, j'ai de l'angoisse pour les autres, parce que bon, alors hier, c'était au moins la fin du monde, quoi. Cette loi de merde, décider que les flics ont le droit de tirer sur les gens et qu'ils sont en présomption de légitime défense, là. Mais vous savez, c'était terrible, les copains, parce que bon, moi je siège plus maintenant, j'appelle tout le monde, hein, et puis je les vois. Il est là, Raphaël, où j'ai l'arrêt de j'ai réussi à se barrer pour aller manger une glace sans moi, et pour pas payer. Bon, mais des copains et des copines pleuraient, c'est-à-dire que c'est suffoqué par la connerie bestiale de ceux qui ont inventé ça. Comme s'ils savaient pas ce qui va se passer, et qu'on sait tous, d'accord ? Alors dans les tribunes, il y avait des pauvres gens. Je dis des pauvres gens parce que c'est tous ces gens ont souffert. Tu pars le matin, tu rentres, t'as plus ton gosse le soir. Qu'est-ce qu'il a fait, s'il te plaît ? Qu'est-ce qu'il a fait qui mérite la peine de mort ? Donner un abruti qui sait pas écrire sur les lignes et qui a 6 sur 10 à son concours. Qu'est-ce qu'il a fait? Qu'est-ce qui mérite ça? Qu'est-ce qui justifie? J'ai pas toujours été comme ça. Plus jeune, j'étais pro-flic et pro-juge. Parce que pour moi, bah, c'est l'ordre et tout ça. Maintenant, il y a un cas qui m'est resté en travers de la gorge. Vous allez vous rappeler de cette histoire. C'est... Ils sont quatre dans la bagnole. Il y a deux filles, deux gars. C'est... Ils sortaient de boîte, je crois, si j'ai bien compris l'histoire. Et... Coup de sifflet, il va vous l'arrêter tout de suite, avec l'élégance et la grâce habituelle de ce genre d'exercice. Et je sais pas ce que fait le gars. Et, je sais pas. Est-ce qu'il a déboîté, est-ce que je sais pas quoi, l'autre qui en part. Bam, bam, bam. Quatre coups, il a tiré. Il a blessé les deux derrière, il a blessé le chauffeur, et il a tué la môme qui était devant. 21 ans. Qu'est-ce qu'elle a fait, celle-là, pour mériter de mourir? J'avais même pas essayé de se sauver, c'est pas elle qui conduisait. Et l'autre, il est reparti chez lui. Ce truc, je l'ai encore là. Alors moi, je fais un tweet pour dire, c'est une honte, qu'est-ce que ça veut dire? Bon. Et puis surtout, je me pose des questions, tu vois. Pourquoi tu tires sur une femme? Comment tu fais? T'es un mec, toi aussi, moi aussi. La fille, tu la regardes d'abord avant de tirer. Puis tu tires pas. Mais c'était une jeune femme noire. Et un doute m'a pris. Je me suis dit, peut-être que pour ce mec, c'était pas une femme. J'ai la rage depuis, ça fait 5 ans que ça dure. Je pardonne pas. Et je pardonne pas, j'y arrive pas. Même à mettre les choses en place. Je dis, ce type a 200 froids. Alors, j'entends un con me dire, oui, mais lui, il avait un casier judiciaire. Et toi, t'as une fille. Tu crois que ta fille demande au gars qui la ramène à la maison, s'il a un casier judiciaire, c'est tu vis dans quel monde, toi? Et tu juges les gens sur leur tête? À partir de quoi t'as jugé que tu pouvais lui tirer dessus s'il essayait de s'en aller? La couleur de sa peau, son allure. Je l'ai pas avalé. Et donc hier, ça pleurait. Et ça pleurait aussi dans les tribunes. Et ce matin, c'est quoi l'histoire? Les gens qui ont gueulé dans les tribunes. Non, l'histoire, c'est cette bande d'abrutis qui votent un truc pareil. Je dis abrutis parce que j'ai la rage. Mais parce que, comment tu fais quand t'es législateur? C'est pas une excuse d'être de droite ou de... Parce que c'est pas le sujet. C'est pas le sujet. Quand tu votes sur la question de la peine de mort, ou quand tu votes sur la loi fin de vie, ou quand tu votes sur l'IVG, c'est une question qui, bien sûr, a un sens politique, mais elle engage la liberté de ce que tu crois, toi, le plus profondément. Et à ce moment-là, c'est ça qu'on te demande comme législateur. Qu'est-ce que tu crois? Par exemple, moi, j'étais pas convaincu de la première guerre du Golfe. Pourtant, il avait envoyé le voisin. Quand même, il y avait des raisons. Mais j'étais pas convaincu, je me disais, ce truc, c'est pas une guerre pour rétablir la liberté du voisin, c'est une guerre pour que les Américains fassent ce qu'ils veulent partout où ils passent. Et comme je doutais, et que j'ai fait philo, je me suis dit, bah, moi j'ai un pouvoir que personne d'autre que moi n'a, je mets un bulletin de vote, comme parlementaire. Toi, t'as l'âge d'y aller. Je suis pas sûr, hein, que ça vaille la peine que tu meurs, mais bon, fais ton boulot. Qui je suis pour décider de ça? J'ai le doute, donc je vote pas la guerre. Si j'avais pas eu le doute et que j'avais pensé que c'est une guerre juste, sans doute que j'aurais mis le bulletin, mais j'ai le doute. Là, c'est pareil. Ça m'a un peu éloigné de notre sujet, mais c'est pour dire, à un moment donné, on est ramené à ce qu'on va croire absolument d'intérêt général humain absolu, quel que soit le point de vue duquel tu démarres. C'est pour ça que, au fond, on sera jamais désespéré, c'est-à-dire sans espoir. Ce matin, je me suis demandé si j'avais espoir d'arranger quelque chose avec des gens pareils. Et ce soir, je parle trop, alors j'espère que personne m'a enregistré, parce que sinon je vais y avoir droit pendant je ne sais pas combien de temps, que j'ai traité machin d'abruti, que j'ai dit que l'autre, il avait son concours à 6 de moyenne, enfin bon, de quoi me faire des amis partout. Mais comme je vous rencontre, vous, je ne sais pas si on va se revoir une deuxième fois dans la vie, vous aurez juste croisé un mec qui vous dit ça. Perdez jamais le fil de l'histoire, la vôtre. Et vous, croyez pas que ça finit par s'épuiser, vous aurez toujours la rage. Voilà.
1: Franchement, merci beaucoup. D'ailleurs, j'allais vous demander une petite phrase, finalement, pour le clôturer sur l'espoir, mais je pense que vous l'avez merveilleusement bien fait.
0: Waouh, merci beaucoup. Ah bah, tu parles d'une phrase, dire « Gardez-vous de l'espoir, le bonheur maintenant ».
1: Mais je pense qu'on peut terminer sur ces mots, honnêtement. Merci beaucoup. C'était super de vous avoir avec nous et merci d'avoir pris le temps.
0: Merci.
1: C'est important de dire, hein, de prendre le temps d'échanger sur...
0: Pardonnez-moi le ton que j'ai pris un peu professoral et catéchisant. C'est un petit bonheur de vous rencontrer parce que vous le savez pas, mais moi je le sais, vous êtes des passerelles. Et vous allez aller quelque part où j'irai jamais. Quel est le futur? Bon, disons encore 130 ans, ça m'en laisse 50. bon, ça va, j'ai de la marge.
1: Merci beaucoup, en tout cas.
0: Bon, moi je vais manger une glace.
2: Merci.
1: Et bonne glace.
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0: Les 17 et 18 mai 2025, à Oust-sur-Scie, dans la Drôme, ont eu lieu les rencontres des coloniales rurales. Environ 300 personnes se sont retrouvées pour échanger et lutter ensemble contre la négrophobie, thème qui a été choisi pour ces premières rencontres. Des ateliers, des expos, des stands, de livres et brochures décoloniales, des conférences, des projections, des concerts et performances poétiques ont jalonné tout le week-end grâce à des personnalités de différents horizons. Ainsi, l'association A4, la psychologue et militante Sophie Ndiaye, l'association guinéenne de Valence pour la solidarité, la militante Fatou S, le collectif Décolonisons le féminisme, l'écrivaine Douce Dibondo, la rappeuse Riam, la metteuse en scène Azani V. Ebengou, l'écrivaine et poétesse Erika Nomeni, et enfin la poétesse et militante Joël Sambine Zeba nous ont accompagnés dans ce week-end de formation intensive.
1: Extrait du discours de présentation.
0: Bienvenue aux rencontres décoloniales rurales de Oust. Merci d'être venu. On est très fiers de vous accueillir pour un week-end qu'on espère riche en apprentissage, prise de conscience, mais aussi en solidarité et force pour les personnes qui subissent du racisme dans leur vie. Pour commencer, on voudrait que ces rencontres soient en mémoire de notre formidable amie, Johanna Josh, qui nous a quittés il y a à peu près un an et demi et qui vivait tout près d'ici. On aurait adoré qu'elle soit avec nous ce week-end et on voudrait lui dédier ces rencontres, comme à toutes les proches qu'on a perdus trop tôt.
1: Pour se présenter, on est une équipe composée de personnes blanches et de personnes racisées, c'est-à-dire qui subissent du racisme. On vit pour la plupart à la campagne, pas loin d'ici. On tient à dire que cet événement peut avoir lieu grâce à la solidarité et à l'effort de nombreuses personnes, dont pas mal de personnes transpédéguines, qui ont contribué selon leurs moyens et leurs compétences, parfois à bas prix, souvent gratuitement, à la création de ces événements. Politiquement, nous sommes dans une perspective décoloniale, mais aussi anticapitaliste et antipatriarcale. Aucune des personnes de l'organisation n'est experte des sujets qui vont être abordés ce week-end. Nous sommes en perpétuelle formation sur ces thèmes. Et c'est d'ailleurs comme un chantier décolonial incessant que nous avons pensé cet événement. Il s'inscrit dans la continuité d'initiatives qui ont lieu dans la vallée, en France et partout dans le monde. Parce que le colonialisme est partout. La décolonisation est inévitable.
0: Le thème de ces premières rencontres est la négrophobie, le racisme envers les personnes noires. Parce qu'il est temps d'être précise, de comprendre les mécanismes des racismes, leurs similarités et leurs différences, afin de les démanteler en profondeur. Pour répondre à ce besoin politique urgent, nous avons invité des personnes qui subissent la négrophobie et qui partagent leurs expériences et analyses sous plusieurs formes, écriture, poésie, musique, militantisme, etc. Notre collectif s'est donc proposé d'offrir une logistique qui se veut la plus accueillante possible pour créer les conditions de la transmission et de l'écoute. On les remercie infiniment pour leur présence, leur confiance et leur générosité. C'est un exercice périlleux d'accueillir un public aussi varié, de s'adresser à des personnes qui vivent le racisme dans leur quotidien en même temps qu'à des personnes blanches. Mais il est urgent pour tout le monde de se libérer du conditionnement de la culture dominante, de se débarrasser des réflexes racistes, de résister à la politique mise en place pour dominer, exploiter et tuer une partie de la population. La décolonisation concerne absolument tout le monde.
1: Notre soutien va aux luttes collectives contre la colonisation des territoires et des peuples par les puissances impérialistes. On tient à rappeler que la France est toujours depuis 5 siècles responsable de crimes coloniaux et apporte un soutien matériel, diplomatique et militaire à d'autres puissances coloniales génocidaires. Et qu'il est de notre devoir de soutenir du mieux que nous pouvons les luttes d'indépendance et les guerres de libération. On en profite pour saluer la combativité sans faille des résistants et résistantes de Palestine, de Kanaky, du Congo et de toutes les terres colonisées et surexploitées qui se battent pour leur liberté et le droit de mener des vies dignes sans être broyées par le capitalisme racial. Aussi, les luttes contre la criminalisation des personnes en migration et pour la fin des frontières font partie des luttes décoloniales.
0: On voudrait à ce sujet signaler que ce week-end, se passe en même temps un événement de la campagne Pushback Frontex à Mbour au Sénégal. Une initiative menée par des activistes sénégalais pour défendre le droit fondamental à la mobilité et dénoncer les responsabilités de l'agence européenne Frontex dans la militarisation croissante des frontières qui entraîne toujours plus de morts en Méditerranée mais aussi dans les pays de transit. Sur cet événement et sur les actions du réseau Alarmphone, on vous invite à aller rencontrer le stand d'info d'Alarmphone.
1: Notre résistance antiraciste doit être quotidienne, en ville comme à la campagne. Le racisme dont nous pouvons être toutes les agents ne cesse de se renouveler et de créer une violence contre les personnes racisées sur de nombreux aspects de leur existence. Leurs relations, leurs habitats, leurs activités, leur santé, jusqu'à entraîner leur mort. Il y a urgence à contrer avec rage celles qui contestent cette réalité par ignorance, par cynisme ou par refus d'abandonner un système qui met de la hiérarchie dans la valeur des vies.
0: Nous voulons aussi des mouvements enthousiasmants et joyeux. En fait, nous en avons même besoin. Mais ils ne seront possibles que si nous prenons soin des limites de chacun chacune, par exemple lors de la circulation de la parole, dans les différents ateliers et tables rondes, mais aussi dans les discussions informelles. Nous demandons à chacun chacune d'en rester conscient, de ne pas minimiser le racisme. Le racisme est une violence, pas une opinion, ni un sentiment personnel. L'antiracisme peut passer par l'inconfort, mais il vise la libération, même celle des personnes blanches.
1: Nous tenons aussi à dire que les personnes racisées, et les personnes noires en particulier, ne sont pas des objets qu'on peut presser pour son utilisation personnelle. Elles ne sont pas obligées de satisfaire nos demandes, de répondre aux questions, qu'elles soient intimes ou politiques. Soyons donc vigilantes à la pédagogie forcée. Puisque nous sommes toutes traversées par des mécanismes d'oppression, nous pouvons devenir auteurs d'actes violents ou stigmatisants. Nous devons donc accepter qu'on nous le signale quand c'est le cas. Nous demandons à toutes les participantes d'accueillir ces remarques dénonçant des paroles ou des gestes discriminants ou violents. Par ailleurs, les comportements sexistes, homophobes, transphobes, lesbophobes, validistes, grossophobes ou classistes, au même titre que le racisme, ne sont pas les bienvenus dans cet événement.
0: Pour information, si jamais vous venez à l'accueil pour dénoncer le racisme anti-blanc, nous rappelons que le racisme anti-blanc n'existe pas. C'est un concept inventé et utilisé par les militants d'extrême droite pour invisibiliser le racisme systémique subi par les personnes non blanches. Si vous avez un doute à ce sujet, on vous invite à aller vous documenter à la table de ressources de l'événement. Et même si vous êtes complètement d'accord avec nous d'ailleurs, pendant tout le week-end, n'hésitez pas à continuer à vous enrichir en allant consulter la table de ressources décoloniales préparée par la Cartouche, la bibliothégérée de Cré, ainsi que les stands des associations A4 et AGVS qu'on va entendre ce matin dans la première table ronde, à aller trouver des livres de qualité sur les sujets qui nous travaillent, une petite librairie antiraciste est présente ce week-end, et également à découvrir ou redécouvrir l'expo sonore « Racisme invisible, l'ordinaire dans la vallée », conçue par une équipe de Radio Saint-Ferréol, la radio locale de Cré qui sera aussi aux manettes pendant les tables rondes pour faire des plateaux radio.
1: L'événement n'est pas subventionné par des institutions. Il est entièrement à prix libre pour qu'il soit accessible à toutes. Vous pouvez cependant contribuer dans la mesure de vos possibilités dans toutes les caisses de l'événement qui seront réunies pour rembourser les frais. Si nous avons de l'excédent, nous le redistribuerons à des caisses de solidarité et à des collectifs qui en ont besoin. Il servira aussi à organiser d'autres événements décoloniaux.
0: Enfin, malheureusement, vu le contexte en ce moment, il est possible que des personnes malveillantes d'extrême droite viennent déstabiliser l'événement. Pour info, il y a eu mardi dernier une distribution de tracts contre les rencontres décoloniales rurales au pont de Cré. Si c'est le cas, on voudrait que les réactions soient collectives et très fermes. Ne restons pas seuls face aux fachos, mais sans escalade pour ne pas donner une mauvaise raison aux forces du désordre de se pointer. De notre côté, on ne souhaite pas discuter avec des réactionnaires en tout genre.
1: On va pouvoir souhaiter la bienvenue aux premiers intervenants et intervenantes avec la première table ronde sur les réalités quotidiennes des personnes en migration dans nos territoires. On vous souhaite un très bon week-end.
2: Thank you. Bonjour à toutes et à tous. On va commencer cette première table ronde. Donc, je redis comment on l'a intitulé. Donc, c'est réalité quotidienne de personnes en migration sur le territoire, avec les associations A4 et AGVS et Sophie Entey, qui est psychologue. Et avant de présenter un peu plus en détail nos invités, je voulais faire une petite introduction qui va un peu répéter des choses qui ont été dites dans la première introduction du week-end, mais on s'est dit que c'était pas grave de répéter. Le contexte actuel hyper fascisant en France et partout ailleurs, le matraquage médiatique d'imaginaires et pensées d'extrême droite, l'accélération obsessionnelle des changements et durcissements des lois sur l'immigration, des imaginaires coloniaux et racistes, anti-immigrés, anti-étrangers. Tout ça nous rappelle à la nécessité de conscientiser nos rapports inégaux aux dominations et aux violences. Celles qui persistent de manière toujours aussi rude dans nos sociétés, nos campagnes et nos villes. Tout ça nous rappelle aussi à la beauté, tout autant qu'à la nécessité des alliances, des camaraderies, de la solidarité et du soutien. À l'importance de se donner de la force, d'écouter, voire même d'entendre, et toujours et encore de faire collectif. Je voulais donc commencer par dire un énorme merci à toute l'équipe d'Orga, aux intervenants et aux intervenantes, et à toutes les personnes qui ont permis que cet événement existe. On le sait, c'est pas anodin, ni sans obstacle, d'avoir accès à ce genre d'espace, et c'est très précieux. Alors un grand merci. Les mécanismes d'oppression n'opèrent pas de la même manière pour tout le monde et pas forcément non plus de la même manière à la campagne ou en ville. La question de comment on s'expose lorsqu'on est étranger ou non blanc ne se joue pas pareil quand les gens se reconnaissent dans la rue, quand très peu de personnes racisées naviguent dans la rue. Les personnes sont plus facilement visibles et potentiellement plus facilement ciblées. Réagir face à des violences que l'on ne subit pas soi-même, prendre conscience de réalités différentes des nôtres, être solidaire, finalement, ça peut passer par plein de chemins. Et en tout cas, avec cette table ronde et à notre échelle, on ouvre une petite porte, une étape qui est tout simplement celle de l'écoute de personnes concernées directement par les migrations par ici, en passant par Grenoble et Valence, qu'elles puissent raconter leur propre réalité. On va essayer d'aller au-delà des questions matérielles d'accueil et parler aussi du quotidien et du fonctionnement des deux associations A4 et AGVS, de comment naviguent les différentes réalités de chacun, chacune, comment ça se construit ensemble et comment ça peut jongler entre les urgences matérielles, juridiques, la survie, mais aussi la construction de liens, les camaraderies, les alliances, encore dans ce contexte de montée du fascisme. Comment avancer et construire avec cet état de fait sans le nier, mais sans pour autant non plus lui laisser toute la place? C'est-à-dire se rappeler tout autant ce qui se construit de plus beau et de plus fort, les outils, les stratégies, les rencontres et les ressources. Voilà un peu le programme de cette table ronde. Et du coup, on va commencer par les présentations. Sophie, on va commencer par toi pour les présentations. Salut. Merci d'être avec nous pour cette table ronde sur les réalités quotidiennes des personnes en migration sur le territoire. Toi, t'es pas concernée, mais t'es psychologue ici, enfin à Cré. Et tu travailles beaucoup sur les expériences de soins vécues par des personnes racisées. Et ça nous semblait important d'ajouter cette question à la discussion pour éclairer aussi sur cette réalité souvent niée du racisme intériorisé dans le milieu du soin et de son impact sur les personnes. Et du coup, on en parlera dans la deuxième partie de la discussion avec toi. Et maintenant, place aux deux assos invités. Donc, il y a plusieurs membres de A4 et AGVS. Je vous laisse prendre les micros si vous voulez. Peut-être on peut commencer par A4, si vous voulez présenter votre association et vous présenter.
3: Bonjour à toutes et à tous. Moi, je m'appelle Gao. Je suis l'un des... membre actif des A4. Et du coup, l'association A4 est une association d'accueil en agriculture et en artisanat. C'est-à-dire, cette association, à la base, c'était des personnes immigrées qui étaient entrées en France. Ils étaient en galère de papiers, c'est-à-dire, ils cherchaient des situations dignes et mais ça n'allait pas du tout. Ils ont lutté, ils avaient des gens qui étaient qui les soutenaient, et certaines personnes, les bonnes personnes qui étaient à leur côté, qui les accompagnaient, mais ça n'allait pas du tout. Après, ils se sont dit, un jour, ils se sont retrouvés et sur une table, c'est-à-dire, nous qui traversons la mer, nous connaissons, on a des expériences acquises et chacun a des expériences qu'on peut, on mettra sur table, en discuter et trouver un truc qui va nous arranger tous. Et cela fut fait, ils se sont retrouvés un jour, ils ont parlé, chacun a parlé. Après, ils ont pensé, avec l'agglomération des villes, les grandes villes, c'était très très compliqué. Et du coup, ils ont dit, ils ont eu l'idée de relier la campagne à la ville, c'est-à-dire les grandes villes et les petites villes. Ils ont dit maintenant chacun a des compétences, c'est-à-dire dans le côté agricole et artisanal. Après, l'idée de l'association fit venir dans ce contexte avec l'accompagnement de certaines personnes blanches qui étaient à leur côté, qui les avaient accompagnés jusqu'à initier cet assaut. Et c'est dans ce contexte l'association a été créée. Et il y avait eu beaucoup de luttes, on ne peut pas parler tout, on a fait beaucoup de trucs pour que l'association existe. Et vers 2021-2022, l'association a été créée. Maintenant, à quatre associations d'accueil en agriculture et en artisanat. Et en quelque sorte, pour la présentation de l'association, c'est ce que je peux dire. Et il y a des amis qui sont là, qui peuvent dire aussi un peu quoi. Merci.
4: Précisément, l'association A4 s'est créée à Paris, à Saint-Denis. Voilà. Et donc nous, c'est voilà, maman de A4 de Grenoble. Donc, on a plusieurs antennes de A4, il y a un à Grenoble, il y a un à Lannion, il y a un à Centrafrique, bientôt il y a un qui va créer à Lyon.
2: À Rennes, en
4: voilà,
2: Bretagne.
4: Il y a un à Rennes, voilà. Donc à la base de l'association, vraiment c'était voilà, la personne concernée prend les choses à la main. Que, pas tout le temps suivre les autres et pas les autres qui disent tout le temps faut faire ça et voilà, à la base de l'association c'était ça et puis lutter trouver des choses à soi-même et aller vers le, là où on peut trouver des choses à faire à nous-mêmes.
5: Bonjour tout le monde et merci d'être là pour participer à ce grand événement. Et moi c'est Ali, je suis membre d'A4 Grenoble. Et mes amis ils ont expliqué beaucoup de choses, ça c'est l'historique d'A4. Et A4 a été créé par des personnes exilées, des personnes racisées. Et au début le slogan c'était et nous traversons la mer pour retrouver la terre. Et c'est des personnes qui ont traversé la mer pour retrouver la terre de l'autre côté. Au début, ça n'a pas été facile. Ils étaient en Île-de-France, une grande agglomération, parce que souvent la majeure partie des exilés qui viennent, et beaucoup veulent rester dans les grandes villes. Et donc, ils ont eu des problèmes pour la régularisation. Et du coup, il y a eu des idées. Certains ont travaillé avec SOS Méditerranée, avec beaucoup d'associations. Ils ont vu que ce n'était pas facile d'avoir les papiers et pour le travail, il fallait travailler dignement. Donc, ils se sont dit, peut-être il fallait passer par la terre parce que c'est des gens. Et au pays, ils travaillent dans la terre. C'est des gens qui connaissent la terre. Même si ici, la façon de faire l'agriculture, c'est différent, c'est développé, voilà. Donc, d'où l'idée est venue de créer l'A4. A4, Association d'accueil en agriculture et artisanat. Et l'objectif de l'association en question et c'est de mettre en lien le milieu rural et le milieu urbain et en même temps aider les gens et qui ont des papiers, que ce soit des gens qui ont le papier ou pas de papier, à poursuivre les démarches dans ces deux milieux. Et donc, à 4 ans, à des antennes, comme mes amis l'ont dit, nous avons des groupes locaux. Il y a un groupe local en Île-de-France, il y a un groupe local en Lannion, il y a un groupe local à Grenoble. On va bientôt créer un groupe local aussi à Lyon. Et le plus grand groupe local, c'est ce groupe qui est devant vous aujourd'hui, le groupe de Grenoble. Et nous sommes contents d'être là et pour partager voilà, ces idées avec vous. Merci.
3: A4, on a un slogan d'égal à égal. Voilà, tout le monde est la bienvenue en A4, personne blanche, en tout cas toutes les personnes, en tant qu'humain, tout le monde est la bienvenue.
6: On va revenir tout à l'heure plus en détail sur qui fait partie d'A4 et plus concrètement qu'est-ce que vous faites. On finit le tour de présentation, si vous voulez, avec vous, la team d'AGVS, si vous voulez présenter votre association qui est basée à Valence.
7: Bonjour à tous. Moi, c'est Fofana Abdoulaye. Je suis l'un des membres fondateurs de l'association AGVS. Je tiens d'abord à remercier à toutes les personnes qui ont assisté à cet événement. Et je remercie aussi à les membres qui assistent aux tables rondes A4, et Amy et toutes les amies. AGVS, Association guinéenne de Valence pour la solidarité. Cette association a été créée du base... En fait, tous les jeunes qui s'étaient venus comme immigrés sur Valence, qui ont eu une situation un peu normale, qui ont passé aussi vraiment les difficultés avant d'être régularisés sur Valence, les jeunes, on s'est mis ensemble pour créer cette association sur l'idée de venir en aide aux autres jeunes qui viennent sur Valence pour ne pas... passer le même difficulté que nous on avait fait. Dans ça, au début, on était au nombre de... On était dizaines de personnes. On a eu l'idée de mettre l'association en place le 17 septembre 2019. Depuis ça, et puis aujourd'hui, on est au nombre de 48 membres dans l'association. On essaye de faire tout pour que l'association soit autonome avec nos propres moyens, avec les cotisations des membres de l'association. Et les jeunes qu'on accompagne, on les accompagne pour l'hébergement, pour l'accompagnement administratif et surtout pour les aider à s'intégrer vraiment dans la société. Un peu, voilà, j'ai fait le tour de tout ce qu'on fait dans l'association et voilà, c'est ça que l'association AGVS fait comme activité. Et merci beaucoup de nous pouvoir donner la parole et je vais laisser mes amis aussi de rajouter quelques trucs. Merci.
8: Bonjour à tous, merci d'être là. Pour juste continuer en fait sur le pas de mon ami Fofana, moi je m'appelle Aboubakar Camara, je suis membre de l'association guinéenne de Valence pour la solidarité depuis 2022. Donc voilà, comme il a dit tout à l'heure, l'idée de la création de l'AGVS en fait est partie de là. Se servir en fait de notre expérience, parce que vous savez, quand on vient d'arriver en France, c'est pas évident, c'est pas donné à tout le monde de vraiment s'intégrer en fait. Comme vous savez, il y a des problèmes de logement, des problèmes administratifs. Donc l'idée est venue en fait de là, se mettre ensemble, créer une association, se servir surtout de nous, notre expérience, afin d'aider les jeunes qui viennent d'arriver, pour faciliter en quelque sorte leur intégration, leur insertion dans la...

0: L'association est née sur cette base. Je vais laisser aussi la parole à mon ami.
1: Bonjour, je m'appelle Bam Mohamed Seydou. Comme dit mes amis, on ne va pas revenir sur la même chose. L'idée de l'association, déjà, vous le savez, je tiens à vous remercier toutes les personnes qui ont pu faire le déplacement. Et nos sincères remerciements à l'équipe qui ont pu nous donner la parole et cet événement. L'association AVS, on l'a créée en 2019, comme il a dit Fofana. C'est pour aider les autres, nous les anciens qui ont déjà fait le pas, et les autres qui vont nous suivre pour les mettre sur les pas, sur leur démarche administrative, que ce soit morale et physique, parce qu'on sait se retrouver ailleurs de chez soi sans les parents, c'est difficile. Et la chose, la solution pour nous, c'est d'unir et aider les autres à s'en sortir. Et pour le moment, je peux me limiter que ça. Merci.
2: Et bonjour tout le monde et merci à tous et à toutes d'être venus. Et merci aux organisateurs qui ont ménagé aucun effort pour la réussite de cet événement. Et moi, c'est mon mec camarade, je suis membre de l'AGVS et de Valence. Et déjà, je ne veux pas revenir sur tout ce qui a été dit à mes amis. Bon, déjà, bon, là, vous avez en tout cas une connaissance, non seulement sur l'historique de la création de, comment on appelle ça, notre association et tout. C'est un peu ça. Comme ça, s'il y a autre chose, nous allons revenir en discuter après, quoi. Merci à tout le monde.
3: Merci. Alors, en discutant et préparant aussi, il y avait un truc qui était, enfin, en tout cas, moi, qui me semblait intéressant à partager, c'est que il y a un des points communs entre vos deux associations, c'est le mode de fonctionnement et les choix qui ont été faits d'autonomie. En tout cas, il y a ce point que vous êtes parti, enfin, c'est parti d'une base des personnes premièrement, enfin, directement concernées par ces questions. Et entre pairs, est-ce que ça change quelque chose? Et comment vous fonctionnez entre alliés, personnes concernées? Comment concrètement ça se passe dans vos associations? Je sais pas qui veut prendre la parole.
0: Pour nous, AGVS, pour cette question d'autonomie déjà, en fait, qu'est-ce qu'on a mis en place? Déjà, c'est un bon point. On a mis en place d'abord une cotisation mensuelle, en fait. À chaque fois qu'on tient une réunion mensuelle, on a une cotisation mensuelle de 5 euros par personne. Cela nous permet de mettre en place certains trucs, en fait, surtout pour la gestion des cas sociaux, parce que nous avons bien défini aussi des cas sociaux au sein de notre association, par exemple. Donc, ces 5 euros de cotisation nous permettent de financer, en fait, nos différents cas sociaux.
4: Et juste pour ajouter sur ce que M. Aboubakar a dit, on a mis encore en place une demande de l'aide à les amis de l'association AGVS, qui est un peu des familles d'accueil qu'on connaît de côté. Et puis, voilà. Qui viennent en aide et puis ils cotisent ce qu'ils peuvent. Voilà, c'est un peu la fonctionnement de notre association pour être autonome.
3: Et vous, Agathe?
5: Non, pour expliquer le fonctionnement d'A4, et du coup, moi, j'ai rejoint A4, et c'était par rapport à son fonctionnement, et c'était par le biais d'une amie, et qui m'avait parlé d'A4, et elle m'avait invité pour la réunion d'accueil. Et lorsque je suis venu, on m'a expliqué le fonctionnement d'A4, et c'était un fonctionnement horizontal. Et donc, la prise des décisions était différente par rapport aux autres associations, et c'est quelque chose qui m'avait beaucoup touché. Et comme mon ami l'a si bien expliqué, et on a un slogan, c'est d'égal à égal. Et nous avons des personnes blanches parmi nous, qui sont nombreuses, Et du coup, aujourd'hui, d'ailleurs, c'est ces personnes-là qui nous ont accompagnés, parce que vous n'êtes pas

0: sans savoir que pour quelqu'un qui vient d'arriver en France, la plus forte raison faire les démarches administratives qui est une bataille de cheval et la plus forte que d'avoir un permis là, c'est autre chose. Donc ces personnes-là sont là pour nous aider par rapport à ces questions des déplacements. Et vous n'êtes pas sans savoir aussi, et quand un noir se présente, par exemple, et devant une autorité, par exemple, pour les démarches, si la personne est accompagnée par un blanc, et il y a toutes ces différences qui se posent. Donc, nous fonctionnons de façon horizontale. Et les décisions sont prises à l'unanimité. Souvent, on passe par des votes. Et parfois, s'il y a des trucs à faire, on le fait par tirage. Et je vous rappelle aussi qu'à Grenoble, la majeure partie et des membres d'A4 sont des demandeurs d'asile. Et c'est le lieu aussi de rappeler mes amis de Valence, parce que souvent on a des amis, et Kofi héberge à Valence, et c'est une difficulté aussi qu'on rencontre à A4. Et mes amis peuvent apporter... Voilà.
1: Pour notre fonctionnement, nous... Par exemple, les moyens de déplacement, on vend des livres qu'il y a derrière vous, les livres et les paniers, n'hésitez pas à passer. Et ça nous aide à déplacer avec ces sous. Par exemple, on fait les cantines qu'on fait dans les événements. Et cet argent, ça nous aide à faire les frais de déplacement. Mon frère, il a dit tout à l'heure, en tout cas dans notre fonctionnement, généralement, tous les prix, les décisions, dans la réunion, si on veut faire des choses, c'est tout le monde qui vote. On n'a pas de chef ou président qui dit qu'il faut qu'on fasse ça. C'est tout le monde qui décide et ensuite on fait des choses ensemble.
2: Et pour ajouter... pour le fonctionnement, comme mes amis viennent de dire, c'est comme ça on fonctionne. En plus, on a une collégiale à Paris et qui, lors des réunions des assemblées générales, parce que au sein de cette assemblée, au sein de cette collégiale, tous les groupes locaux sont représentés par certains membres. Et lors des assemblées générales, et c'est là la collégiale nous demande nos besoins et ce que nous sommes en train de faire et savoir et ceux qui peuvent nous aider. Et avec la collégiale, ils demandent des bailleurs de fonds, des fois, pour nous financer et en plus aussi, nous aussi, on a pas mal d'activités, de projets à entreprendre pour soutenir l'association. Et c'est comme ça, en quelque sorte, nous fonctionnons. Quoi.
0: Et pour ajouter ce que mon ami vient de dire, et quand il parle de la collégiale, au fait, c'est des personnes porteuses de projets. Et c'est des personnes qui ont porté le projet d'A4, parce qu'il y avait beaucoup de personnes, même pour le fait que c'est des personnes exilées, il y avait parmi ils avaient des amis blancs. Donc, c'est des personnes qui sont portées au projet. Et souvent, quand il y a des décisions, souvent, on passe par des personnes-là, et ces personnes, et pour voir voilà, si c'est des bonnes décisions, parce que c'est des personnes qui ont fait plus de 20 ans et 10 ans qu'ils sont en France. Donc, ils connaissent le milieu rural mieux que ceux qui viennent d'arriver.
2: Et pour ajouter encore, pour ces personnes porteuses de projets, et parce qu'à la base, à la mode française, avec les personnes racisées et les personnes non racisées, parce que lors des réunions ou s'il y a un truc, les personnes racisées ne sont pas écoutées. Et c'est d'où l'idée de cette... de ce mot porteur de projet est venu parce que même on avait constaté dans d'autres organismes, dans d'autres associations, c'est les personnes blanches qui font tout et les personnes racisées ne sont pas écoutées, même si, et pourtant ils ont aussi des expériences, ils peuvent participer à des trucs, parce que c'est eux qui vivent des réalités, on parle de nos situations, mais nous qui vivons la situation, c'est nous qui sentons la gravité de la situation, c'est nous qui sentions ça, quoi. Et en fait, c'est de là l'idée de ce porteur de projet est venue. C'est-à-dire pour que les personnes racisées aussi participent à des choses. Et voilà, c'est ça.
3: Et juste pour ajuster sur le fonctionnement de l'AGVS, en fait, l'AGVS, pour l'hébergement, on essaye d'héberger volontairement, en fait, hébergement des citoyens, tout. Les soirs, on sort peut-être 2 à 3 personnes pour faire le tour de la gare et un peu à Polbis, ceux qui connaissent Valence, pour voir s'il n'y a pas les jeunes dehors. Et puis si on croise certains jeunes qui viennent d'arriver, qui ne savent pas où aller, au premier temps, on les prend, on met l'info dans le groupe WhatsApp qu'on a. Si quelqu'un a de la place pour l'héberger, en premier temps, et puis la personne sera hébergée et on lui demande encore ses besoins, ce qu'il veut, s'il veut passer, parce que souvent il y a beaucoup de jeunes, ils viennent sur Valence, ils ne veulent pas rester, ils rêvent d'aller dans les grandes villes à Paris, tout. Comme on le savent tous, nous les étrangers, on est chez nous, notre rêve si on est en France, c'est Paris. C'est la seule ville qu'on voit direct Paris. Et puis, voilà. On essaie de les expliquer les choses, l'intégration, comment ça se fait. S'ils veulent s'installer à Valence, on essaie de les accompagner dans les bonnes structures qui s'occupent, des demandes, soit demandes d'asile ou demandes des mineurs isolés. Et si la personne, il veut pas rester sur Valence, là où il veut aller, on essaye de voir le transport. Ce qu'on peut faire, c'est acheter le billet pour la personne, pour qu'elle puisse se déplacer. Et il arrive encore souvent, avec nos collaborateurs des autres associations, qui est Soroja, Asti, qui peut nous appeler encore, qu'ils ont des jeunes, ils n'ont pas de solution. Pour les héberger, nous on les héberge en attendant qu'ils ont une place pour la personne. Voilà, sur le plan d'hébergement, c'est comme ça qu'on fonctionne. Voilà, merci.
4: Pour ajouter sur le fonctionnement de l'association, on travaille aussi avec le point d'asile, parce que des fois il y a des asile.com, il y a des gens qui viennent. Pour tout début, ils n'ont pas de fonds, ils n'ont pas quoi manger, ils nous contactent. Nous, pour eux, on ne peut pas les héberger, mais on peut faire des gestes, comme quoi acheter la nourriture pour eux et donner un peu de sous en attendant que, ouais, ils ont leur argent, parce que c'est important. Rester sans manger pour nous, c'était le but de créer l'association. C'est tout à fait inhumain pour nous de regarder. Comme il a dit, on fait le patrouille les nuits, pour voir vraiment les gens qui sont dehors et qui restent pas dehors, surtout en hiver, c'est très très compliqué de dormir dehors. Donc pour s'engager, on s'est engagé volontairement dès le début, donc on va le faire. C'est en gros, c'est en telle sorte, ça fait partie de notre boulot maintenant, parce que nous on a galéré, on veut pas voir les autres galérer comme nous, et on va s'y mettre, on sera toujours là pour eux. Donc, avec AGVS, des fois, on fait des activités pour collecter du fonds pour ces genres de situations et faire des activités pour ça, avec nos cotisations mensuelles, tout ça.
5: En fait, comme mes amis viennent de le dire, je n'ai pas besoin de trop entrer en profondeur. Aujourd'hui, nous collaborons avec pas mal d'associations, par exemple, comme ils viennent d'organismes, comme Asile.com, la SAMNA. La SAMNA, c'est la structure d'accueil des mineurs non accompagnés. Et parfois, ils peuvent se retrouver, en fait, confrontés à des situations d'hébergement. Ils peuvent nous appeler. telle personne est venue ici. Il peut être guinéen, il peut être d'une autre nationalité, parce que notre objectif, c'est d'être ouvert aussi. Pas que, certes, le nom de l'association, c'est la Guinée, mais nous essayons d'être ouverts à tous, parce que on pense que nous avons les mêmes problèmes, en fait. Donc, il y a des situations, on n'essaye pas de trier. On veut tout de suite venir en aide à la personne. Donc, c'est d'ailleurs, je profite de l'occasion pour expliquer, en fait, une de nos difficultés. C'est que quand ces structures-là, en fait, ou quand on sort, par exemple, faire des rondes pour trouver s'il y a des personnes qui se retrouvent en difficulté, l'hébergement, en fait, qu'il y a là, elle est citoyenne, en fait. C'est sur base du volontariat. Parfois, on peut même appeler un ami. Est-ce qu'on on a telle personne qui est, en fait, à la rue? Est-ce que tu auras une place pour l'héberger, le temps de s'occuper de lui, de l'orienter et tout? On est confronté parfois, en fait, malheureusement. Et il peut y avoir des amis qui ont des familles, en fait. Ils disent non, je peux pas, j'ai une telle. Voilà. J'ai une famille, je ne suis pas tout seul, je ne vis pas tout seul à la maison. Et en fait, c'est des fois, pour trouver une place pour la personne, c'est une vraie galère. Donc, c'est pourquoi, d'ailleurs, nous avons pas mal entrepris de projets, en fait, en ce sens. L'année 2024 a été vraiment très mouvementée, en fait, à la recherche de solutions pour ça. Nous avons même monté un projet avec, je ne sais pas si vous connaissez, le Fonds Riassé. C'est pour, en fait, c'était basé sur l'acquisition, si vous voulez, à notre nom, en fait. L'acquisition d'un appartement au compte de l'AGVS, en fait. Uniquement basé sur, même si c'est un truc de deux ou trois pièces, pour des hébergements d'urgence. Malheureusement, on s'y est pris un peu trop tard. Mais bon, la bonne nouvelle est qu'ils nous ont encore donné la chance de retenter, en fait, le projet cette année, en espérant que ça va aboutir, en fait, cette année. Donc, c'était un peu par rapport à ça. C'est certes aussi compliqué. Des personnes qu'on héberge aussi, bon, ça peut être. Ça dépend de la durée. 3 jours, une semaine, le temps de trouver, en fait, une solution. Comme il a dit tout à l'heure mon ami Fofana, il y a juste des gens qui souhaitent passer. Quand ils souhaitent passer, on ne peut pas non plus les laisser, en fait, passer comme ça. Il faut juste des fois les trouver le transport, un petit sou pour ne pas qu'ils galèrent, en fait, en cours de route. Et avec... nous essayons de faire tout ça avec la petite contribution, en fait, mensuelle de 5 euros que nous faisons. Donc, c'est pas évident, mais voilà. On essaie, en fait, de trouver, en fait, des solutions par rapport à ça, des aides par rapport à ça, des cagnottes. Nous montons aussi des projets par rapport à ça.
6: Donc, en tout cas, oui, ça, c'est un des besoins urgents et prioritaires.
5: Voilà, exactement. C'est le besoin, en fait, prioritaire aujourd'hui, c'est ça. Nous souhaitons avoir
6: des hébergements.
5: Des hébergements, en fait, surtout un appartement d'hébergement d'urgence, uniquement, en fait, au nom de l'association. Ça va permettre, en fait, pour gérer des situations d'urgence rapide en ce sens. Donc, voilà, merci.
6: Du coup, ça c'était aussi dans tout le cheminement de réfléchir à c'est quoi concrètement, en fait, les réalités qui navinent tout ça. Donc, c'est quand même d'avoir un toit, de manger, et aussi dans vos stratégies, dans vos deux associations, c'est aussi de créer un lien par le travail, ce qui peut permettre aussi d'aider à être régularisé. À 4, vous faites le lien avec des fermes. Est-ce que vous pouvez nous parler un peu plus de comment ça fonctionne concrètement, comment vous faites le lien entre à la fois des fermes pour du travail, parfois vous cherchez aussi des terrains aussi pour l'hébergement, enfin pour pouvoir habiter. Est-ce que vous pouvez nous expliquer un peu concrètement comment ça fonctionne?
2: À ce niveau, on a pas mal de liens des fermes et pour trouver des formations, des stages et voir même le travail. Et on est en train même, on est en train encore, parce que c'est, des fois on rencontre des difficultés à ce niveau et on est en train de chercher encore d'autres relations, d'autres liens, et parce qu'on a des gens qui ont envie de s'installer en agriculture et voire même travailler, parce que avec des personnes qui sont déboutées de l'asile, et ils n'auront pas d'autre moyen que par la régularisation par le travail. Et on met des trucs en place pour créer ce réseau afin que ces personnes soient accueillies dans les conditions dignes et pour être dans les meilleures conditions, quoi. Et en fait, à la base, si nous accueillons des personnes, on essaye de les faire des petites formations d'accueil, c'est-à-dire comment s'intégrer en France, comment les choses se passent, et administrativement et le travail, comment trouver le travail. C'est-à-dire les personnes à la base, quand on les accueille, on leur demande d'abord leurs compétences, et on a des sous-groupes qui sont créés pour ça. On leur demande leurs compétences à la base et ce qu'ils aiment faire en France, et il y a ça aussi. En plus, quand une personne est partie pour travailler dans un lieu, et la personne est suivie pour qu'il soit dans les meilleures conditions, quoi, d'accueil. Voilà.
6: Et justement sur ça, parce qu'il y a quand même beaucoup ce truc qui revient de... Quand des personnes ont des compétences acquises au pays, à l'arrivée en France, parfois c'est des compétences qui sont totalement invisibilisées ou niées, comme si elles n'avaient pas existé avant l'arrivée en France. Comment vous faites, vous, dans l'association, pour réussir à valoriser et qu'elles soient respectées aussi, ces compétences?
2: Pour réussir à valoriser ces compétences, c'est-à-dire, il y en a, on passe par le stage, d'abord, pour que la personne ait un aperçu sur les compétences en France. Et après, voilà, parce qu'on a pas mal d'amis qui ont eu le travail. Ils ont passé d'abord par le stage. Et après, ils ont été à la hauteur et ils ont été pris. Et après, on a fait le contrat. Après, on leur donne le fiche de paye. Après, maintenant, l'accumulation de ces fiches de paye, il sera régularisé. Et c'est comme ça, quoi.
0: Et pour ajouter quelque chose par rapport à ça, et du coup, nous, quand nous accueillons des nouveaux membres, et on a un groupe d'accueil. Et souvent, les gens qui viennent, on demande leurs compétences, on demande ce qu'ils ont déjà fait au pays. Et on a une liste sur laquelle on les inscrit. Et du coup, quand il y a des propositions, par exemple, et peut-être mon ami il n'a pas parlé de son expérience, parce qu'actuellement, lui, il a déjà travaillé dans une ferme. Le frère qui est là aussi, depuis qu'il est venu en France, il a travaillé dans les fermes. Donc, on a beaucoup d'amis qui font des stages dans les fermes. Et du coup, on a aussi des propositions de formation. Et du coup, parce que moi, je me rappelle, une fois, on a été en Île-de-France, c'était sur une formation sur le racisme systémique. Et du coup, on a participé à ça. Et on a des amis aussi qui ont participé à une formation d'Erasmus et sur la permaculture. Et donc, souvent, c'est des outils qui nous permettent de s'intégrer, de connaître la France et de mieux s'adapter. Et pour mieux entamer les procédures par rapport au travail. Et parce que, comme tu l'as dit, Emma, et parce que c'est pas facile. Et le travail qu'on fait de l'autre côté, souvent, c'est des travaux manuels. Mais quand on vient ici, voilà, c'est des travaux qui sont industriels et tout, avec beaucoup de techniques, avec beaucoup de machines. Mais mon ami, la CIBC, bien dit, souvent, on envoie les gens pour des stages. Et du coup, ce matin même, on avait un groupe de femmes qui partaient. On a une ferme, La Rosière. et c'était pour faire la cantine. Et souvent, cette ferme nous fait des propositions et par sur la maçonnerie, voilà, et sur l'artisanat et pour faire des formations. Et nous envoie, on envoie souvent des amis là-bas pour suivre de ces formations et pour bien s'intégrer et connaître la procédure de travail et après faire les demandes pour le travail.
1: Et puis nous, on a basé sur le travail limité en tension pour que si la personne puisse trouver l'embauche ou pour pouvoir régulariser par le travail, donc faut être dans limité en tension. Donc c'est pour cela, c'est tout, on base sur l'agriculture artisanale, souvent dans les bâtiments. Donc, pour ça, c'est pas facile. C'est, même pour faire les stages, c'est toujours compliqué. Mais voilà, j'espère toujours trouver, faire les stages. Et ensuite, si la personne voit que voilà, la personne, il connaît déjà connaît ses métiers, c'est les personnes que je peux embaucher, c'est les personnes qui peuvent, être dans l'entreprise, souvent ça marche et ça finit par être embauché. Et voilà, donc c'est pour ça que nous on a basé beaucoup sur ces domaines. On sait que dans l'agriculture c'est pas facile à rémunérer ceux qui sont déjà dedans, c'est compliqué à sortir des salaires à eux. Mais voilà, vu que c'est le domaine que nous, quand on était au pays, c'est le domaine qu'on déjà connaisse à faire et c'est déjà facile à faire des choses déjà et ça nous permet de continuer notre savoir-faire et de ne pas oublier.
6: Oui, ben d'où l'importance de continuer à faire réseau et de... Je me permets de faire un petit appel si des fermes ou des personnes, enfin si vous voulez faire un appel, je sais pas. Enfin en tout cas, il y a toujours des besoins de recherche sur ça. Et juste dire aussi que des fois on n'est pas au courant, mais A4 par exemple peut aussi accompagner sur les questions administratives de fiches de paie, etc., etc. Pour rassurer aussi les personnes qui cherchent à embaucher. Et ce qui m'amène quand même aussi à ces différents obstacles, à la fois dans le travail, dans l'hébergement, etc. Et qu'on parlait en introduction de la montée fasciste et aussi une sorte de... Il y a quand même une sorte de vraiment de matraquage médiatique sur la question, enfin, l'image de l'étranger et qui peut... amener à de la méfiance. Est-ce que vous, c'est des choses que vous ressentez dans les accompagnements que vous faites? Fofana, en préparant, on parlait de ça. Et, ben, si tu veux dire un mot aussi, tu disais ton rapport à qu'est-ce qui se passe en ce moment dans les médias, quoi.
3: Nous, de notre côté, actuellement, on a un peu de difficulté avec les amis collaborateurs de l'association. Avec tout ce qui se passe à la média, la propagande des journaux sur l'immigration, voilà, l'immigration, c'est pas bien, des trucs comme ça. On a des amis, même des familles accueil qu'on pourrait appeler avant pour héberger les jeunes. Actuellement, on ressent que vraiment il y a du distance et les gens se méfient de plus en plus. Et ça, moi, de mon côté, je pensais vraiment c'est tout ce qu'ils voient à la média. Parce que la média, maintenant, ça parle que des étrangers. Ils ne voient pas la bonne côté de ce qu'on fait. Et on ne présente jamais ça dans les journaux. C'est que des mauvais côtés. Les étrangers, c'est ceci, c'est cela. Ça se fait que même, voilà, il y a des familles qui sont méfiantes maintenant. Parce que là, comme mon ami Abakar a dit, on galère vraiment... maintenant de mettre les jeunes à l'abri. Comme moi, des fois, je me retrouve avec deux ou trois personnes chez moi. Alors, j'ai une femme, j'ai des enfants, voilà. Et on n'arrive pas à trouver vraiment de la famille pour héberger des jeunes. Alors, de bon côté, nous, il y a des bons étrangers qui font de bons travails Et aujourd'hui, vous pouvez passer vraiment à Valence. Grâce à des associations, je peux dire ceux qui connaissent vraiment Valence, tu ne peux pas trouver vraiment quelqu'un qui dort dehors, quoi. Voilà. Mais le moment qu'on était venu, tu peux facilement, même moi, je me suis retrouvé à la gare, tu vois, je suis venu en première position, je me suis retrouvé à la gare, je ne connais personne, je dormais, quoi. Il y avait plein de jeunes, mais actuellement, vous pouvez faire le tour de Valence la nuit, sûrement il n'y a pas des étrangers que vous voyez dormir dehors. Mais avec les médias, moi, je demande juste à les gens de ne pas se vocaliser de tout ce qu'on leur dit, qu'on voit à la télé, qu'on voit sur les journaux, qu'ils essayent vraiment de s'approcher à les personnes concernées et les étrangers. De... On est bien, quoi. Si on est chez eux, c'est parce qu'on aime la France et puis c'est parce qu'on est... Voilà. Tout le monde est libre de se déplacer comme il veut, quoi. Voilà. On oui. vit sur la même planète et puis on doit partager sur tout ce qui est sur la planète qu'on vit. Merci.
7: Rebonjour encore. En fait, en parlant de la migration, au fait, je pense bien que je ne veux pas généraliser, mais bon, ce que je veux dire, il y a deux perceptions différentes. Comprenez, non? Il y a une perception d'équivalence et une perception d'opposition. Comprenez, en parlant de perception d'équivalence, il y en a qui voient la migration dans le sens positif. Comprenez, non? Parce que ceux qui migrent d'un point A à un point B, et c'est-à-dire qui quittent vers l'Afrique pour venir en France, il y a des bons et il y a des mauvais parmi eux. Comprenez, non? Parce qu'il y a d'autres qui sollicitent à travailler et à respecter les principes et comment on appelle ça, et valeurs du pays, comment on appelle ça, du pays d'accueil et tout. Et il y a d'autres aussi, c'est-à-dire, je veux dire, qui sont pessimistes, qui voient du côté que négatif sur la migration. Vous comprenez, non? Parce qu'il y a certains migrants, au fait, qui travaillent, qui font des efforts considérables pour mieux s'intégrer et faire valoir, en tout cas, leurs compétences, leurs expériences et tout. Mais il y en a d'autres aussi. Bon, qui sont là, voilà. Bon, je ne veux pas dire que ceux qui voient de cette perception d'opposition, qui n'ont pas raison, parce qu'il y a certains migrants aussi qui font des bêtises, qui comment on appelle ça, qui extravertissent les principes et valeurs du pays et tout, du pays d'accueil et tout, voilà. Vous voyez, non? Donc, bon, nous, bon, par exemple, nous sommes du côté optimiste. Vous voyez, non? Nous voyons la migration de façon positive. Parce que nous ne sommes pas venus de façon pour faire l'oisivité. Vous comprenez, non? Nous sommes là pour mieux s'intégrer, travailler comme il faut et gagner notre vie dans la comme on appelle ça, de meilleures conditions et de meilleures possibilités aussi. Mais en tout cas, nous ne sommes pas des partisans du moins effort, je veux dire. Vous comprenez? Voilà. Et d'autres qui voient la perception, c'est-à-dire, nous parlons de perception négative, et comme on appelle ça, d'opposition, c'est-à-dire ceux qui sont contre la migration, je ne veux pas dire qu'ils ont aussi tort. Mais sûrement, ils ont d'autres raisons. Vous comprenez, non? Sûrement, ils ont d'autres raisons que moi-même, j'ignore. Bon, parce que moi, je peux exprimer cela comme peut-être qu'ils veulent exhiber leur haine, soit en tout cas, ils ont une cause à défendre pour ça, bon, je ne sais pas. Mais pour moi, c'est que, bon, la migration, d'une part, et au lieu de s'attaquer que la migration, parler que de la migration, le côté négatif de la migration, mais nous devons nous attaquer sur les causes. Je ne vais pas édifier tout ici, mais déjà, certains connaissent les causes. Nous ne venons pas ici sur les mêmes causes et les mêmes motivations derrière. Comme chacun a sa motivation pour venir, pour quitter chez soi et venir chez l'autre. Comprenez, non? Chacun a ses... Comment on appelle ça? Chacun, au fait, a ses réalités, au fait, qui le poussent à quitter chez lui et venir. Parce que vouloir quitter chez soi et venir chez les gens, des fois, ce n'est pas parce que nous voulons forcément venir dans un autre pays. Mais il y a des contraintes derrière. Comprenez, non? Ce que vous devez savoir, il y a des contraintes derrière. Et il y a des... Comment on appelle ça? il y a des sérieux problèmes qui sont directs. Toi-même, tu te contrains. Comprenez-vous ? C'est-à-dire, il y a des contraintes sociétales et tout qui te poussent à quitter chez toi. Et voilà, venir dans un pays, tu connais personne, tu vois un peu, et tu sais même pas où aller. Comprenez-vous ? Non. Donc, les gens, ils devaient au moins voir cette idée-là aussi. Comprenez-vous ? Qui pousse les gens de quitter ces eaux et venir chez les autres. Maintenant, quand vous quittez ces soirs et que vous venez dans un pays que vous connaissez personne et que vous trouvez, il y a d'autres personnes qui sont là qui tendent la main. Comprenez, non? Et qui font une perception logique sur votre problème, sur votre souci et sur votre motivation qui vous ont poussé de quitter chez soi et venir chez eux. C'est pas une chose fortuite. Comprenez, non? Tout dépend d'une dérive de causalité, quoi, je vais dire. Donc, pour ça, il faut, au lieu de parler, nous devons trouver une approche rationnelle. Une approche rationnelle pour éradiquer tout ça, là. Déjà, je ne veux pas m'attaquer directement sur le racisme, des trucs comme ça. On parle que de la migration d'abord, quoi. Comprenez, non? Voilà, moi, c'est ce que je veux dire par rapport à ça, et soit sur l'équivalence, soit sur l'opposition. Bon, je pense bien que peut-être que nous voyons tous la même vérité, mais sous les angles différents. Ceux qui pensent que la migration, c'est néfaste, et c'est qu'ils ont aussi raison. Et ceux qui pensent que c'est positif, ils ont aussi raison d'une part. Donc, c'est tout ce que moi, je veux dire en attendant, et là, s'il n'y a pas de compréhension, je peux aussi éclaircir un peu, et s'il y a aussi que quelqu'un aussi apporté d'autres choses, je peux aussi apporter. Merci à tout le monde.
8: Pour ceux, chez nous, sur AVS, on a des principes et des règlements qu'on a mis en place. Pour tous les membres de l'association, on a nos règles, il ne faut pas franchir. Il y a des conditions qu'il faut respecter, comme on le dit. Vouloir quitter chez soi et se trouver dans un autre pays qui est vraiment différent de nôtre. Il y a des règles, il y a des principes, ils ont des valeurs, il faut les respecter. Bah, de notre côté, on s'adopte, on essaie de faire le mieux pour que tout aille bien. Mais vu le contraint du média, on voit ce qui se passe. Pour nous, on ne peut pas dire grand-chose dessus parce que c'est des gens, ils ont leur mentalité à eux. Ils ne se mélangent pas, ils font des préjugés sur des gens sans les connaître. Pour moi, ce n'est pas des gens à qui on doit vraiment s'occuper. Si on doit s'occuper, c'est de nous-mêmes. Et faire savoir aux autres ouais, qui nous sommes, au biais du travail, tout comme nous on le fait. Et chez nous, il y a des gens qui ont galéré pour le boulot, mais on essaie de mettre en place. Et par le biais de communication, par exemple dans les boîtes d'intérim, comme moi, déjà je skippe une place de communication, de relations internes et extérieures de l'association. Bah, partout je pars où les autres en parlent, on essaie d'en parler aux autres qui galèrent pour le boulot. On arrive facilement des fois à trouver du boulot pour eux parce que chez nous, on ne se fixe pas sur un boulot, dire que ouais, il faut ça. On veut tout essayer parce que c'est le but. Essayer tout, voir ce qui peut aller avec toi ou si tu vas aimer ou pas. Bah, l'idéal, c'est de s'intégrer et respecter les valeurs des autres parce que c'est le plus important, je trouve. Au lieu de qu'on reste se focaliser à dire que ouais, telle personne ne nous aime pas ou telle personne nous aime. Pour nous, c'est. Je ne vois pas l'importance de dire que ouais, il faut m'aimer ou il ne faut pas m'aimer. Le moment que nous, on a de l'amour pour nous et les autres qui nous aiment, c'est le plus important et vivre heureux. De toute façon, on est tous les citoyens libres du monde. Chacun peut faire ce qu'il veut, chacun peut passer ce qu'il veut. Si on a vraiment des valeurs, on sait qu'on ne peut pas franchir au-delà de nos valeurs. On va rester comme on est, comme qu'on doit être. Chacun peut vivre comme il pense au fait. Donc, pour les médias, certes, on va faire le combat, on va lutter pour ça. Mais est-ce que ça sera la solution vraiment de les freiner? Pour nous, c'est de le montrer vraiment nos vrais visages, nos vraies valeurs, que vos préjugés ne sont pas vraiment la bonne. Et pour nous, la bonne, c'est de ne pas se laisser faire en termes, dire que ouais, ce que vous pensez de nous, c'est ça. Qu'ils font des préjugés et que s'ils nous rencontrent en biais de discussion ou en biais d'une conférence, ils savent que ouais, vraiment, ce qu'on pensait d'eux, ce n'est pas comme ça. Ce n'est pas des gens qui veulent vraiment profiter du système. Ils sont là vraiment pour le bien de tout un chacun. Travailler, payer les impôts, aider les autres, que ça soit blanc, noir, asiate ou c'est pas quoi, bah pour nous c'est l'idéal, vivre dans l'harmonie et dans la paix.
6: Bah, en tout cas, juste dire, moi j'ai l'impression que cette question-là de médiatique que perso je considère raciste, c'est que ça amène à des instrumentalisations des valeurs et ça amène aussi à un vocabulaire qui s'installe partout. On en arrive même à en discuter là, un vocabulaire qui est en réalité d'extrême droite, du bon ou du mauvais migrant, et que ça, en fait, c'est pas la question. On est sur là, je vous entendais parler, vous disiez justement sur en fait, on a tous le droit de se déplacer et de vivre comme on veut, mais dans les faits, c'est faux. Et du coup, c'est ne pas nier cette réalité-là, effectivement, et que c'est vrai que ça ramène à des instrumentalisations. Mais en tout cas, dans vos assos aussi, c'est aussi de prendre conscience de réalités différentes, que c'est pas, il y a pas de bloc, enfin, qu'il y a plein de réalités à partager, et peut-être aussi déjà de se les entendre et de se les partager. Et vous, dans vos assos, au-delà des questions d'urgence et prioritaires, d'hébergement, de travail. Et de liens sociaux, et du coup il y a aussi le lien social, comment on se lie, comment on crée, comment on se rencontre, et vous proposez aussi d'autres activités d'accueil. Si vous voulez en parler, ça passe par des cantines, ça passe par d'autres rencontres, si vous voulez parler chacun dans vos associations.
0: Bon, moi, avant de répondre à cette question et la question des barrières, c'est que je vais ajouter. Et c'est une barrière que les autorités utilisent pour casser les réalités du pays. Et parce que moi, lorsque j'étais de l'autre côté, je savais que la France était un pays des droits de l'homme. Après, je connais la Convention des droits de l'homme un peu. Et du coup, Frontex, c'est un peu l'opposition de ces tests. Et quand je viens en France, je vois la réalité que les Français eux-mêmes, ils vivent. Et donc, moi, je me dis, la question des barrières migratoires, et souvent, on l'utilise pour casser les vraies réalités de la France aux Français même. Moi, c'est comme ça que je comprends. Je ne dis pas que c'est des choses qui n'existent pas. C'est des choses qui existent. Mais c'est pour casser les vraies réalités de la France. Parce qu'on sait aujourd'hui qu'il y a des réalités dont les médias doivent s'occuper, à part la question migratoire. Parce que je vois que la majeure partie des Français même, ils n'ont plus la confiance aux institutions françaises, comme l'INSEE par exemple. Par exemple, si tu prends la question migratoire, par exemple, la France ne fait pas partie des 10 premiers pays d'Europe qui accueillent les migrants. Et donc, c'est une question qu'on utilise, et la politique aussi, elle est faite de ça, quoi. Ils l'utilisent comme ça, sève nourricière, ça on le comprend. Mais maintenant, pour répondre à ta question et comment nous fonctionnons par rapport à ça, mon ami l'avait évoqué, nous organisons des cantines, nous organisons beaucoup de cantines et il y a beaucoup d'activités. On a un groupe de musique aussi. On a un groupe de musique et on avait organisé aussi un tournoi de foot et on a invité beaucoup d'associations sur Grenoble. Il n'est pas sans savoir que nous sommes en contact avec beaucoup d'associations sur Grenoble aussi. Et on est en contact aussi avec le SPADA, la structure de premier accueil des demandeurs d'asile et de Grenoble. Parce que la majeure partie d'entre nous sont des demandeurs d'asile. Donc nous passons par ces structures. Et nous sommes aussi, parmi nous aussi, il y a beaucoup qui viennent aussi d'autres associations. Comme APARDAP, par exemple, c'est une association de parrainage républicain. Et du coup, qui a participé d'ailleurs, et parce que vous n'êtes pas sans savoir ici qu'à Grenoble, il y a eu des difficultés pour avoir des titres de séjour à la préfecture. Donc, il y a eu la mise en place d'un mouvement qui s'appelle Bouze ta preuve 38. Et ça a permis la dématérialisation des rendez-vous à la préfecture aussi. Et donc, on a beaucoup d'activités. Je vais laisser les amis aussi ajouter quelque chose.
6: Donc ça fait partie des victoires, en tout cas, de la pression que les associations peuvent avoir.
2: Bah, à ce niveau, on a pas mal de projets à entreprendre parce qu'on a créé des sous-groupes pour ça, surtout le groupe Cantine. Et parce qu'on a créé ce groupe pour soutenir l'association. Et en plus, la manière aussi d'aider les accueillis à s'intégrer en France. Et nous, on est partenaire aussi à des structures, par exemple au niveau des questions juridiques. On est partenaire à des assos qui sont spécialistes en ces questions. Et c'est comme ça, à ce niveau, nous fonctionnons, quoi.
6: Et vous, à GVS, si vous voulez partager.
5: Oh, mais bon, en fait, comme vous le savez aujourd'hui, à cause du tapage médiatique, en fait, sur les migrants, vu la montée en puissance, en fait, de l'extrême droite aujourd'hui, c'est pas évident. Aujourd'hui, dans les médias, quand on parle de migrants, on est tout de suite catégorisé, en fait. Ah, ils sont dangereux. Ah, ils sont comme ci. Ah, ils sont comme ça. Ils viennent prendre nos aides sociales. Tout en ne tenant pas en compte, en fait, les raisons pour lesquelles qui nous poussent, en fait, à venir, en fait, à immigrer. Chacun a ses réalités, comme mon collègue il a dit tout à l'heure. En fait, on ne vient pas en France, en fait, c'est pas pour s'amuser ou faire quoi que ce soit. Nous sommes là, en fait, dans le but, en fait, de se chercher, subvenir à nos besoins, soutenir surtout la famille. Ce que, en fait, les médias aujourd'hui, en fait, ne révèlent pas, c'est que c'est les réalités, en fait, en Afrique qui sont là, comme vous pouvez le constater, en fait. Donc, c'est d'où l'importance de la solidarité pour nous, en fait. C'est pourquoi nous, notre slogan, c'est la solidarité pour tous, en fait. Ce côté, en fait, les gens qui cherchent à lutter, en fait, contre tous ces préjugés, en fait, c'est la raison pour laquelle nous souhaitons être ouverts à tous, en fait. À la solidarité, à l'ouverture à tous, en fait, parce que nous estimons que nous menons, en fait, les mêmes combats pour faire tomber tous ces préjugés qu'il y a sur les migrants.
3: Juste pour répondre à la question que tu viens de nous poser là, par rapport au fonctionnement de l'avenir, ce qu'on peut faire. Moi, aujourd'hui, à l'occasion de cette conférence, après, c'est bien de faire un truc avec toutes les associations qu'on a les mêmes principes, les mêmes idées. Comme je t'avais dit la fois dernière, pourquoi pas on se met ensemble dans l'année faire une festival pour dénoncer tout ce qui se passe et peut-être à cette occasion de peut-être l'événement qu'on va mettre en place de soutenir les associations aussi qui se battent pour la même cause.
6: Voilà. Ça, c'est dans les envies, en tout cas aussi pour la suite.
3: Voilà, c'est l'envie pour la suite. Peut-être, pourquoi pas associer avec A4 et d'autres associations et de faire des festivals. Plus qu'on est nombreux, plus qu'on peut faire des choses grandes aussi. Et plus qu'on peut bouger les choses. Voilà.
6: Moi, je suis désolée, pardon, j'ai hyper honte, mais j'ai hyper envie de pipi.
0: D'accord, et c'était pour ajouter par rapport à ce que mon ami vient d'expliquer, par rapport aux réalités qui font que souvent les gens se retrouvent en France et les gens ne viennent pas ici parce qu'ils veulent venir. Et par exemple, nous, parmi nous, j'ai remarqué, la majeure parmi d'entre nous ici, peut-être excepté mon frère, nous venons de la Guinée. Et vous qui êtes là, vous connaissez tous Bolloré. Et Bolloré, il était en Guinée. Et le président qui a été chassé en Guinée, par exemple, c'est Bolloré qui avait financé sa campagne. Bolloré avait financé sa campagne et il avait cédé notre port-conteneur à Bolloré. Et c'est ce même président qui a voulu briguer un troisième mandat. Et les autorités françaises ne sont pas sans savoir ces réalités. Et c'est des réalités qui sont vécues chez nous. Donc, et la Guinée aussi est culturellement liée à la France, parce que la langue officielle du pays, c'est le français. Donc, celui qui est allé à l'école là-bas, il a fait un peu des études là-bas. Quand il quitte là-bas, il va aller en Italie pour apprendre l'italien, il va aller en Allemagne pour apprendre l'italien et l'allemand, ou bien il va directement venir, il connaît les réalités de la France. Depuis le collège, vous apprenez à l'école, on vous parle de la France, vous connaissez la France. Mais quand vous venez en France maintenant, et vous voyez que c'est différent. Les Français, quand vous voulez parler de la Guinée, ils ne savent même pas c'est où la Guinée. Quand vous leur parlez de la Guinée, ils te demandent quelle Guinée. Et donc, c'est ces réalités-là. Les gens ne viennent pas ici parce qu'ils veulent venir ici. C'est des gens qui avaient des attaches, ils ont des familles, qui avaient des terres, qui n'ont jamais connu dehors. Moi, je connais, en Guinée, c'est pas facile de voir quelqu'un qui passe son temps dehors. Si tu vois quelqu'un qui dort dehors, c'est que la personne a des difficultés mentales. Mais moi, en Guinée, je ne vois jamais des gens qui dorment dehors. Mais quand tu viens ici maintenant, c'est une autre réalité. Et donc, il faudrait que les Français comprennent ça. Les médias, bon, ils sont dans leur travail, ils sont dans leur métier. C'est pas normal, on comprend. Mais il faut que beaucoup comprennent aussi les réalités sur la question migratoire. Parler avec les immigrés, ce n'est pas parce que les gens parlent, ils lisent dans les bouquins, c'est différent. Celui qui a vécu, par exemple, le désert, celui qui a vécu la mer, c'est différent quand cette personne t'explique la question migratoire. C'est différent que celui qui ne l'a pas vécu, même si la personne elle a un doctorat dans les études, mais si tu n'as pas vécu les réalités, c'est un peu difficile. Donc les gens ne viennent pas. Moi, je suis très content de participer à cet événement pour expliquer un peu c'est quoi la question migratoire, pourquoi les gens viennent ici. Et je voudrais aussi que les Français prennent le temps aussi de s'imprégner des informations qui se passent aussi dans les autres pays pour savoir comment les choses fonctionnent là-bas. Le néocolonialisme, c'est quelque chose qui existe. C'est pour cela aujourd'hui la France a des problèmes dans ces pays. Parce qu'on est maintenant dans le monde a changé. On n'est plus dans ce qui était le paternalisme avant, le néocolonialisme. C'est des choses qui sont finies maintenant. Et jusqu'à présent, il y a des Français qui ne veulent pas se débarrasser de ça. C'est pour cela Macron, il a un problème avec les autres dirigeants de l'Afrique. Parce que le monde a complètement changé. C'est ce que je voulais ajouter.
2: Pour ajouter à ce qu'il vient de dire, chez nous, on a un adage. Chez soi, il n'y a rien, mais on est bien chez soi. Nous, on a un adage, comme ce qu'il vient de dire, chez nous, c'est difficile de trouver une personne dehors. On n'est pas venu, on ne s'est pas déplacé pour venir ici en vain. Mais plutôt par des contraintes, que ce soit politique et familiale. Voilà. Chacun a ses motifs, c'est-à-dire ce qui lui a poussé de venir. Sinon, on est bien chez soi. Moi qui suis devant moi, vous comme ça, si c'est chez moi, si vous me voyez là-bas, vous allez me respecter beaucoup. Hein. Voilà. En fait, qu'à cela ne tienne, la migration, c'est un fléau qui ne date pas aujourd'hui. C'est depuis l'homme a existé sur Terre, la migration. Même les gens qui parlent aujourd'hui, qui n'aiment pas cette migration et qui parlent mauvais de cette chose, mais quand vous vérifiez et dans l'histoire de ces personnes, vous verrez que il a un parent ou des parents qui ont migré, bien sûr. Et quand vous vérifiez les gens qui parlent surtout du mauvais côté de la migration, quand vous vérifiez, c'est des étrangers. Parce que ce qui est les vrais natifs d'un pays, ils sont simples, ils sont sympas. Moi, j'ai remarqué ça en France ici. Un vrai natif du pays, il n'est pas méchant, il est bien chez lui, il aime accueillir les gens, les étrangers. Et c'est ce qui est partout dans le monde. Voilà, si je prends la parole, je me limite ici.
3: Et juste pour terminer de notre côté sur cette immigration, tous ceux qui se battent pour cette cause, sachant que, voilà, on est l'immigré, nous tous, on est des migrants, presque dans, voilà, sur la terre. Si on dit l'Afrique est un berceau de l'humanité, voilà. Peut-être tout le monde vient de là-bas, d'une côté, et ceux qui sont fermes de l'esprit pour cette côté d'immigration, nous qui se bat pour que chacun vive sa vie sur cette planète, donnons-nous encore plus de force pour se battre, pour qu'on soit unis et voilà, qu'on soit ouvert de l'esprit et qu'on soit surtout égaux ou égales sur la planète qu'on vit. Merci.
6: Ce qui m'amène à la question, qu'est-ce qui vous donne de la force en ce moment, soit en tant qu'asso, soit individuellement, si vous voulez partager?
3: Attends. Moi, juste ce qui nous donne la force aujourd'hui, si on voit tout ce qu'on a traversé et on est aujourd'hui là, on a tombé sur les bonnes personnes qui nous a accueillis, qui nous a mis sur la route, comme il y a une personne ici, Salomé, qui m'a accueilli le moment que je suis venu en France. Aujourd'hui, si je vois que, voilà, je suis arrivé là et on est arrivé à créer une association encore pour aider les autres. Pour moi, il faut que ça soit continuel et puis ça me donne la force. Si nous, on n'est pas là encore, que d'autres personnes qui viennent derrière nous fassent pareil. Parce que si quelqu'un te fait du bien, toi aussi rends cet bien à la personne. Même si tu ne le donnes pas à la personne qui t'a fait de bien, mais tu fais à quelqu'un d'autre. Lui aussi, il peut transmettre le bien à d'autres personnes. Aujourd'hui, c'est ça notre force, l'union et surtout la solidarité entre toutes les habitants de la planète. Merci.
2: C'est pour cela, comme ce qu'il vient de dire, moi j'ai un projet d'étude, c'est-à-dire j'ai été accueilli par les bonnes personnes, par des personnes qui continue à m'accompagner et j'aimerais être reconnaissant, c'est-à-dire être peut-être demain, être accompagné des autres aussi, quoi, c'est-à-dire rembourser de ce que les autres ont fait pour moi. Et j'ai ce projet aussi, Inch'Allah.
6: Est-ce que vous voulez partager, qu'est-ce qui vous donne de la force?
7: Là, en parlant de la force, en fait, la force réside non seulement dans la mentalité, comprenez-nous, vu tout ce que nous entendons, et là, et moi je pense que la force est dans la mentalité, la cohésion sociale, et toutes les personnes qui sont autour de toi, c'est-à-dire les environs, qui se battent pour la même cause, comprenez-nous, qui te donnent l'amour et tout, l'affection, comprenez-nous, qui sont extravertis et tout. Donc ça, c'est aussi ça la force, comprenez-nous, et qui, les personnes qui acceptent de partager les mêmes avis que toi, les mêmes perceptions, c'est-à-dire quotidiennes, c'est-à-dire le combat et migratoire, tout et tout. Donc c'est ça aussi la force pour moi. Donc nous devons être solidaires et voilà, aimons-nous et puis voilà, et respectons les uns et les autres, c'est tout.
6: Tu voulais.
0: Et moi, ce que je peux dire par rapport à ça, et c'est la France, malgré aujourd'hui il y a des difficultés, et la France restera toujours cette France des droits de l'homme. Et c'est ce qui fait la force de la France aussi. Et c'est ce qui nous a permis, il y a A4 aujourd'hui. Et je pense que c'est rare de voir dans certains pays, ça a été difficile, et pour nos porteurs de projets, d'avoir de l'agrément pour créer une telle association. Mais ça aboutit parce que c'est la France. Mais la France ne sera pas jamais comme certains pays. Donc il y a ça qui nous donne de la force malgré toutes les difficultés. À part ça, on a rencontré des gens. Nous, les personnes qui soutiennent, qui sont à A4, c'est des personnes qui nous apportent beaucoup de choses. Et c'est des personnes qui nous permettent de faire des choses comme ça. Parce qu'à nous seuls, ça sera un peu difficile. Donc il y a ça. Individuellement aussi, c'est ce que mon ami vient d'évoquer tout de suite là. Il faut avoir un mental fort. Et c'est ça la force aussi des Guinéens. Sur ce point, on est très fort dans ça. Il faut avoir un mental fort. voilà, les questions des préjugés, les trucs là. Et si tu te fies à ça, c'est des choses qui ne finiront jamais. Ça, parce que ça n'a pas débuté, ça n'a pas commencé aujourd'hui. Mais il faut continuer à les combattre. Il faut avoir des outils. Il faut s'outiller, il faut se préparer à toutes les éventualités.

0: quand j'étais arrivé en France, voilà, j'avais eu des gens qui m'accueillaient chaleureusement. Donc, j'étais content d'avoir ces personnes vers moi qui me considéraient que, voilà, c'est une personne comme eux. Et grâce à eux, aujourd'hui, voilà, je suis parmi vous aujourd'hui toujours parler. Juste pour vous dire que on a besoin de vous parmi nous. Vous aussi, vous avez besoin de nous parmi vous pour vivre dans cette terre. Donc, tout ce qu'on parle aujourd'hui, toutes ces difficultés qu'on parle, on sait que vous tous, vous êtes là. On ne vous connaît pas vous tous, mais on sait que si vous avez fait vos idées pour nous faire de nous accompagner dans une petite difficulté par rapport à la démarche, vous n'êtes pas là aujourd'hui. Nous, on sait que vous êtes là aujourd'hui parce que vous voulez nous soutenir. Donc, on a toujours besoin de vous pour que vous nous souteniez par toute notre démarche administrative, accueillir des copains et copines qui arrivent. Voilà, donc nous, on a toujours besoin de vous.
1: Excusez-moi, je voulais ajouter ceci. Et comme il a dit par rapport au soutien, on a un stand derrière, je sais qu'on n'a pas fini, mais il y a des livres que vous pouvez acheter, parce que parmi les personnes porteuses du projet d'A4, il y a des personnes qui ont écrit des livres, et c'est des livres qui sont intéressants. Si vous lisez, voilà, et vous comprenez la question migratoire, et vous comprenez ce que c'est que l'immigration, et c'est important. On a un stand derrière si vous avez besoin de ces livres, et c'est des arts de soutien qu'on a besoin aussi de votre part.
2: Moi, de mon nouveau, on ne peut pas parler de confiance sans parler de rassurance. Pour ça, nous, on est rassurés que, voilà, nous sommes des bonnes personnes, on va continuer à l'être. Et pour les autres, c'est des gens qui nous écoutent, qui nous font confiance, qui nous encouragent, au fait. Parce que on n'est pas sans savoir que le moment qu'on discute ce projet avec les autres membres, on se rend compte qu'on a les mêmes idées et on partage le même avis et que on a le même combat, il faut qu'on continue sur le même lancer et qu'on ne laisse pas les autres nous faire croire que ouais, ils ne sont pas les bonnes. Et c'est eux le meilleur. Et nous, on essaie que tout soit équilibré de tous les côtés. Bah, c'est pour ça, aujourd'hui, on essaie d'expliquer tout et que ça soit dans les bonnes oreilles et des bonnes personnes qui nous font confiance et qui vont continuer à nous faire confiance.
3: Tu veux dire? C'est bon? Bah avant de laisser la parole à Sophie pour parler des questions de soins, est-ce que vous voulez rajouter des choses qu'on a peut-être oubliées ou qui vous semblent importantes après cette discussion pour conclure sur cette table ronde?
2: Pour moi, l'importance aujourd'hui, c'est de réunir tout le monde. Et on ne peut pas franchement finir de vous remercier, les gens qui ont organisé, parce que c'est l'une des plus grandes importances et que c'est l'une des plus belles choses qu'on a vécues depuis décennies qu'on est là à le faire. Et on se fait confiance, mais les gens qui nous écoutent nous font plus confiance que nous. Ben, nos forces internes et extérieures viennent d'eux parce que ils sont là, ils nous ont aidés, ils essaient de nous aider. Nous, de notre côté, on va faire pareil, on va aider les autres qui vont venir derrière nous parce que ça a été toujours notre combat. Et comme je l'ai toujours dit, on va continuer à se lancer et aider les autres s'il faut nos projets et faire des activités ensemble comme les autres. Je pense qu'à deux ou à plusieurs, on aura plus de force que de rester dans son coin et d'en parler. Mais là, on va parler, on va faire des activités à plusieurs. Je pense que ouais, ça va donner plus de fruits que de rester dans son coin et en parler en groupe et en famille. Donc, pour ceux, j'espère vraiment voir ce projet se réaliser s'il faut. Et des personnes

0: En gros, on ne peut pas vous dire merci, on ne viendra jamais vous dire merci parce que vous avez pris votre temps, vous avez pris votre énergie pour venir nous écouter, pour venir nous soutenir, pour venir soutenir le projet et que ce bon projet soit vraiment continuel pour nous.
1: Moi, ce que je dirais, voilà, c'est que ça soit un combat universel et que ce combat ne soit pas pérenne et que tous les actes qu'on pose aujourd'hui et que les actes-là reflète l'avenir de l'humanité. Et si la France a un problème aujourd'hui, et c'est le monde qui aura le problème. Et si la France rentre en guerre aujourd'hui avec la Russie, et ça sera la troisième guerre mondiale. On ne le souhaite pas. Donc la France, c'est un grand pays. Donc que les Français sachent que, et voilà, sans les autres, voilà, ça sera un peu difficile. C'est les immigrés qui ont construit ce pays. C'est les immigrés qui ont fait la guerre pour ce pays. Et si la France est ce qu'elle est aujourd'hui, et c'est grâce à ces personnes. Et ces personnes-là, c'est possible que ces personnes-là restent chez eux. Et si ces personnes-là restent chez eux, et ça ne sera pas très bon et très beau, voilà, pour l'humanité. Parce qu'il y a des questions culturelles, il y a des gens qui sont liés par le mariage. Voilà, et moi, c'est ce que je dis. Et mettons des choses en place qui peuvent impacter l'avenir de l'humanité. Merci.
2: Ouais. Pour finir, je remercie tout le monde et je remercie à toutes les personnes qui nous accompagnent et qui nous ont accompagnés. Et en plus, pour finir, pour les questions migratoires et toute société qui ne fait pas d'emprunt, aucune société ne peut vivre à vase clos. Toute société qui ne fait pas d'emprunt reste inerte. C'est-à-dire, toute société, on a besoin les uns les autres. On a besoin, parce que cette question migratoire, et ça, quand bien même il y a les mauvais, il y a les mauvais côtés, mais là, c'est les avantages qui sont énormes, surtout pour un pays. Parce que, par exemple, tous ceux qui galèrent à cause des papiers ou machin, et s'ils sont régularisés, ils travaillent ici, c'est pour le développement socio-économique de ce pays. Parce qu'ils viennent avec leur culture, leurs compétences, et ils trouvent d'autres compétences en place, mais les gens qui trouvent en place, ils ont certaines compétences et ils ont certaines cultures. Mais et avec le métissage culturel, ça développe un pays. Et c'est ce que j'ajoute. Et infiniment, je vous remercie.
3: En tout cas, merci beaucoup. Et on rappelle à tout le monde que qu'il y a deux stands, qu'il y a un stand en deux, deux stands en un, à GVS et A4 qui est là pour avoir plus d'informations. Et aussi pour si des personnes veulent vous rejoindre, vous contacter. Mais on peut quand même déjà donner pour A4 votre adresse mail. C'est a4grenoble@gmail.com. Et AGVS, c'est agvssolidarité@gmail.com. Et on continue pour conclure avec cette table ronde avec toi, Sophie, et n'hésitez pas à rebondir aussi si vous voulez. Pardon. Je te réintroduis. Du coup, toi, tu as effectué une recherche en 2024 sur des expériences de soins vécus par des personnes racisées, une étude sur le racisme médical, donc en lien avec le laboratoire de psychologie sociale d'Aix-Marseille. Et donc, pour commencer, est-ce que tu peux nous expliquer en quoi ont consisté tes recherches?
4: Oui. Alors, du coup, il s'agit d'une recherche exploratoire, donc en psychologie sociale. Donc, en fait, il faut savoir qu'en psychologie, la question du racisme est très peu étudiée. C'est une recherche assez innovante et c'est important de le souligner parce que ça fait partie aussi des expressions du racisme aussi dans les milieux de la recherche. C'est qu'en fait, c'est des choses qui sont sous-étudiées. Et du coup, la question qui se posait, c'était, on vit dans une société républicaine colorblind. Ça veut dire que on ne voit pas les couleurs. Il y a cette idée républicaine que le racisme n'existe pas, que ce serait juste des problématiques individuelles. Et du coup, il y a une invisibilisation du racisme systémique. Et du coup, la question, c'était de savoir, déjà, comment les personnes qui vivent du racisme, elles peuvent mettre du sens sur les vécu de racisme, puisqu'il y a cette idée que ça n'existe pas. C'était d'essayer aussi de comprendre quelle spécificité il y avait dans le milieu du soin, comment ce racisme s'exprime, et d'aller voir un peu est-ce que justement les personnes, elles nomment les expériences négatives comme des expériences racistes, ou si elles vont ne pas le penser comme ça. Voilà. Peut-être aussi souligner le fait que c'est une recherche exploratoire, donc j'ai interrogé 8 personnes. C'est une recherche qualitative et du coup, l'idée c'était de commencer une recherche pour ensuite qu'il y ait une thèse qui puisse se faire. Donc là, c'est vraiment des premiers résultats. Voilà.
5: Pour aller plus dans le détail, du coup, concrètement, le racisme intériorisé dans le milieu du soin, c'est quoi ses spécificités et quelle forme ça peut prendre directement dans ce milieu?
4: Ouais. Alors peut-être dire que déjà la spécificité du milieu du soin, c'est qu'il bénéficie d'une forte idéalisation en fait le milieu du soin, c'est vraiment extrêmement valorisé. Il y a cette idée que le milieu médical, il est là pour soigner tout le monde. Il y a un code de déontologie avec le serment d'Hippocrate. Il y a cette idée quand même dans les représentations, dans l'imaginaire collectif, que en fait le racisme n'existerait pas dans le milieu du soin, que les soignants sont extrêmement humains. Donc voilà, ça c'est quelque chose qui ressort aussi beaucoup dans la recherche. Et du coup, la spécificité, c'est que y a cette idée que encore plus qu'ailleurs, le racisme n'a pas lieu. Et du coup, il y a deux choses qui sont peut-être intéressantes à aller regarder, c'est que pour les personnes racisées qui vont se soigner, la plupart d'entre elles ne s'attendent pas à vivre du racisme. Et donc ça, c'est extrêmement important parce que le fait de ne pas être préparé à l'idée de vivre du racisme, ça va faire que l'expérience négative va être vécue de manière encore plus violente, parce que c'est ce qui est opérant dans le trauma. Le trauma, ça se définit par une expérience négative où en fait on va pas être en capacité de l'intégrer parce que on n'est pas préparé et du coup on n'a pas les ressources pour y faire face. Et du coup il y a quelque chose de l'ordre de l'effet de surprise, du choc, qui va faire que ça va être encore plus violent. Donc ça, c'est peut-être une des spécificités. De dire aussi que pour les personnes qui en vivent, elles sont dans une position de vulnérabilité extrême, puisque on est vraiment quand on va se soigner, en fait, il y a le besoin de bénéficier de l'expertise de la personne qui nous soigne, et du coup, on va avoir des ressources qui sont largement minimisées ou en dessous de ce qu'elles sont dans d'autres situations, cette nécessité de soumission en fait pour pouvoir avoir accès à des soins. Et après, du côté de comment l'expression du racisme se fait de manière spécifique sur les personnes racisées, il y a vraiment un effet de déshumanisation qui est très fort. Donc les personnes disent j'ai l'impression d'avoir été traitée comme un animal, avec des processus d'infantilisation, une temporalité aussi qui est différente, où on va accorder moins de temps aux personnes racisées. Il va y avoir une minimisation de la douleur, mais ça on y reviendra tout à l'heure. Et une racialisation aussi qui va s'exprimer notamment il y a des secteurs un peu plus touchés que d'autres, comme par exemple en gynécologie, puisque là on va toucher les questions d'accouchement, de maternité, où il y a un univers symbolique très fort il y a quelque chose qui serait inné, et du coup comme il y a une racialisation qui serait du côté de l'animalité, en fait les femmes racisées, elles n'ont pas besoin d'être accompagnées à l'accouchement, elles n'ont pas besoin de qu'on on les accompagne pour l'allaitement, pour, parce qu'en fait elles savent faire, il reste cette idée d'inné. Donc ça c'est quelque chose que les interviewés nous enfin rapportent, je n'ai pas été accompagnée, on ne m'a pas montré comment faire, et il y a une, notamment une personne qui raconte son accouchement et qui fait état de une sage-femme qui lui dit mais vous êtes noire, vous êtes africaine, vous savez accoucher, et elle lui dit mais non je ne sais pas, c'est la première fois que j'accouche, et que la femme insiste en disant si moi j'ai été en Afrique, je sais comment vous accouchez. Donc on voit en fait comment là les stéréotypes racistes vont venir se projeter sur la personne, on va même plus être en capacité d'entendre ce qu'elle nous dit, et on va projeter des savoir-faire qui sont liés à ces stéréotypes. Et après il y a également toute une activation de préjugés sur le nombre d'enfants qui va ce que les personnes mangent, dans l'explication des causes des maladies. Donc ça aussi c'est quelque chose qui est rapporté. Voilà.
5: Bah, on va parler du coup du syndrome méditerranéen. Est-ce que tu peux définir qu'est-ce qu'on entend par ce concept? Et bon, là, tu l'as déjà introduit, mais concrètement, ça donne quoi dans les cas, même si tu viens de donner des exemples? Enfin, c'est quoi le syndrome méditerranéen? Est-ce qu'il existe? Spoiler, il n'existe pas, mais.
4: Alors peut-être que pour répondre à cette question, donc en fait j'ai interrogé des personnes qui sont à la fois racisées patientes mais aussi soignantes, donc c'est extrêmement intéressant parce que du coup elles parlaient un peu à ces deux places différentes, et quand elles me parlaient sur leur place de soignante, elles m'expliquaient comment elles ont rencontré l'expression syndrome méditerranéen au cours de leur stage, parce qu'en fait faut savoir que il y avait des infirmières et beaucoup enfin des infirmières qui disait dans les premiers stages, en fait c'est une catégorie qui est mobilisée pour dans le cadre de d'explication de d'expression de la douleur. Donc le syndrome méditerranéen, ça va être le fait de minimiser l'expression de la douleur des personnes méditerranéennes, donc plutôt Afrique noire et Maghreb, avec cette idée que de toute façon elles ont une expression de la douleur qui est en décalage avec leur expression réellement ressentie. Et du coup très concrètement ça va avoir des effets, puisque il y a cette idée que il va y avoir une non prise en compte de la douleur, alors même qu'il faut savoir que la douleur, c'est quand même un facteur diagnostique extrêmement important pour pouvoir prendre des décisions médicales. Et du coup, il y a toute une subjectivité qui va intervenir, même dans l'utilisation d'échelles qui seraient pensées comme objectives. Ben, en fait, on va sous-coter ce que disent les patients. Par exemple, si un patient dit j'ai mal à 5 ou à 6, ben on va se dire bon ben il en fait un peu trop, on va plutôt se dire qu'il est à 3. Donc en fait ces pratiques vont avoir des conséquences parfois dramatiques, puisque ça peut aller jusqu'à la mort, parce que si on prend mal en compte une douleur, ben en fait tout ce qui va y avoir derrière de prescription, de diagnostic, de même faire le choix. Il y a des personnes qui disent, bah, par exemple, on a mis extrêmement de temps à me prescrire des scanners, à prescrire en fait des examens médicaux. Donc, on va avoir une errance thérapeutique qui va avoir ensuite des conséquences très concrètes sur la santé des personnes.
5: Et du coup, du côté des personnes racisées qui viennent se faire soigner, ça peut amener à ce qu'on appelle de plus en plus la charge raciale. On sait qu'il y aura 12 Dibondos ce week-end qui a écrit un livre dessus, mais si tu peux nous dire, dans le milieu du soin, ça prend quelle forme cette charge raciale pour les personnes racisées qui viennent se faire soigner?
4: Du coup, la charge raciale, peut-être de dire que de toute façon, la charge raciale, elle est toujours là en dehors du milieu du soin. C'est en fait, il y a une socialisation différenciée des personnes blanches et des personnes racisées, puisque en tant que personne racisée, il va y avoir une intériorisation qui va se faire petit à petit, que il y a un traitement différencié, et que du coup ça va amener des comportements. Il faut toujours s'adapter et avoir une analyse toujours des situations dans lesquelles on se retrouve. Généralement ça se fait de manière inconsciente, et d'ailleurs il y a beaucoup de personnes d'interviewées qui quand elles décrivent leur stratégie, ce qu'elles font, elles le décrivent pas comme une charge ou comme quelque chose qui serait spécifique. Et donc dans le milieu du soin, pour revenir un peu à cette question d'idéalisation, il y a au début, beaucoup de personnes me disent, moi, quand je suis arrivée, je m'attendais pas du tout à vivre du racisme, et du coup plutôt on y va en se disant bon bah là je vais me faire soigner, je risque rien entre guillemets, et du coup suite à la première expérience négative, qui sont souvent des expériences traumatique, et ça je tiens vraiment à le dire parce que ça a des conséquences ensuite, pas seulement au moment où les personnes vivent l'acte qui peut être extrêmement violent, c'est qu'après ça s'ancre dans la réalité des personnes avec des réminiscences, donc des pensées, des ruminations, des émotions extrêmement fortes, de l'errance thérapeutique, parce qu'en fait dans le trauma ce qui se passe c'est qu'ensuite on va mettre en place des stratégies d'évitement pour ne surtout pas vivre quelque chose qui a été insupportable, donc des personnes qui vont arrêter de se faire soigner, et ensuite dans les stratégies qui sont développées, et c'est là où il y a une charge raciale qui va être spécifique, c'est que il va falloir préparer ces entretiens, essayer de trouver des personnes qui sont conscientisées sur les questions de racisme, essayer de trouver des stratégies en se disant, bah, après on va y revenir sur les stratégies, mais ça va être de dire comment je vais faire en sorte que ma plainte soit entendue. Comment je vais faire en sorte d'être traitée de la même manière en sachant que déjà je pars avec un risque qui est beaucoup plus important de ne pas être entendue.
5: C'est ce qui nous amène pour finir peut-être sur une touche plus positive. Est-ce que tu as des propositions de ressources, de stratégies pour faire face à tous ces enjeux ?
4: Alors, moi, ce que j'avais envie de dire, c'est que, en tant que personne racisée, je suis concernée sur des questions de racisme. Et ça m'a fait beaucoup de bien de faire ces entretiens, malgré la charge émotionnelle qui a pu être parfois assez intense sur les expériences qui m'ont été partagées, avec des expériences très fortes, mais j'ai aussi eu accès à des stratégies à tout ce qui est déployé, à toutes ces forces qui sont déployées justement pour faire face, et je m'attendais pas à ce qu'il y en ait autant, même si elles sont encore une fois pas présentées comme ça. Et du coup, il y en a une qui a été évoquée tout à l'heure sur se faire accompagner de personnes blanches. Ça, c'est des stratégies qui sont faites, des personnes alliées, parce qu'en fait, malheureusement, quand on est accompagné de personnes blanches, les personnes blanches sont plus écoutées, sont plus prises en compte, et du coup, elles peuvent faciliter la prise en compte de plaintes. Par exemple, il y a une personne qui me disait elle a vu une différence notable dans l'écoute de sa plainte quand elle a été accompagnée par une amie alliée blanche. Après, dans les stratégies, il y a poser des questions. Ça veut dire quand le soignant il dit des choses, il faut pas hésiter à les questionner. C'est une personne qui disait, moi je les lâche pas, même si je vois qu'ils ont envie d'arrêter l'entretien, je pose mes questions. Et en fait, c'est une force de poser des questions. Ça paraît tout simple, mais en fait ça oblige l'autre à se positionner, à expliquer. Quand on est victime aussi d'un préjugé raciste, pareil, il y a plusieurs stratégies, c'est vraiment de l'autodéfense, c'est soit de poser des questions, mais sur ce qui vient d'être dit. Par exemple, je vous donne un exemple tout bête, si quelqu'un dit forcément vous êtes en problème de poids parce que chez vous on mange très gras, de dire comment ça chez nous. En fait, c'est de questionner jusqu'au bout. Comment ça chez vous? Vous pensez à quoi? Je comprends pas. Vraiment de faire de jouer la naïveté pour en fait que petit à petit le soignant se sente en difficulté, parce que vu que c'est raciste, au bout d'un moment il va forcément finir par s'en rendre compte. Donc c'est vraiment jouer la naïveté. Ça peut être de le soulever, de dire en fait là ce que vous êtes en train de dire c'est raciste. Mais de faire ça, ça demande quand même déjà beaucoup de ressources psychologiques de se positionner. Mais c'est possible aussi. Ça peut être aussi de s'informer sur ces pathologies. Donc avant d'aller en consultation médicale, déjà d'avoir une idée de ce que vous pouvez demander, quel type d'examen vous pouvez demander, pour pouvoir poser le maximum de questions au plus proche. Donc ça peut être, par exemple, il y a une personne qui me disait, moi je vais regarder les recommandations HAS, donc haute autorité de santé, parce qu'il y a des recommandations, de s'informer auprès de médecins dans votre entourage, si vous avez des amis, de leur demander, ben voilà, il m'arrive ça, je vais voir mon médecin. Toi, qu'est-ce que tu ferais qu'est-ce que tu me prescrirais? Comme ça, vous pouvez avoir déjà une idée de qu'est-ce qui est demandé, qu'il y ait une vraie conversation et que vous arrivez de manière la plus armée possible. Et après, peut-être de dire... Ah oui, il y a aussi parfois des personnes qui vont jouer de ce qu'on appelle la clairvoyance normative. Alors, en gros, c'est d'avoir comme on a conscience...

0: n'importe quoi.
1: Attends, non, pas un mouton, ça franchement, je sais pas. 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

0: est né.
1: C'est petit là, avec. Mais je comprends pas. Bah, à quel moment on arrive à... Mais non, parce que si on remet la chanson depuis le début, on s... Non, mais y a pas de politique dans cette chanson. Mais c'est incompréhensible aussi. Bon. On va laisser passer la musique, ce sera vachement plus simple. Et puis, de toute façon, on fera de la politique maintenant. Ça m'a

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1: Vous écoutez RFI, bonsoir ou peut-être bonjour, ici à Paris, il est 20h.
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1: Reportage, analyse, commentaire dans RFI Soir qui commence par un journal. Les civils victimes de la guerre au Yémen en raison de l'avancée des rebelles houthis, 76 000 personnes ont fui leur maison. Les pays des BRICS s'exhortent à la retenue maximale dans le conflit au Moyen-Orient. C'est la première fois qu'ils s'accordent sur une position commune. La Chine et l'Inde veulent désormais se rapprocher. Narendra Modi et Xi Jinping ont acté la normalisation de leurs relations diplomatiques.
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1: Ces portes ouvertes au Yémen, les Houthis affirment avoir libéré plus de 200 de leurs combattants qui étaient détenus par les forces gouvernementales, soutenues par l'Arabie Saoudite. Et cela intervient après qu'ils se soient emparés de plusieurs secteurs sur la mer Rouge, puisque les rebelles qui contrôlaient jusque-là une grande partie du nord du pays, dont la capitale Sana'a et Hodeïda, ont progressé ces derniers jours vers le sud. Ils se sont emparés de plusieurs secteurs sur la mer Rouge, proche du stratégique détroit de Bab el-Mandeb. Fuyant les Houthis, des milliers de Yéménites s'entassent maintenant dans la ville d'Aden, déjà saturée. L'ONU estime au moins à 76 000 le nombre de personnes qui ont été déplacées depuis le mois de juillet. Une situation susceptible de se dégrader d'un jour à l'autre. Et c'est ce qu'explique Abdou Sattor Ezoef, le responsable Yémen de l'OIM, depuis la ville d'Aden où se trouve l'organisation.
3: Les personnes sont déplacées dans plusieurs districts et gouvernorats différents. La plupart arrivent à Taiz. Nous nous attendons à ce que le nombre de personnes arrivant à Aden augmente dans les jours à venir. Mais cela dépendra aussi de l'évolution de la situation. Nous devons donc encore déterminer s'il y aura une contre-attaque ou une contre-offensive de la part de l'une ou l'autre des parties, qu'il s'agisse des forces du Nord ou des forces armées yéménites du Sud. Si des troubles éclatent dans le pays, le nombre de personnes déplacées augmentera bien sûr, et nous pouvons donc nous attendre à ce qu'elles affluent davantage vers le gouvernorat de Laège, puis vers la ville d'Aden, qui reste pour l'instant un endroit sûr.
1: Propos recueillis par Abla Junaidi. À New Delhi, les pays des BRICS exhortent à la retenue maximale, c'est le terme employé, dans le conflit au Moyen-Orient. Parmi eux, l'Inde, la Chine, la Russie, l'Iran ou encore les Émirats. La guerre ouverte en février par les frappes des États-Unis et d'Israël sur l'Iran divise les BRICS, dont les ministres des Affaires étrangères n'avaient pu se mettre d'accord jusque-là sur un texte commun. À la faveur de ce sommet, l'Inde et la Chine renouent le dialogue. Narendra Modi et Xi Jinping actent la normalisation de leurs relations diplomatiques. Le Premier ministre indien et le président chinois se sont engagés à régler de manière honnête et raisonnable leurs différends frontaliers concernant l'Himalaya. Les précisions d'Abdullah et Ara Ali.
4: Les images diffusées par la diplomatie indienne marquent une rupture visuelle nette. Narendra Modi et Xi Jinping apparaissent détendus et se serrent longuement la main. Ce climat mesuré tranche radicalement avec la froideur des dernières années après les affrontements militaires meurtriers de 2020 dans la vallée de Galwan, dans la région himalayenne. Aujourd'hui, l'heure est à la recherche d'un compromis politique. Face à face, les deux dirigeants se sont formellement engagés à résoudre leurs différends frontaliers dans l'Himalaya de façon honnête et raisonnable. Pourtant, cette détente affichée cache un choc d'influence majeur au sein des BRICS. Si l'Inde occupe le premier plan ce week-end en tant que pays hôte du 18e sommet des BRICS, le poids structurel de la Chine reste écrasant. Cette puissance asymétrique inquiète profondément New Delhi. Au-delà des discours diplomatiques, les frictions économiques demeurent entières. La balance commerciale affiche un déficit record de près de 100 milliards de dollars en défaveur de l'Inde. Abdullah Erali, New Delhi, RFI.
1: La guerre en Ukraine avec la diplomatie. Le président ukrainien se dit prêt à rencontrer le président russe lors du sommet du G20 qui se tiendra à Miami en décembre. Le Kremlin répond qu'aucune décision n'a encore été prise sur la venue de Vladimir Poutine à cette réunion. Une déclaration fracassante de plus de la part de Donald Trump. De passage en Irlande pour une visite qui s'annonçait davantage consacrée au golf qu'à la diplomatie, le président américain a pris son monde de court en plaidant pour une Irlande unifiée. Les États-Unis affichaient jusqu'ici une position de neutralité sur ce dossier. Donald Trump qui a été hué dans les rues de Dublin, Clémence Pénard.
5: Comme sur la pancarte de Rita, 73 ans, qui a détourné une célèbre expression irlandaise, le message est un peu plus clair.
6: C'est un jeu de mots. Ce qui est écrit, c'est « Cade Mila Folch », ce qui veut dire « 100 000 bienvenus ». Mais lui, il n'est pas le bienvenu. Donc là, c'est plutôt « 100 000 va te faire voir ».
5: Keffiyeh palestinien sur les épaules, Valerie accuse, elle, le gouvernement d'avoir déroulé le tapis rouge au président américain.
7: Ce qui me dérange, c'est de les voir faire autant de courbettes. Ça fait honte au peuple irlandais. L'Amérique finance un génocide à Gaza sous nos yeux et ça m'enrage qu'on passe notre temps à lécher les bottes de quelqu'un comme Trump, qui est clairement un va-t-en-guerre.
5: Quant à la déclaration de Donald Trump ce matin, disant qu'il adorerait voir une Irlande réunifiée, Cora la trouve tout simplement ridicule.
8: Quand j'avais 12 ans, j'aurais adoré une Irlande réunifiée. Maintenant, je sais que dans les faits, c'est beaucoup plus compliqué. C'est surtout aux gens qui vivent en Irlande du Nord de décider. Mais Trump ne comprend pas l'histoire. Il ne s'y intéresse pas. Personne, y compris nos responsables politiques, qui sont bien sûr polis avec lui, ne prend au sérieux ce genre de déclaration.
5: Donald Trump devrait repartir pour Washington demain soir. Clémence Pénard, Dublin, RFI.
1: J-1 en Suède avant les législatives, le scrutin pourrait se solder par une entrée de ministre de l'extrême droite dans le gouvernement en cas de victoire de la droite et de reconduction du Premier ministre sortant. Alors dans cette campagne, il y a également un candidat pour le moins inattendu, Olof Palme, qui est mort il y a 40 ans. Cela grâce à une intelligence artificielle. Ottilia Ferret s'est entretenue avec sa créatrice.
9: Quand les hommes et les femmes politiques encore en vie manquent de courage et de vision, alors il faut faire revenir les morts pour vous secouer un peu.
10: Il est l'emblème de la social-démocratie suédoise. C'est Olof Palme qu'on vient d'entendre. Enfin, sa résurrection par intelligence artificielle. Emma Bexell en a fait le leader du parti, un vrai parti, le parti de l'IA.
11: L'idée, c'est de sensibiliser les gens au fait que l'intelligence artificielle n'est pas neutre. Elle peut aussi véhiculer une certaine idéologie. Notre premier ministre, Ulf Kristersson, a dit qu'il utilisait ChatGPT comme une sorte de deuxième avis. Alors je pense qu'il faut aussi se demander qui se trouve derrière ChatGPT. Quelle idéologie peut se cacher derrière cette technologie? Ce qui m'a intéressé, c'était de voir comment on pouvait créer une forme de contrepoids sous la forme d'une IA socialiste. C'est un enjeu très sérieux auquel nous sommes confrontés, mais c'est aussi d'une certaine manière une façon ludique de détourner les codes de la politique et de la démocratie. Et c'est aussi une critique de l'actuelle social-démocratie.
9: La social-démocratie d'aujourd'hui n'est plus que l'ombre de ce qu'a été le mouvement autrefois. S'incliner devant l'OTAN et durcir la politique migratoire, ce n'est pas de la social-démocratie, c'est une capitulation.
11: Légalement, j'ai le droit de faire cette IA, mais moralement, est-ce que j'en ai le droit ?
10: C'est toute la question que pose Emma avec ce parti prêt à siéger au Parlement après les élections du 13 septembre. En attendant, ils sont de plus en plus nombreux à parler au défunt Olof Palme en ligne. Ottilia Ferret, Stockholm, RFI.
1: L'IA, justement, avec les inquiétudes sur sa dangerosité. Le patron d'Anthropic appelle à ralentir la vitesse de développement de l'IA. Il insiste sur la nécessité de mieux contrôler ses évolutions après l'incendie survenu en juillet chez OpenAI. Fin juillet, Sam Altman, qui est patron, justement, parler de lever le pied pour donner suffisamment de temps à la société pour faire face à ces nouvelles capacités. Dans la foulée, plus d'un millier d'employés d'entreprises à la pointe de l'IA ont demandé au gouvernement américain d'aider à temporiser la sortie des modèles les plus avancés. La politique en France, toujours pas candidat à la présidentielle, mais plus que jamais en campagne, l'ancien président François Hollande appelle les socialistes à être fiers de l'histoire de leur parti, cela la traditionnelle fête de la rose de Frangy-en-Bresse. Un discours très politique, Charlotte Urien-Tomaca, alors même qu'il n'est pas candidat.
12: Sa dernière visite remontait à 1998. À l'époque, François Hollande était premier secrétaire du Parti Socialiste. 28 ans plus tard, le voilà de nouveau à la fête de la Rose, cette fois-ci comme invité d'honneur. Après un repas républicain avec les militants socialistes, le député de Corrèze a pris la parole, un discours très politique avec des airs de discours de campagne.
13: Et l'autre voie, et c'est celle-là qu'il faut ouvrir, c'est l'union. L'union, non pas pour l'union, l'union pas pour sauver un système, ou pour préserver des institutions seulement. Non, l'union pour un projet.
12: Difficile de ne pas faire le parallèle avec les précédentes éditions. En 2014, c'est Arnaud Montebourg, alors ministre du redressement productif durant le quinquennat de François Hollande, qui avait marqué les esprits avec sa fameuse cuvée du redressement. Aujourd'hui, l'ancien président n'a toujours pas déclaré sa candidature. Il refuse de participer à une éventuelle primaire de la gauche, mais multiplie les prises de parole et les déplacements. L'ancien chef de l'État tire la sonnette d'alarme sur la situation du pays.
13: Jamais un vote n'a été aussi décisif pour l'avenir non seulement de notre pays, mais de notre continent et même de la démocratie.
12: Alors, simple tournée politique ou prélude à une candidature, François Hollande entretient le mystère et continue à occuper le terrain.
1: La piste de l'acte malveillant privilégié dans l'enquête sur le déraillement d'un train hier soir en Normandie, 44 personnes blessées. Un morceau de rail a été retrouvé sur la voie. Il pesait entre

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0: Et c'est parti pour la 81e émission de Du Poil sous les bras. Et moi, eh bien, la petite Blanche, je suis ravie de vous retrouver pour une nouvelle saison, accompagnée d'invités qui en ont sous les aisselles et qui sauront, j'en suis sûre, nous transmettre des savoirs. Parce que oui, aujourd'hui, encore plus qu'hier, il est essentiel d'avoir accès à des connaissances et de pouvoir nourrir notre intelligence avec ces connaissances. Une intelligence bien humaine, car je fais partie de celles et de ceux qui considère que le doute, la subjectivité, le ressenti, les émotions, le goût, tout cela participe de notre intelligence et que donc il n'y a point d'intelligence artificielle. J'espère que Du Poil sous les bras est une invitation à faire fructifier votre intelligence humaine. Mais trêve de blabla, voyons tout de suite à qui nous avons affaire aujourd'hui.
1: Les gens comme moi sont des gens qui aiment creuser des questions en suivant le débat public. Et donc creuser des questions qui semblent simples, jugées d'avance et qui en fait méritent d'être creusées. Et c'est ce qui me caractérise, je pense, c'est de vraiment de prendre une question et puis d'essayer de la complexifier en montrant qu'elle n'est jamais aussi simple qu'elle n'a l'air dans la manière dont elle est présentée dans le débat public. Les gens comme moi, c'est aussi des gens qui sont inquiets face à l'époque que nous vivons, qui, malgré un optimisme, je pense, qui me caractérise au quotidien, j'aime voir la vie du bon côté. En ce moment, je trouve qu'il y a plein de signaux d'alerte qui m'inquiètent et je crois qu'on est toute une série de gens à ressentir cette forte inquiétude.
0: Et je confirme, je fais partie de ces gens inquiets. Inquiets de la montée du racisme, du rejet de la différence, de la brutalité, de l'autoritarisme politique, du masculinisme mortifère de nombreux hommes d'État notamment. Et je suis inquiète, bien sûr, de l'inaction de nos gouvernants face au dérèglement climatique. Mais justement, raison de plus pour écouter Du Poil sous les bras et pour l'heure, raison de plus d'écouter mon invité.
1: Bonjour, je suis Anna Arzmanoff, je suis maîtresse de conférence habilitée à diriger des recherches à Sorbonne Université. Donc je suis au départ spécialiste d'études littéraires et linguistiques, mais depuis une dizaine d'années, mes recherches ont beaucoup évolué puisque je suis devenue co-titulaire d'une chaire du CNRS sur les enjeux contemporains de la liberté d'expression. Et dans ce cadre, je m'intéresse à ces enjeux contemporains sous différentes formes. Donc ça peut être le tribunal. J'ai publié déjà un livre sur les critères appliqués par les juges pour évaluer les limites de la liberté d'expression, comment on dit ce qui est une provocation à la haine, une injure, etc. Dans ce cadre, j'ai aussi réfléchi à la comparaison entre la France et les États-Unis sur la manière dont on conçoit la liberté d'expression et comment ces deux conceptions se heurtent actuellement. Et puis, depuis une dizaine d'années aussi, je m'intéresse à la question de toute la régulation de la création et toutes la manière en fait dont la liberté de création s'exerce à notre époque contemporaine, donc à la fois en France et au Canada.
0: Il y a déjà plein de choses passionnantes dans ce petit bonjour, la liberté d'expression bien sûr, on va y revenir, mais aussi la liberté de création. Dans le livre « Censure » qui paraît aux éditions Anna Moza, dans une collection que j'apprécie beaucoup, « Le mot est faible », Anna Arzmanoff nous éclaire sur ce qu'est réellement la censure. Parce qu'aujourd'hui, beaucoup de monde, surtout à droite, on va pas se mentir, crie à la censure. Alors quel rapport, me direz-vous, entre la liberté de création, artistique en l'occurrence, et la censure ? Eh bien, c'est dans le champ de la création artistique, de la production culturelle, pourrait-on dire, que la censure, ou ce qui s'en approche, s'exerce le plus. Cela vous étonne, vous interpelle ? Eh bien, restez au frais, dans Du Poil sous les bras, et vous sortirez de cette émission avec quelques bases supplémentaires pour défendre la démocratie, rien que ça. Car comprendre ce qu'est la censure, mais surtout ce qu'elle n'est pas, eh bien, c'est faire le premier pas pour accepter les espaces de confrontation et de désaccord essentiels pour la démocratie. S'intéresser à la censure, c'est essayer de saisir ce qui ne relève justement pas de la censure, mais de l'entrave, du conflit, de l'empêchement, de l'atteinte, de tout un tas de mécanismes qui ne sont pas de la censure. Donc j'invite particulièrement tous les ouin-ouin, ces mâles blancs réac, adeptes du « on ne peut plus rien dire » à écouter avec attention ce qui va suivre, même si cela risque de les bousculer très fort, j'en ai conscience. On sait que ce n'est pas facile pour cette catégorie de la population d'accepter une critique, même minime. Du poil sous les bras. Pour les ouin-ouin, mais pour les autres aussi, c'est parti.
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0: Alors d'abord, il faut qu'on parle de la liberté d'expression. Parce qu'on entend un peu tout et n'importe quoi à propos de la liberté d'expression, surtout n'importe quoi d'ailleurs. Et donc, avant de voir ce qu'est la censure qui agit dans le champ de la création, penchons-nous sur la liberté d'expression, qui est un peu, d'après ce que j'ai compris, la porte d'entrée pour parler de la censure.
1: Oui, tout à fait. Alors, dans votre question, il y a un élément que je trouve très intéressant, c'est que vous dites qu'actuellement, on dit un peu tout et n'importe quoi sur la liberté d'expression. En effet, la liberté d'expression est au cœur du débat public actuellement et aussi, en fait, fait l'objet d'instrumentalisation et qui, en fait, je pense, peut très bien expliquer les mécanismes de censure dans lesquels on va entrer tout à l'heure, puisque, en fait, on a notamment de la part du milieu réactionnaire, une sorte d'accaparation de la liberté d'expression, du concept même de la liberté d'expression, qui consiste à dire on ne peut plus rien dire, c'était mieux avant. Et donc ça c'est la première chose que l'on peut dire, c'est qu'actuellement il y a vraiment dans le débat public des oppositions et donc une instrumentalisation de ce concept-là. Et ce concept-là, justement, il est souvent mal compris parce que quand il fait l'objet d'appropriations réactionnaires, on ne sait plus très bien ce qu'on entend par liberté d'expression. La liberté d'expression, c'est un principe fondamental, une liberté fondamentale qui est protégée de manière constitutionnelle, donc protégée en France, mais aussi limitée. Et ce n'est pas nouveau. Donc quand on dit on ne peut plus rien dire, il faut rappeler qu'en France, en fait, on n'a quasiment jamais pu tout dire, tout en protégeant la liberté d'expression. En 1881, donc il y a eu une loi qui a été promulguée, donc qui a servi à la fois à la protéger et à la limiter. Parce que l'idée, c'est qu'en la limitant, on peut donner... c'est une condition du bon exercice de la liberté d'expression pour tout le monde. Je m'explique. Donc si on a, dans un pays, on peut injurier son prochain, si on peut le diffamer, si on peut provoquer à la haine, l'idée, c'est que dans ce cas-là, il n'y a pas d'équité entre les différentes personnes dans le débat public. Et donc, pour cela, il vaut mieux limiter ce type de discours pour pouvoir accéder à cette plus grande équité. Donc, c'est le paradoxe de la liberté d'expression telle qu'on la conçoit en Europe, qui consiste à la réguler, notamment sur les discours de haine, c'est celui-ci. C'est que pour la protéger et pour la rendre meilleure, cette liberté d'expression, il faut en réalité la réguler. Et peut-être que là, c'est important de faire une petite parenthèse sur la question américaine, puisqu'aux États-Unis, en fait, la conception est très différente. Ce qui nous oppose aux Américains, c'est la régulation des discours de haine. Aux États-Unis, on peut dire ce qu'on veut, on peut avoir un discours raciste, on peut avoir un discours discriminatoire, etc. C'est tout à fait possible et autorisé par le fameux premier amendement. Et actuellement, ce qui est très intéressant, c'est que on a une influence, en fait, de cette conception américaine dans le débat français pour plusieurs raisons. Tout d'abord, parce que là où les gens s'expriment, c'est sur les réseaux sociaux, ce sont des plateformes américaines et que l'Europe cherche à réguler. Donc ça, c'est déjà une première zone de friction, mais aussi parce qu'on a une importation en France du vocabulaire du trumpisme. Et le vocabulaire du trumpisme, justement, repose là-dessus, sur cette défense à tout prix de la liberté d'expression, du free speech. Le free speech étant la possibilité de tout dire et donc d'être raciste, d'être homophobe, etc.
0: C'est passionnant ce que vient de dire Anna Arsoumanoff. C'est pour protéger la liberté d'expression de tout le monde que cette dernière est limitée par la loi, par souci d'équité. La liberté d'expression, c'est donc pouvoir dire ce qu'on veut dans le cadre de la loi en vigueur dans le pays où l'on se trouve. Les seuls qui peuvent dire « on ne peut plus rien dire », ce sont les personnes haineuses en France, parce qu'effectivement, on leur interdit de dire certaines choses. Je propose donc à tous les racistes, sexistes, LGBT-phobes, etc. de s'expatrier aux États-Unis pour pouvoir cracher là-bas leur venin quotidien. Bon débarras, qu'ils se cassent, les amoureux du free speech, on sera bien mieux sans eux. Et donc, ce qu'explique Anna Arsoumanoff, c'est que la censure, c'est différent. Interdire à quelqu'un de dire quelque chose d'illégal, c'est pas de la censure. La censure, ce serait interdire à quelqu'un de dire ou de faire quelque chose de légal.
1: Déjà, pour comprendre comment s'exerce la liberté d'expression et à quel moment elle est contrainte ou non contrainte et quelles en sont les limites. Donc là, je ne parle plus des limites juridiques, mais des limites dans le débat public, ce qui est plus facile à dire qu'autre... Enfin, parce que la liberté d'expression, c'est ça aussi, c'est que ça bouge en fait en fonction des différents contextes. Il ne faut pas l'opposer à la censure, en fait. Tout ce qui vient modifier les frontières de la liberté d'expression n'est pas forcément de la censure. Donc c'était le postulat de départ de mon livre, qui est de dire arrêtons de parler sans cesse de censure dès lors qu'il y a des conflits dans la liberté d'expression. Parce que la liberté d'expression, c'est aussi la possibilité d'avoir un débat public qui parfois peut être violent, de pouvoir confronter des points de vue de façon virulente. Ça, c'est tout à fait possible. Et donc ça c'est et ensuite ce que c'est que la censure au départ pour essayer de définir, donc c'est le terme de censure, si on prend d'un point de vue juridique, c'est vraiment une censure institutionnelle. Donc c'est-à-dire il y a des pays où il y a une censure qui existe des contenus intellectuels par exemple ou des contenus culturels. On peut penser à l'Iran. Donc en Iran tout contenu culturel est soumis à une autorité de censure qui accepte ou pas qu'un discours ou un produit culturel soit diffusé. À cet égard, en France, on n'est pas du tout dans ce contexte-là, puisque quand je parlais tout à l'heure de la régulation juridique de la liberté d'expression, ça se fait a posteriori, c'est-à-dire qu'on est condamné pour quelque chose qu'on a déjà dit, donc le discours circule déjà, et il n'y a presque jamais de censure a priori, sauf... pour les publications pour la jeunesse qui, en France, font l'objet d'une lecture par une commission qui pourra dire si le livre est plutôt destiné aux 13 ans, 15 ans, 18 ans, etc. Vraiment, au sens institutionnel, on peut parler de censure s'il y a vraiment un retrait. La censure, donc j'ai dit que ça, une première caractéristique, c'est que c'est institutionnel. Deuxième caractéristique, il faut qu'il y ait un empêchement. Et c'est là que si le livre a été retiré, on peut parler d'un empêchement. Si en revanche, on dit que le livre est destiné par exemple aux plus de 18 ans, là on pourrait parler de censure partielle. Donc c'est pas exactement un empêchement total pour l'œuvre de circuler.
0: Donc, il y a des censures partielles pour protéger les mineurs. Mais pour être clair, est-ce qu'il y a, en France, des cas de censure totale de livres pour adultes ?
1: Non, pour adultes, jamais. Il y a eu une fois, donc j'ai interrogé des juges, notamment à la 17e chambre, qui est cet endroit à Paris où on juge presque toutes les publications donc a posteriori, pour appliquer la réglementation relative à la liberté d'expression. Donc une juge m'avait expliqué qu'elle avait interdit une fois un livre de revenge porn, et que, en fait, tout le monde s'était moqué d'elle après au tribunal en l'appelant Anastasie, qui est la grande figure du 19e siècle de la censure. Donc c'est pour dire que ça n'existe pas, en fait, et ça, c'est important de le rappeler.
0: Deuxième point très intéressant à garder en tête, la censure est institutionnelle. Et en vrai, ça n'arrive quasiment jamais. Encore une fois, tant qu'on est dans le cadre de la loi. Mais alors, comment expliquer qu'on entend autant crier à la censure, et est-ce qu'il ne faudrait pas peut-être bannir ce terme, puisqu'il est inapproprié la plupart du temps ?
1: Alors en fait, je ne suis pas du tout pour une censure du mot. Censure, ce serait quand même un comble. Donc c'est pas du tout ce que je dis. Simplement, je pense que c'est important de rappeler ces deux critères. À la fois un critère d'une institution, donc d'État, hein, qui est au départ ce que c'est que la censure, et puis qu'il y ait un empêchement. Ensuite, justement, dans mon livre, j'essaie de réfléchir à ce critère de l'empêchement, ce critère de l'acteur ou de l'actrice qui empêche une production culturelle d'être créée, d'être diffusée, pour essayer de voir ce qui se passe, donc essayer de distinguer les cas. Donc dans certains cas, on peut parler de censure. Donc j'ai cité par exemple, on peut citer l'exemple du Printemps des Poètes, où donc c'était il y a quelques années, au Printemps des Poètes, le parrain du Printemps des Poètes était un écrivain donc qui est plutôt classé à droite, Sylvain Tesson, Et à ce moment-là, un certain nombre de poètes et poétesses avaient écrit une tribune pour dire qu'ils ne voulaient pas être représentés par cette personne. Et je me souviens que dans la presse, on avait beaucoup parlé de censure. Et là, c'est typiquement un cas où j'ai envie de rappeler qu'il ne s'agit pas d'une censure quand il y a une tribune qui est signée par des personnes qui ne se sentent pas représentées par un président. Donc ce n'est pas un acte de censure, il n'y a aucun empêchement ici, c'est simplement des gens qui expriment leur liberté d'expression. Donc c'est là, je crois, que la frontière est très importante dans la question, dans la notion d'empêchement ou pas par le discours qui est produit.
0: Alors là, j'ai bien compris qu'une tribune, ce sont des gens qui s'expriment librement et que ce n'est absolument pas une censure. Il s'agit de conflits, par exemple, autour de la liberté d'expression, et c'est très bien. Mais par contre, est-ce qu'on pourrait qualifier de censure une décision qui aurait été finalement de refuser que Sylvain Tesson parraine l'événement, puisque dans ce cas, il aurait été empêché?
1: Exactement. En fait, là, on peut parler de censure. Moi, je préfère parler d'entrave parce que je trouve le terme de censure est trop chargé, parce qu'il y a tout de suite une légende noire et qu'en fait, c'est un terme qui permet, qui juge. Donc, quand on dit censure, c'est forcément négatif. Alors que l'idée du livre aussi, c'est de ne pas juger les affaires, mais c'est de les expliquer. Donc, si on reprend ce cas, mais qui est un cas fictif, parce que dans les faits, il n'a pas été empêché. Mais par exemple, là, on a une affaire très récente à Marseille au sujet d'un réalisateur israélien qui était invité dans un festival. Et donc, il y a eu une tribune contre la présence de ce réalisateur israélien donc dans le festival, la tribune expliquant que c'est parce qu'il avait des financements de l'État israélien. Donc on peut dire qu'ici, c'était en plus un appel au boycott. Donc sachant que le boycott est protégé par la liberté d'expression, l'appel au boycott, on peut très bien appeler les gens à ne pas se rendre quelque part, à ne pas aller à un festival parce que on désapprouve quelque chose du festival. Ça, c'est tout à fait possible. En revanche, dans ce cas, le réalisateur en question a décidé de se retirer du festival. Donc ici, on peut dire que c'est un cas d'autocensure. Donc là, pour le coup, on peut dire que c'est un cas d'autocensure puisque lui-même s'est senti empêché par cette tribune qui appelait au boycott. Donc c'est là aussi que c'est important de distinguer en fait les actions des uns et des autres. D'ailleurs, c'est intéressant parce que tout à l'heure, dans votre première formulation, vous m'avez demandé si la personne a été empêchée. Vous avez utilisé un passif. Et moi, justement, j'évite le passif. J'ai envie de savoir qui a empêché pour décrire ce dont on parle quand on parlait de Sylvain Tesson. Parce que il faut toujours à la fois dire quelle a été l'action en question, sur quel motif, mais aussi qui a fait quoi. Et c'est ces deux critères qui me semblent très importants à croiser.
0: Vous êtes bien dans Du poil sous les bras. Et oui, si vous avez la chance d'écouter cette émission dans sa version FM, eh bien vous venez d'entendre Ludivine Nebra avec Peuple des montagnes. Ludivine Nebra est une ariégeoise de grand talent et j'en profite pour saluer les opposants au projet de mine de Salaud dans le Couserans, une mine qui porte bien son nom. Et oui, et le tungstène dont parle Ludivine dans la chanson, si vous avez bien tendu l'oreille, eh bien c'est celui que certains veulent extraire des montagnes ariégeoises, parce qu'avec du tungstène, figurez-vous, on fabrique eh bien des armes, par exemple. Et comme le dit un très joli tag local, 10 ans de mine, c'est 1000 ans de merde. Voilà, c'est dit. Revenons à notre invité, Anars Oumanov, qui a écrit « Censure » dans la collection « Le mot est faible » des éditions Anamosa. Une collection qui, vous le savez, si vous écoutez Du poil sous les bras, sert à décrypter des mots. Ici, censure. Donc, une censure, on l'a dit, extrêmement rare en France, trop souvent confondue avec ce qui relève de conflits liés à la liberté d'expression. L'autocensure, elle, existe. Par contre, elle est parfois décidée pour anticiper des risques plus ou moins réels d'ailleurs, mais s'autocensurer, ce n'est pas être censuré. Il n'y a pas eu, par exemple, de décision institutionnelle de déprogrammer le cinéaste Navad Lapid au Festival du film de Marseille. Qui décide de la censure et pourquoi ça change tout? Je vous donne un autre exemple dans l'air du temps, puisqu'on y quand Patrick Bruel, qui est multi-accusé d'agression sexuelle et de viol, avait annoncé qu'il annulait sa première tournée, Agnès Jaoui avait déclaré qu'elle était contre cette censure. Eh bien, elle avait tort. Ce n'était pas de la censure. Et en plus, si vous voulez mon avis, elle a aussi tort de défendre un type accusé par plus d'une trentaine de femmes. Mais ça, c'est un autre débat. Avançons plutôt sur la censure. S'il y a peu de censure stricto sensu, il y a des tas de situations dans lesquelles des œuvres, des artistes, des productions culturelles sont contestées et font l'objet de mesures contraignantes, pourrais-je dire. Eh bien justement, c'est là-dessus qu'Anne-Arz Oumanoff nous invite à nous arrêter. Elle nous invite à développer notre vocabulaire pour nommer plus justement la réalité des faits.
1: Dans le vocabulaire que je propose, je ne suis pas la seule à le proposer, hein, c'est un vocabulaire juridique, je parle plus volontiers d'atteinte ou d'entrave. Et puis après, on pourra éventuellement évoquer la question du combat culturel, qui est très proche de la question de la censure et des limitations de la liberté d'expression. Si je commence par l'atteinte, donc elle est définie de manière juridique, par ses effets. Quand on porte atteinte à une œuvre, c'est qu'on porte atteinte à son contenu, à sa matérialité. Et dans ce cadre, on peut dire qu'il y a des atteintes qui sont de vraies atteintes et d'autres qui ne sont pas de vraies atteintes. Et pourtant, on les met toutes dans une même catégorie qu'est la censure. Je m'explique. On reproche souvent aux actions écologistes de pratiquer de la censure quand, par exemple, elles font des jets de soupe dans un musée. Sur une œuvre, donc la Joconde, ça a été le cas de la Joconde, d'une œuvre de Monet aussi. Donc on leur reproche de censurer des œuvres en jetant des jets de soupe sur ces œuvres. En réalité, il n'y a jamais d'atteinte de ces œuvres, puisque elles sont protégées, il suffit de nettoyer. Et ici, l'œuvre sert de support pour l'expression, en fait, pour attirer l'attention du public sur des questions écologiques. Il ne s'agit pas de porter atteinte au contenu de l'œuvre, et d'ailleurs, ce n'est pas son contenu qui dérange, mais vraiment, parce que c'est une œuvre célèbre, ça permet de donner une visibilité à une cause. Donc on voit bien ici qu'on est au contraire dans la liberté d'expression. Et c'est une façon d'amplifier une expression par le biais de ce qui ressemble à une atteinte ou à une censure d'une œuvre très connue, mais en réalité, il n'y a pas du tout de censure. En revanche, on peut opposer donc ce type d'atteinte à des atteintes qui sont irréversibles, qui consistent à détruire des œuvres et surtout lorsque le contenu dérange. Donc on peut prendre l'exemple d'une exposition féministe à Nîmes qui s'appelle Benzi Cyprine, donc il y a quelques temps, qui a été saccagée. Et dans cette exposition, il y avait presque que, enfin c'était des représentations de femmes qui posaient problème, notamment lorsqu'elles étaient érotisées, etc. Donc on voit bien ici que la logique est très différente, déjà en termes de motivation, puisque là il s'agit de faire disparaître une œuvre en raison de son contenu, et non pas de profiter de la visibilité d'une œuvre pour amplifier une cause. Donc la motivation est différente et le résultat est différent, dans la mesure où l'œuvre est détruite finalement. Et puis, toujours par rapport à la question des atteintes, je trouve qu'on peut aussi évoquer ce qui s'est passé ces derniers temps sur les lieux de diffusion de la culture, et notamment des librairies qui font partie de ce que j'appelle des atteintes. Il y a des vitrines de librairies qui ont été taguées de manière irréversible, souvent à l'acide, donc avec des traces qui sont restées longuement, notamment des librairies qui avaient accueilli une personne albanaise, relative à la question palestinienne. Ça peut être aussi une librairie qui est vraiment considérée comme de gauche à Quimperlé, qui s'appelle Divergence, qui est ciblée avec un tag sur justice pour Quentin Derenck, hein, du nom de ce Lyonnais identitaire qui a été assassiné en 2025. Donc tout ça, ça fait partie de ce que j'appelle des atteintes. Donc c'est pour ça que je trouve que le terme de censure ne permet pas de rendre compte vraiment de ces phénomènes-là, qui sont pourtant très présents et qui ont une influence sur la liberté d'expression et surtout là, sur la liberté de création, c'est-à-dire sur ce qu'on peut produire, ce qui est visible comme production culturelle. Donc quand une exposition est saccagée, elle n'est tout simplement plus visible du tout. Et il y a un certain nombre d'exemples de ce type actuellement en France.
0: Alors, beaucoup de choses à dire ici. D'abord, une précision. Quand Anar Soumanov vient de parler d'une librairie ciblée à cause d'une personne albanaise, avez-vous entendu la virgule ? Une personne, virgule, albanaise. Il s'agit en effet de Francesca Albanese, qui est rapporteuse spéciale à l'ONU pour les territoires palestiniens occupés. C'est une juriste spécialisée en droit international et droits humains. Rien à voir donc avec l'Albanie. Je ferme cette petite parenthèse pour revenir à la censure, ce mot épouvantail utilisé à tort pour discréditer de nombreuses actions pourtant légitimes et légales. Nommons les choses pour ce qu'elles sont, de l'entrave, de l'atteinte aux biens par exemple. Une chose a d'ailleurs surpris la néophyte que je suis en lisant « Censure », c'est qu'Anar Soumanov y parle de la censure autour, donc uniquement de la production culturelle. Et en discutant avec elle dans ce petit bureau de la Sorbonne à Paris, je me demandais si c'était un choix malin, par ailleurs, me semble-t-il, ou est-ce que la censure ne concerne que la production culturelle ?
1: Oui, c'est vraiment un choix qui est lié à mes spécialités, mais aussi parce que c'est déjà un champ énorme, en fait, la culture, puisqu'il y a le secteur du cinéma, du livre, du spectacle vivant, de la musique, donc c'est déjà énorme, mais évidemment que c'est bien plus large, là, puisque la liberté d'expression, c'est toute expression publique, et actuellement... En fait, les phénomènes que j'observe auraient très bien pu être décrits dans le milieu de l'université, le milieu de l'école même. Donc il y a un certain nombre de... On n'est pas encore entré dans la question des pressions, ce que j'appelle des pressions externes, qu'on retrouve aussi à l'école. Et puis, on peut comparer aussi à la question de l'expression des journalistes actuellement, hein, qui subissent des entraves, voire des atteintes matérielles, donc parfois avec du matériel qui est saccagé, qui ressemble en fait à ce que j'ai pu observer dans le milieu de la culture.
0: Ok, de toute façon, si on arrive à bien comprendre ce qu'est la censure et ce qui entrave les productions culturelles, alors on pourra facilement transposer cela dans d'autres domaines où l'expression publique est mise à mal. Alors, on a parlé des atteintes, voyons maintenant ce que sont les entraves.
1: Donc les entraves, c'est plutôt des empêchements qui concerne la création ou la diffusion d'une œuvre. Donc là, on n'est pas dans l'atteinte matérielle comme ce dont on vient de parler. Et donc dans ces entraves, donc il faut qu'il y ait un empêchement, donc concrètement, que une œuvre puisse soit ne pas être créée ou être créée, ou bien ne pas être vue. Donc des actions qui empêchent à cette œuvre d'être vue. Et donc on peut distinguer deux types d'entraves. Et c'est un premier type d'entrave, c'est ce que j'appelle les entraves internes. Donc les entraves internes, ce sont des entraves qui concernent des personnes qui interviennent, qui font partie de la chaîne de production et de diffusion d'une œuvre. Donc ça peut être un directeur, une directrice de festival, donc ça peut être aussi un élu ou une élue qui a le pouvoir de financer cette œuvre, ça peut être l'artiste lui-même ou elle-même. Donc tout ça, c'est ce qu'on appelle des entraves internes, par opposition à des entraves externes, où ce sont des gens comme vous et moi, ou bien un groupe politique, mais qui ne fait pas partie de la chaîne de diffusion et de création et de diffusion d'une œuvre, qui cherche à empêcher l'existence d'une œuvre.
0: C'est d'actualité ce que vient de préciser Anar Soumanov. Aux élections municipales de 2026, l'extrême droite et la droite, de plus en plus extrême, se sont emparés de pas mal de villes. Et ces élus ont le pouvoir de financer, de programmer et de faire vivre ou mourir la culture.
1: Dans ce que j'ai observé ces dernières années, les entraves me paraissaient encore assez discrètes, les entraves de personnalités politiques. Donc là, si on parle, donc on peut dire qu'on est dans le cadre d'une entrave interne où un élu ou une élue locale qui a un pouvoir de subvention intervient sur une programmation. Il faut rappeler que la liberté, il y a une liberté de création, une liberté de programmation. Les élus, normalement, n'ont pas à intervenir sur le contenu, par exemple, d'une salle de spectacle qu'ils ont dans leur ville. Et donc, jusqu'à peu, on voyait des phénomènes plus insidieux, à savoir donc un financement qui n'était pas donné, ou bien un élu ou une élue qui rappelait sans cesse à la neutralité pour pouvoir critiquer une pièce, par exemple, sur des questions considérées comme trop woke, l'immigration, la Palestine, les questions LGBTQ, etc. Et là, depuis les dernières élections, donc depuis les municipales de 2026, de mars, où il y a eu beaucoup, enfin un certain nombre de mairies qui ont basculé du côté du RN, on voit là, pour le coup, quelque chose qui est de l'ordre d'une censure institutionnelle, où on a des élus qui assument complètement le fait de ne pas subventionner. Parce que à Vauvert, par exemple, on a donc un élu RN qui a dit qu'il ne voulait plus d'une exposition photographique dans une ville, dans sa ville, donc il l'a déprogrammé pour la simple raison qu'il avait été critiqué par le photographe en question. Le maire, du coup, l'a traité de mélanchoniste, alors que le photographe

0: La censure est un outil politique, c'est un fait, une réalité. Et j'imagine qu'on va de plus en plus entendre parler de censure au niveau politique, justement.
1: Exactement. En fait, c'est au niveau de ces entraves internes, je pense qu'on peut davantage parler de censure parce que là, on voit bien que c'est quelqu'un qui a un pouvoir institutionnel qui agit sur la vie d'une œuvre. Et ce phénomène de non-subvention ou de coupe d'une subvention, on l'observe en fait dans des mairies de couleurs très variées. Mais c'est vrai qu'avec une vraie tendance marquée à l'extrême droite, et aussi à droite, qui se laisse contaminer, me semble-t-il, par des éléments de langage qui viennent de l'extrême droite, à savoir l'injonction à la neutralité. La neutralité étant encore une fois le fait de ne pas avoir de pièces sur des questions sociétales, en fait. Mais depuis quand des questions sociétales sont forcément de gauche? Ça, c'est une question qu'on devrait se poser. Et puis également des arguments qui circulent beaucoup, qui est sur la question de l'élitisme budgétaire de la culture, en disant, ben voilà, dans notre pays, on n'a plus d'argent, la culture, c'est réservé à une élite, et nous, on veut une culture populaire, etc. Et tout ça, ça permet d'intervenir dans la programmation culturelle.
0: Certains élus abusent de leur pouvoir. Alors ça a toujours existé, les abus, me direz-vous? Oui, vous répondrai-je, mais... C'est la répétition, la récurrence, la convergence des cibles qui sont censurées qui est extrêmement dangereuse, nous explique Anna Arsoumanoff. Quant à la soi-disant neutralité et à l'élitisme, j'aime à croire que personne n'est dupe. Sous couvert de défense de valeurs républicaines, les réacs attaquent des choix artistiques jugés déviants, subversifs, contre-nature. Des pans entiers de la culture sont ainsi menacés.
1: Oui, c'est exactement ça. Et ce que je trouve, très pernicieux, en fait, c'est que finalement, c'est presque un mouvement en deux temps, et qu'on a observé aux États-Unis et qu'on observe actuellement en France. C'est que d'abord, on accuse l'autre de wokisme, donc on a toute cette période, on a accusé l'autre de wokisme, de censure. Pendant très longtemps, on s'est quand même laissé gagner par l'idée que la gauche s'était mise à censurer énormément. Et je pense que cette idée, elle a beaucoup circulé. Donc au nom du wokisme. Donc au nom du wokisme, on interdit de manière complètement démesurée et folle dans les universités, dans la culture, un certain nombre de productions intellectuelles. Donc il y a eu d'abord cette longue période, je trouve, de fragilisation du milieu culturel de manière générale, qui consistait à dire que c'était de la propagande, des gens qui allaient trop loin, aliénés, etc. Pour finalement... dans un deuxième temps, et après, c'est comme si c'était deux étapes complètement séparées, mais dans un deuxième temps qui peut être concomitant, pouvoir ensuite censurer ces contenus, donc au nom de la neutralité, en disant, ben voilà, on a des contenus trop orientés, complètement idéologiques, c'est de la propagande, etc., et pour ensuite justifier et faire passer l'idée que c'est pertinent, en fait, de déprogrammer quelque chose qui est présenté comme une censure. Donc, c'est tout le paradoxe, en fait. C'est comme ça qu'on peut comprendre comment les réactionnaires actuellement se sont accaparés la liberté d'expression, mais dans tous les sens. À la fois pour dénoncer la censure, mais pour ensuite redécider des frontières de la liberté d'expression. Les États-Unis en sont un très bon exemple parce que je pense qu'ils sont plus avancés en fait, parce que maintenant donc on a l'extrême droite qui est au plus haut niveau de l'État. On a bien vu d'abord cette fragilisation de la culture et cette contestation de ce qui est considéré comme une hégémonie culturelle de gauche, en disant ben non, mais en fait le monde est trop à gauche, la culture est trop à gauche, donc il faut un peu rééquilibrer. Et donc pour rééquilibrer, comment on fait? Eh ben on limite ce qui est considéré comme de gauche. Mais ce qui est intéressant, c'est que qu'est-ce qui est considéré comme de gauche, en fait? On l'a vu récemment au moment de la commission d'enquête sur l'audiovisuel public. Donc on a eu Charles Alongle, qui fait partie du parti de Ciotti, qui a été rapporteur de cette commission sur l'enquête sur l'audiovisuel public, qui n'a porté presque que sur la question du financement et du pluralisme de l'audiovisuel public, avec cette petite idée qui, finalement, fait son chemin bien au-delà des cercles d'extrême droite, qui est de dire que tout l'audiovisuel est à gauche. Et notamment, ils se sont fondés sur un classement d'un institut, je ne sais même plus comment ça s'appelle, Thomas More, je crois, qui avait montré que, dans mon souvenir, 80% du contenu de France Inter était à gauche. Même la médecine

0: Météo était classé à gauche, donc c'est ça qui est intéressant parce que la météo, ça fait penser évidemment à la question du dérèglement climatique, etc. Et donc on voit bien que c'est pour ça que la question de la censure et de la liberté d'expression, c'est beaucoup plus large que est-ce qu'il y a censure ou pas censure. Là, on a un mouvement qui consiste à jeter le soupçon sur la culture de manière générale en disant c'est de la propagande, ça coûte cher. C'est trop à gauche pour ensuite justifier en fait une coupe budgétaire, etc. Donc c'est tout ça que j'essaie de décrire dans le livre.
1: Petite précision à propos de l'Institut Thomas More que cite Anna Arsoumanoff. Eh bien cet institut, pour votre information, est composé de personnalités très conservatrices, de réactionnaires, de membres du Figaro, de Valeurs Actuelles, de causeurs, et la plupart des membres ont des noms à particules et des idées on ne peut plus néolibérales. Et le plus drôle, c'est qu'ils dénoncent le manque de neutralité de la radio publique. Je les invite à questionner leur subjectivité et leur entre-soi. Ils reflètent exactement tout ce qu'on vient d'expliquer, le retournement des concepts et la stratégie de crier à la censure pour ensuite mieux censurer. Alors je n'insiste pas, vous aurez compris que l'Institut Thomas More est une vaste fumisterie et que le rapport qu'il a pondu sur le service public et sur Radio France en l'occurrence n'a absolument aucun intérêt pour quiconque s'intéresse à la vérité, disons.
0: Moi, je suis aussi beaucoup des groupes de parents réactionnaires comme sont les parents vigilants. Donc, c'est un groupe qui a été fondé par Éric Zemmour qui ne cesse de d'étiqueter des pratiques dans les écoles françaises ou dans la culture de manière générale. Mais leur cible, c'est plutôt l'école qu'ils considèrent comme de la propagande. Donc, par exemple, scandale dans telle école. Il y a une semaine de la tolérance, ras-le-bol de la propagande immigrationniste. C'est le type de poste qu'on a. J'y vais quotidiennement. C'est ce type de contenu qui est visé, évidemment tout ce qui concerne les drag queens, tout ce qui est LGBT, Q, etc. Et en fait, on voit bien que ici, ils sont censés dénoncer, c'est sur le ton de la dénonciation de ce qu'ils considèrent comme de la propagande, mais au fur et à mesure, en fait, ça finit par créer ce qu'on peut appeler de l'autocensure chez des profs, dans les milieux de la culture, qui crée cette peur, en fait, d'être étiqueté. Parce qu'en plus, quand c'est sur un site comme Parents Vigilants, après, ça peut être amplifié par des médias d'extrême droite. D'où l'intérêt aussi, pour les milieux réactionnaires, de posséder un grand nombre de médias qui permettent d'amplifier. Donc en fait, on va faire d'une petite affaire, une petite affaire va être montée en épingle, transformée en combat civilisationnel, pour ensuite justifier après en fait cette censure. Donc c'est pour ça que je pense qu'il faut aussi avoir une vision un peu chronologique des choses, en disant qu'on voit bien qu'il y a eu, là, depuis à peu près les années 2010, cette idée de fragiliser le milieu culturel en l'accusant d'être trop militant, pour ensuite, dans cette deuxième étape qui est en train de s'écrire sous nos yeux, justifier des censures beaucoup plus visibles, notamment par les mairies RN.
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1: De retour avec Anna Arsoumanoff pour poursuivre notre discussion autour de la censure. Une censure qui n'est plus ce qu'elle était. Et puis de toute façon, pourquoi se faire accuser de censurer quand on peut, tout simplement, ne plus subventionner telle ou telle association au prétexte qu'elle ne remplit pas son contrat d'engagement républicain. Un rétrécissement culturel s'opère sous couvert d'une soi-disant neutralité, neutralité qui est en fait un outil, une arme, pour étouffer tout ce qui ne convient pas au pouvoir en place.
0: Tout à fait. Et puis, alors, la neutralité, ça rejoint le pluralisme aussi. C'est très difficile de savoir ce qu'est le pluralisme. Je me souviens des mairies RN, FN dans les années 90, qui étaient beaucoup intervenues dans les bibliothèques. Ça avait choqué. Donc, il y avait Orange, notamment Orange Carpentras, Marignane. Et donc, au nom du pluralisme, ils étaient allés fouiller les catalogues des bibliothèques où il y avait quand même Maurras, etc. Donc, quand même des auteurs très à droite, mais pour dire que ce n'était pas assez pluraliste, que la droite n'était pas assez représentée et pour imposer des défenseurs du régime nazi, etc. Donc on voit bien que cette question de la neutralité, elle peut aller très loin. Et si la neutralité, c'est en fait soit aucune opinion politique, soit de dire, bah, si on a un climato, quelqu'un qui parle, un scientifique qui parle du dérèglement climatique, si on doit mettre face à lui quelqu'un qui est climato-sceptique, c'est ça aussi qu'on peut définir comme la neutralité, c'est-à-dire, bah, finalement, on va avoir deux opinions contradictoires qui vont s'annuler, et ça fait de la neutralité. Et on voit bien que c'est extrêmement problématique parce que d'un côté, on a une parole scientifique, de l'autre, une parole non scientifique. Donc tout ça, actuellement, je pense, crée beaucoup de confusion. Et même, parfois, chez des personnes bien intentionnées, et en fait, c'est une notion qui fait très peur, la neutralité.
1: Ce qui fait aussi peur aujourd'hui, c'est l'intensité de la bataille menée par les réactionnaires. L'accélération est sans commune mesure avec ce qu'on avait connu peut-être à la fin du XXe, notamment parce que les moyens financiers ont été démultipliés.
0: Oui, tout à fait, mais parce que en fait, là, on peut dire qu'il y a un vrai combat culturel qui est mené depuis au moins. En fait, on date cette amplification du combat culturel de la manif pour tous à peu près dans les années 2010, même si ça a été théorisé par l'extrême droite dès 1980, cette idée que, en fait, on ne gagne pas les élections par la coercition, mais on les gagne par une bataille pour l'hégémonie, c'est-à-dire en remplaçant les idées. Et en produisant un nouveau récit, en fait. Et c'est là que la question de la liberté d'expression est au cœur de cette stratégie, puisqu'il s'agit de remplacer les frontières du dicible. Donc les frontières de ce qui peut être dit, ce qui peut être montré, etc. Donc on a quand même un phénomène qui date de 15 ans dans l'ampleur qu'il a pris. On a le résultat, en fait, de ces 15 années assez insidieuses. Et puis, deuxièmement, là où on a l'impression qu'on ne va pas s'en sortir, c'est que ce combat, il est aussi mené par des milliardaires qui ont donc racheté, évidemment, et ça, on insiste beaucoup sur Bolloré, mais Bolloré, on voit bien l'intérêt qu'il a aussi à avoir les médias, quand on regarde dans le cinéma, d'avoir donc Canal+ pour financer le cinéma, mais aussi il est en train de racheter UGC pour pouvoir diffuser dans les salles, donc c'est l'exploitation, et donc d'avoir c'est ce qu'on appelle une concentration verticale à tous les maillons de la chaîne pour pouvoir de manière insidieuse à chaque moment avoir le pouvoir sur ce qu'on montre, en fait.
1: La distribution est essentielle dans le champ de la culture comme dans celui de l'information. Prenez par exemple « Personne n'y comprend rien », l'excellent film documentaire de Yannick Kerguat avec Fabrice Arfi et Karl Laske. Le film sur le financement libyen, sur ce scandale d'État Sarkozy-Kadhafi. Eh bien, ce film, aussi brillant soit-il, n'a pas trouvé de salle pour être diffusé ou très peu. Alors pourquoi les exploitants de salles de cinéma n'ont pas souhaité diffuser le film? Je ne sais pas, demandez-leur, peut-être pour ne pas déplaire au pouvoir en place, à Sarkozy, à Bolloré ou d'autres, peut-être. On a démarré cette émission avec Anna Arsoumanoff en expliquant que la censure, dans sa définition légale, est très rare en France, mais plus on avance, plus on se rend compte des nouvelles formes de censure qui existent. Et tout ce qui se passe aujourd'hui a été pensé et théorisé, et l'attaque est absolument massive.
0: Mon étude, elle dépasse vraiment la question de la censure. C'est plutôt de réfléchir à la manière dont on peut agir sur ce qu'on peut montrer et sur l'idéologie dominante et sur les frontières de ce qui peut être dit, pas dit dans une société. Et aussi sur ce qu'on appelle la fenêtre d'Overton, hein, la fenêtre d'Overton qui consiste en fait à ouvrir de plus en plus l'espace de ce qu'on peut dire, notamment les discours de haine. C'est-à-dire des choses qui n'étaient pas dissibles quelques années avant deviennent dissibles. C'est ce qu'on appelle la fenêtre d'Overton. Donc pour revenir à la question de la théorisation en fait de ce combat culturel, donc ce combat culturel, il est souvent contesté par des chercheurs, la notion même de bataille culturelle, parce que on considère que c'est une façon de reprendre à l'extrême droite sa rhétorique. La rhétorique de l'extrême droite est de dire, bah voilà, la gauche est tellement hégémonique que nous, on essaie de se battre à armes égales contre cette gauche pour essayer de rééquilibrer un peu la balance. C'est à peu près comme ça qu'ils le théorisent. Et en fait, pour mener ce combat culturel tel qu'il est assumé par l'extrême droite, Il faut revenir à Gramsci, donc c'est ce communiste italien des années 30 qui a été emprisonné et qui avait théorisé la notion d'hégémonie et qui avait aussi expliqué que pour gagner des élections, il ne faut pas le faire par la coercition, mais plutôt en menant ce qu'il appelle une guerre de position, donc qui est une guerre un peu longue, qui se joue sur le terrain des idées. Et tout à l'heure, vous me demandiez, mais pourquoi la culture? Justement, parce que c'est ça. L'idée, c'est que pour reprendre le pouvoir sur le politique, il faut gagner sur le terrain culturel, en changeant en fait le récit dominant. C'est ça l'idée. Donc, comment on fait? On fragilise ce qu'on considère être comme le récit dominant. Là, encore une fois, je parle en termes de stratégie de bataille culturelle telle qu'elle est pensée par l'extrême droite. Donc, on fragilise tout ce qui est considéré comme gauche, qu'on appelle très volontiers gauche radicale. Donc, Gramsci a été repris dans les années 80 par un théoricien de l'extrême droite, un idéologue de l'extrême droite qui s'appelle Alain de Benoît, qui a décidé de l'inscrire au programme en disant ben, « Nous, on va faire une guerre de position » qui a été assumée ensuite par un certain nombre de personnalités politiques de notre pays, Nicolas Sarkozy en 2007, ensuite Marine Le Pen, Philippe de Villiers, donc ce sont des gens qui utilisent vraiment l'expression et qui donc luttent sur ce terrain des idées. À cet égard, ce que je trouve assez intéressant, c'est que eux-mêmes qui reprennent souvent cette idéologie du grand remplacement, je trouve que là, on a quelque chose qui est un peu de cet ordre, qui consiste à remplacer un type de culture qu'ils considèrent comme étant homogène et trop à gauche.
1: L'impact va être vertigineux. Ce grand remplacement culturel, mélange d'abrutissement et de confusionnisme, est en marche et l'affaire est complexe. Pour sortir de la sidération, il va falloir que nous, les forces progressistes, qu'on comprenne ce qu'il se passe, qu'on décrypte, qu'on prenne conscience et qu'on s'unisse, puisque c'est collectivement qu'il faut qu'on s'organise pour résister à la mise en cause permanente. Avis aux gauchos de tous bords, unissez-vous, cessez de vous laisser diviser par de fausses polémiques. Défendez la liberté d'expression et donc la possibilité d'avoir, oui, des désaccords et des visions du monde différentes. C'est cela aussi défendre la démocratie. La démocratie repose sur l'existence d'espaces de confrontation et de désaccord, et Anna Arsoumanoff l'explique très bien. En complément du livre « Censure », je vous invite à lire « On ne peut plus rien dire » de Thomas Hockmann à propos du grand détournement de la liberté d'expression. C'est un petit livre à 5 euros chez Anna Mosa et vous pouvez même le lire avant de lire « Censure » parce que c'est une bonne introduction justement au livre d'Anna Arsoumanoff. Allez, on ne perd pas nos bonnes habitudes et on termine avec un zeste de poil d'invité.
0: Alors je crois un rapport au poil qui est d'une ancienne génération et que je n'assume pas complètement. À savoir que je reste, oui, je pense, très influencée par ce modèle qui consiste à s'épiler ou bien à coiffer ses cheveux de façon très féminine, laisser pousser les cheveux et garder les cheveux longs pour les femmes. J'ai un peu honte.
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